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1: Soyez tous les bienvenus, merci d'être là, il est 2h.
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1: Ça se passe bien sur les axes autoroutiers que vous empruntez. Je rappelle cependant qu'il y a un fourgon qui gêne la circulation après le secteur de Bourges. Quand on est dans le Cher sur l'autoroute A71, vous roulez en direction de Clermont-Ferrand. Attention si vous empruntez la sortie 8. Pour certains moments, un fourgon qui est en panne dans cette bretelle de sortie 8 au kilomètre 251. On change complètement de région. On va maintenant du côté de Grenoble sur l'A480 en direction de Lyon. Il y a une zone d'accident vers le kilomètre 4. La voie de droite est neutralisée après la sortie 2 pour Fontaine-Centre. Et puis vous pouvez croiser aussi des véhicules qui sont en panne sur bande d'arrêt d'urgence. Attention, si vous voyez des gyrophares, adaptez immédiatement votre conduite. Vous ralentissez, vous écartez, c'est un réflexe qui peut éviter un drame. Il y a encore malheureusement trop de fourgons de patrouilleurs qui se font percuter. Patrouilleur qui est par exemple sur place en Bourgogne, sur l'autoroute A6, direction Lyon, entre Chalon-sur-Saône et Mâcon. C'est vers le kilomètre 347, après la sortie 26 pour Le Creusot. Et puis côté météo, de forte chaleur encore demain, alerte canicule sur une bonne partie de l'ouest du pays. Et sur la capitale, on va dépasser largement les 30 degrés. Baisse des températures dimanche, mais avec un risque d'orage sur l'est de la France. L'un des plus gros tubes du moment, et à mon avis on va l'écouter à fond durant tout l'été sur la plage, Tame Impala avec Jenny, c'est dans moins de 2 minutes. Et tout de suite on s'intéresse à un partenariat avec le ministère de l'Intérieur et avec l'association Assurance Prévention, puisque chaque année une piste d'éducation routière s'installe dans une vingtaine de villes de France. Elle permet d'initier les plus jeunes à la conduite d'un deux roues motorisé. Reportage près de Lyon d'Antoine Oppard.
2: Allez, donc on démarre la moto, on tourne la clé. Voilà. Maintenant, je vais mettre la première vitesse. Alors là, on ne met pas qu'un doigt, on met les 4 doigts, d'accord ?
3: Des conseils comme cela, les policiers de la CRS vont en donner cette année à 8000 personnes, principalement des jeunes, grâce à leur piste d'éducation routière mobile qui s'est installée quelques jours du côté du centre des expositions Eurexpo de Lyon pendant le salon du deux roues.
4: Nous, on est là pour faire vraiment un apprentissage sécurisé ou une reprise en main pour ceux qui n'ont pas roulé depuis très longtemps. On accueille un peu tout le monde à partir de 14 ans.
3: Christophe Écolant est policier au sein de la CRS. Il est le responsable de la piste d'éducation routière.
4: Les jeunes, quand on les prend à partir de 14 ans, c'est des jeunes qui n'ont aucune mauvaise habitude.
2: J'accélère un petit peu. La moto avance, je sens que la roue tourne.
4: On a des motos à double commande. L'instructeur est à l'arrière, il bénéficie d'un guidon fixe et d'un rappel des commandes d'embrayage et de frein arrière. On va leur faire faire d'abord l'atelier moto home trainer pour leur montrer comment fonctionne une machine. On va les équiper ensuite. Les premiers tours de roue se feront avec le moniteur à l'arrière sur les motos double commande. Et puis ensuite, on a 18 machines là, qui sont prêtées par 9 marques. On a des motos, on a des motos thermiques, on a des motos électriques.
2: Quand le stop arrive, on va arrêter. Premièrement, j'arrête d'accélérer. Donc je vais dans ce sens-là. Deuxièmement, je serre le levier avec mes 4 doigts, d'accord ? Troisièmement, avec mon pied droit, avec le devant de mon pied, j'appuie sur le frein.
1: Axel, c'est ça ?
2: Je vais te chercher des gants.
5: Pour essayer le circuit.
1: T'as déjà fait de la moto ?
5: J'en ai fait une ou deux fois déjà.
1: Ça te fait quoi, les premières sensations ?
5: Ça fait un peu bizarre.
1: Et toi, c'est quoi ton prénom ?
6: Méline.
1: Tu voudras passer ton permis moto plus tard ?
6: Normalement, je passe mon BSR.
1: Déjà ? Ok, donc tu vas avoir un petit deux roues. Donc c'est important d'avoir un peu les premières sensations sur la route ?
6: Oui.
4: On prend par exemple un groupe de 50 élèves qui va venir sur une demi-journée. Peut-être qu'il n'y en aura que 5 ou 6 qui feront la moto plus tard. Mais par contre, tous les autres auront pu voir en fait comment se comporte une moto. Dans le cadre du partage de la route et de faire attention aux autres sur la route, ils seront plus indulgents dans leur conduite future.
3: La route demeure la première cause de mortalité chez les 14-24 ans. À elle seule, cette tranche d'âge représente un décès sur 5 sur les routes.

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1: En Savoie, attention sur la 43 dans les deux sens, puisqu'un chevreuil a été aperçu proche des voies de circulation de cette autoroute à 43, à proximité de la sortie 24 pour La Rochette. Est-on

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1: 2h15, ravi d'être avec vous. On passe la nuit ensemble. Et attention, on va aller dans trois secteurs bien différents géographiquement. Tout d'abord sur l'autoroute A6. Alors ça, je viens de l'apprendre, c'est en direction de Paris qu'il y a un poids lourd qui gêne la circulation à l'entrée de l'aire du Dracé vers le kilomètre 406. Donc attention, entre Villefranche-sur-Saône et à Mâcon. Il y a un chevreuil aperçu proche des voies de circulation en Savoie de l'autoroute à 43, méfiez-vous dans les deux sens de circulation vers le kilomètre 127 à proximité de la sortie 24 pour La Rochette. Et puis enfin, je vous emmène du côté de Bourges, après le secteur de Bourges, quand on roule sur la 71, attention si vous empruntez la sortie 8. Pour Saint-Amand-Montrond, il y a un fourgon qui gêne la circulation dans cette bretelle de sortie. Partout ailleurs, ça se passe bien.
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1: Et avant d'écouter Louane ou encore False Garden, Paulin Caillard et Géraldine Mia répondent à vos questions sur les travaux sur autoroute.
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2: Vrai ou faux, l'intervalle entre les cônes de chantier est différent selon si les travaux sont réalisés en journée ou pendant la nuit.
3: Eh bien, figurez-vous que c'est vrai. En journée, pour neutraliser une voie, l'espacement maximal entre les cônes est de 39 mètres. Au même endroit, la nuit, ces cônes de chantier, familièrement appelées cocottes, vont être espacés de 26 mètres.
2: Et à l'intérieur d'un tunnel, un balisage doit aussi suivre cette règle ?
3: Dans un tel ouvrage, on ne fait pas de distinction entre la journée et la nuit. Quelle que soit l'heure, dans un tunnel, les cônes de chantier sont espacés de 26 mètres. Ce n'est donc pas aussi simple qu'on pourrait le penser. Tout est réglementé et peu importe leur espacement, un balisage se traverse toujours à vitesse réduite, bien sûr.
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1: 2h30, ravi d'être avec vous et priorité à votre sécurité. Une information qui vient de me parvenir. Attention, accident avec peut-être gêne à la circulation sur la rocade sud de Grenoble quand on est en direction de Lyon, juste avant la sortie 4 Saint-Martin-d'Air. Restez extrêmement vigilants, attentifs. Vous ralentissez bien donc du côté de Grenoble. Sinon, à part ça, ça se passe plutôt bien. Je vous rappelle simplement que sur l'autoroute A6, quand on roule en direction de Lyon, après le secteur de Mâcon, il y a une voiture qui gêne la circulation à l'entrée de l'aire du Dracé qui se trouve au kilomètre 406. Sinon, à part ça, ça se passe bien sur cette autoroute A6, l'axe Paris-Lyon. Dans le centre du pays, sur l'autoroute A71, attention, il y a toujours un fourgon qui gêne la circulation dans la sortie 8 Saint-Amand-Montrond quand on va en direction de Clermont-Ferrand, kilomètre 250. Sinon, tout va bien, par exemple, sur l'autoroute A40, l'axe Mâcon-Chamonix. Et avant d'écouter Alex Warren ou encore Jean-Jacques Goldman, on part dans le département de l'Ain. Le domaine des saveurs Les Planons est composé d'une ferme bressane, d'un parc et d'un musée. De quoi découvrir les traditions de ce département. Jérémy Esclavard.
2: Le domaine des saveurs Les Planons est implanté sur un ancien domaine agricole de plus de 33 hectares. Après avoir flâné dans le parc et visité la ferme bressane, on pousse les portes du musée pour découvrir l'exposition permanente sur les us et coutumes de la Bresse. Devant nous se dressent plusieurs vitrines. Elles permettent de se faire une idée de ce que l'on va découvrir au fil du parcours de visite. Annabelle Arnaud, responsable de la programmation culturelle.
3: Donc des vitrines sur des objets qui vont nous rappeler les traditions via les costumes traditionnels, le folklore, les fêtes, les danses, le patois aussi, mais aussi le mobilier, puisque le mobilier bressan a aussi eu une place assez importante dans la culture, que ce soit le vaisselier, la fameuse armoire bressane qu'on retrouve aussi des fois chez nos grands-mères. Bien sûr, le matériel agricole, puisque nous sommes sur une ancienne exploitation. Et puis, des objets qui vont nous rappeler toute la spécificité gastronomique de l'Ain.
2: On s'est avancé un petit peu dans cette exposition permanente et où est-ce qu'on se trouve maintenant ?
3: Ici, on se trouve dans notre salle dédiée aux émaux bressan, qui est un savoir-faire typiquement local et qu'on retrouve encore aujourd'hui, qui ne s'est pas perdu, même si plus qu'un seul bijoutier à Bourg-en-Bresse réalise ses émaux. C'est un savoir-faire qui s'est répandu dans le monde entier.
2: Après avoir admiré ces magnifiques émaux bressans, on se rend avec Annabelle Arnaud dans l'espace dédié aux familles.
3: Ici, on pense à tous les publics. On est actuellement d'ailleurs dans l'espace des petits pois où on peut se costumer, dessiner, lire, jouer à des jeux de société à son rythme et en toute autonomie. L'idée, c'est de se mettre dans la peau des bressans, de pouvoir se prendre en photo et de s'amuser. On peut aussi jouer à la dinette ou au restaurant, puisqu'on aborde aussi cette thématique. Et puis à l'accueil, en prêt gratuit, vous avez aussi le sac défi saveur en famille. Il y a 10 défis qui vous attendent, à la fois dans le parcours permanent, mais dans le parc et à la ferme, pour découvrir de façon ludique le site.
2: Le domaine des saveurs Les Planons se trouve entre Mâcon et Bourg-en-Bresse. Il est accessible notamment depuis l'aire de repos Musée de la Bresse, au kilomètre 191 de l'autoroute A40, direction Paris.

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1: 2h45, ravi de passer la nuit avec vous. Ça se passe très bien en ce moment sur les différentes autoroutes du réseau alpin. Pas de problème par exemple sur la 40 entre Mâcon et Chamonix. Toutefois, je vous rappelle deux incidents sur l'autoroute A6, l'axe Paris-Lyon, et deux incidents sur la 71 dans le centre du pays. On commence par l'autoroute A6. C'est en Bourgogne qu'il y a une voiture qui est en panne sur bande d'arrêt d'urgence en direction de Lyon entre Chalon-sur-Saône et Mâcon vers le kilomètre 347. Attention, il faut bien respecter le corridor de sécurité en vous décalant le plus possible de l'intervention en cours. Et puis un petit peu plus loin, toujours sur la 6 direction Lyon, je vois en retour caméra un poids lourd qui gêne à l'entrée de l'aire du Dracé après le secteur du Mâcon, kilomètre 406. On va maintenant dans le centre du pays sur la 71. À chaque fois, c'est en direction de Clermont-Ferrand. Tout d'abord, attention si vous empruntez la sortie 8 Saint-Amand-Montrond, il y a un fourgon qui gêne la circulation, qui est en panne. Et un peu plus loin, il y a un accident, un poids lourd qui gêne un peu la circulation sur la partie droite de la chaussée. A priori, c'est au kilomètre 290, une dizaine de kilomètres après la sortie 9 pour Valence-Sully. Donc à chaque fois, il faut bien anticiper, vous mettez les feux de détresse et vous décalez sur la voie la plus à gauche si possible. Et attention, à un côté météo, demain il va encore faire très chaud. On va dépasser largement les 30 degrés, baisse des températures seulement à partir de dimanche.

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1: Et avant d'écouter Zao avec MC Solar ou encore Imani, on a tous appris à l'auto-école que les lignes blanches continues sont des murs invisibles, infranchissables. Mais qu'en est-il réellement? Jérémy Sclavard nous en dit plus.
2: D'après le code de la route, lorsque des lignes longitudinales, continues, axiales ou séparatives de voies de circulation sont apposées sur la chaussée, elles interdisent aux conducteurs leur franchissement ou leur chevauchement. En clair, il est donc interdit de franchir ou de chevaucher une ligne blanche. Le franchissement est d'ailleurs puni d'une amende de 135 euros, d'un retrait de 3 points et d'une suspension du permis de conduire de 3 ans. Néanmoins, des exceptions à la règle existent. Tout d'abord, si une ligne en pointillé est accolée à la ligne continue, cela signifie que les conducteurs qui circulent du côté de la route avec ces pointillés ont le droit de dépasser le véhicule qui les précède, si les conditions de sécurité le permettent, bien évidemment. Depuis juillet 2015, il est aussi possible de doubler un cycliste sur les routes à double sens limitées à 50 km/h. Enfin, dans certains cas de figure, il est toléré de franchir la ligne continue pour éviter par exemple un obstacle, des animaux, un chantier ou encore pour dépasser des engins agricoles.

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1: Et quel plaisir d'être avec vous cette nuit. Bienvenue à tous, il est 3h.
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1: Ça se passe bien actuellement sur l'ensemble des axes autoroutiers que vous empruntez. Tout va bien, par exemple, sur les autoroutes alpines, sur la 40, notamment entre Mâcon et Chamonix. Tout va bien aussi sur l'autoroute A6, l'axe Paris à Lyon. Cependant, je vois qu'il part à l'instant. C'est bon. Plus jeune à la circulation parce qu'il y a des poids lourds qui font leur pause nocturne dans des endroits parfois un peu gênants. C'était le cas il y a un instant à l'entrée de l'aire du Dracé sur cette autoroute A6 entre Mâcon et Lyon. Donc, plus de gêne maintenant, mais bon, à chaque fois, on peut croiser des poids lourds un peu gênants à l'entrée ou à la sortie des aires de service ou de repos. Il faut se méfier, il faut bien ralentir quand la nuit on s'arrête sur une aire de service. En tout cas, si vous faites la pause, vous avez bien raison. Peut-être que vous roulez depuis longtemps la nuit. C'est important de pas somnoler, bien sûr, et donc de s'arrêter très régulièrement sur les aires que vous trouvez un minimum tous les 20 km sur le réseau autoroutier. Dans le centre du pays, attention toutefois sur l'autoroute A71, direction Clermont-Ferrand, kilomètre 290, une dizaine de kilomètres après la sortie 9 pour Valon-Sulé. On me signalait tout à l'heure un poids lourd accidenté. Le patrouilleur va se rendre sur place. Et côté météo, de fortes chaleurs encore demain, vous en doutez. Alerte canicule sur une bonne partie de l'ouest du pays et sur la capitale. On va dépasser largement les 30 degrés. Baisse des températures dimanche, mais avec un risque d'orage sur l'est de la France. Et vous préparez peut-être vos vacances de cet été. N'oubliez pas de vérifier l'état de vos pneus, c'est important. Le risque de crevaison est plus élevé quand il fait chaud, bien sûr. Marine, Kai's Choice dans la playlist Autoroute Info, de retour dans une minute. Mais avant cela, on s'intéresse au métier de conducteur poids lourd, puisqu'il côtoie chaque jour depuis des années les automobilistes sur l'autoroute. On écoute tout de suite un conducteur poids lourd. Il partage son expérience à mon micro. Philippe Verbest, plus de 30 ans de métier en tant que conducteur poids lourd et pas chauffeur.
2: Oui, conducteur poids lourd, chauffeur, quelqu'un qui chauffe. Donc dans le temps, il y avait dans les trains, il y avait le chauffeur qui mettait le charbon et le conducteur. Et il y a eu une amalgame. Non, conducteur poids lourd.
1: Alors Philippe, qu'est-ce qui vous gêne le plus dans le comportement de certains automobilistes quand ils vous dépassent ou quand ils roulent à proximité?
2: La première chose qui me gêne le plus, c'est que très peu d'automobilistes se signalent par les clignotants. Anticiper, si un véhicule lourd met son clignotant, ce n'est pas dire qu'il va doubler. Ils préviennent qu'ils sont susceptibles de devoir doubler le véhicule qui leur précède parce que la vitesse n'est pas la même. Il est plus facile à une voiture de s'écarter ou même de freiner que de faire freiner un poids lourd parce que la distance pour repartir sera beaucoup plus longue.
1: Quelles sont selon vous les principales différences? Alors vous allez me dire, il y en a beaucoup, mais quelles sont les différences entre la conduite d'un poids lourd et celle d'une voiture?
2: Bon, déjà le permis. Donc on n'a pas du tout le même permis entre une voiture et un poids lourd. Et la différence, c'est qu'on a une charge, un volume qui est totalement différent d'une voiture. Et surtout aussi, la vitesse qui n'est pas du tout la même. C'est-à-dire qu'aujourd'hui, pour avoir votre distance de freinage, vous devez savoir le poids que vous avez derrière. Et aussi les conditions climatiques, les distances de sécurité doivent être respectées.
1: Je vois sur tous les poids lourds, c'est écrit « Attention, angle mort ». Et quand on s'approche de cette étiquette, on voit que finalement, il n'y a que des angles morts.
2: C'est ça. On a très peu de visibilité. Et de toute façon, si vous arrivez à l'arrière d'un véhicule et vous voyez l'autocollant, vous êtes trop près.
1: On dit souvent que pour les automobilistes, la pause s'impose toutes les 2 heures. Vous, c'est tous les combien de temps?
2: Tous les 4h30. La législation européenne nous oblige tous les 4h30 à nous arrêter. Et notre arrêt ne doit être au minimum 45 minutes. Et on repart pour 4h30. Et on a fait notre 9 heures de conduite pour la journée.
1: En France, environ 500 000 poids lourds circulent chaque jour sur autoroute. Gardez toujours vos distances derrière eux.

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1: 3h30, tout se passe bien. Vous circulez actuellement dans de bonnes conditions. Petit rappel utile, la voie de gauche sert uniquement à dépasser. Il ne faut pas circuler sur la voie de gauche. On continue à penser aux distances de sécurité également. Et le téléphone, bien sûr, il reste dans la boîte à gants. Voilà, si ça se passe bien. Sur l'autoroute A6, l'axe Paris-Lyon, sur la 40 également, par exemple, sur l'axe qui relie à Mâcon, à Chamonix. Je signale simplement qu'il y a un petit peu de vent en ce moment dans le département de la Haute-Savoie. Soyez très prudents. Et côté météo, demain bien sûr encore de fortes chaleurs attendues. Alerte canicule sur une bonne partie de l'ouest du pays et sur les capitales. On va dépasser largement les 30 degrés encore demain. Baisse des températures dimanche, mais avec un risque d'orage sur l'est de la France. Et avant d'écouter This Is avec Théodora ou encore Coldplay, nous prenons maintenant la route avec la chanteuse Suzanne. Mais avant de nous emmener dans sa voiture, elle est revenue sur son titre « J'accuse » qui est devenu viral. On l'écoute au micro de Xavier Ferrand.
2: D'abord, il y a eu Gisèle, et puis il y a eu Sophie.
3: Suzanne, bonjour.
4: Bonjour.
3: « J'accuse » est devenu un titre viral. Est-ce que vous vous attendiez à ce qu'il ait autant d'impact ?
4: Je pense qu'on ne s'attend jamais à ce qu'une chanson comme ça prenne autant d'ampleur. Moi, je m'attendais à ce que le public qui sait que j'écris des chansons féministes et puisse l'entendre, cette chanson, mais je ne pensais pas qu'elle allait toucher aussi large. Je reçois beaucoup de messages de femmes, d'hommes. Il y a aussi beaucoup d'hommes qui m'écrivent. Et ça, c'est un peu un constat qui peut être un peu dur, parfois, de se dire que cette chanson a touché autant d'humains. Mais je crois qu'elle répare. À la fin, j'ai souvent des messages qui me disent merci pour cette chanson parce qu'elle fait du bien, on se sent moins seul.
3: On va changer complètement de sujet parce que là, on est sur autoroute et vous êtes souvent sur la route, très souvent. Je sais que conduire, c'est important pour vous parce que vous avez grandi en Camargue, dans le sud et qu'il y avait besoin de la voiture. Vous êtes quoi comme conductrice, tranquille ou ça vous prend vite la tête si quelqu'un vous la fait un peu à l'envers?
4: Alors je suis sudiste, je pense que ça s'entend mon petit accent. Nous dans le sud, c'est pas vraiment un cliché, on est quand même assez nerveux au volant. J'ai tendance à bien aimer râler en roulant, c'est vrai, j'assume.
3: Qu'est-ce qui vous énerve le plus ?
4: Je pense les gens qui ne respectent pas le code de la route et surtout les gens qui ne mettent pas leurs clignots dans les ronds-points. Mettez les clignots dans les ronds-points s'il vous plaît.
3: Peut-être pour faire voyager nos auditeurs, s'ils se disaient « je ne sais pas où on va partir en vacances », qu'est-ce que vous leur proposeriez comme destination ?
4: Bon, je vais être un peu chauvine, excusez-moi, hein, mais je trouve que la Provence est quand même un très bel endroit. Il y a beaucoup de nature et je dirais les Baux de Provence, Saint-Rémy de Provence. Si y a des gens qui n'ont pas encore visité ces endroits-là, ils sont merveilleux, allez-y.
3: Merci beaucoup Suzanne pour ce voyage.
4: Merci.
2: J'assume.

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1: 3h45, vous circulez actuellement dans de bonnes conditions, tout se passe bien, mais attention, quand on roule longtemps la nuit, on s'en rend pas compte, mais on peut somnoler. Un accident mortel sur 3 est lié à la fatigue, c'est pour ça qu'on vous dit tout le temps qu'il faut faire la pause régulièrement, minimum toutes les 2 heures, encore plus la nuit. C'est important de bien respecter ça, d'autant plus que les aires de repos et de service sont nombreuses. Il y en a tous les 20 km, mais ça se passe bien. Sur l'autoroute A6 par exemple, l'axe Paris-Lyon, sur l'A40 aussi, entre Mâcon et Chamonix, je rappelle simplement qu'il y a un petit peu de vent. En Haute-Savoie, restez prudents. Et puis demain, il va encore faire très chaud, bien sûr, on s'en doute. Il y a encore une alerte canicule sur l'ouest du pays, une bonne partie de l'ouest de la France et sur la capitale. On va dépasser largement les 30 degrés demain. Baisse des températures dimanche avec un risque d'orage sur l'est de la France, donc dimanche. Il y a des travaux, comme d'habitude, ils sont nombreux. Il y a beaucoup de zones de chantier qui occasionnent des fermetures nocturnes, comme d'habitude, durant le printemps, j'allais dire. Par exemple, la 6 est fermée en direction de Paris, secteur de Villefranche-sur-Saône, c'est entre Lyon et Mâcon. Donc c'est fermé entre la sortie 31.2, qui est obligatoire, et la sortie 31.1. Ce sera le cas tous les soirs de semaine, du lundi au vendredi, de 21h à 6h jusqu'au 12 juin. Notez aussi, si vous prenez la route ce week-end du côté de Lyon, que le tunnel de Fourvière sera fermé dans les deux sens de circulation de vendredi soir 22h à lundi matin. Il sera fermé 24h sur 24 et par conséquent les axes M6 et M7 de part et d'autre du tunnel seront fermés dans les deux sens de circulation également entre la porte de Valvert et Lyon Centre. Et dans le même temps, au sud de l'agglomération lyonnaise, la 7, elle, fermera entre Pierre-Bénite et Saint-Fons, déviation par les axes à l'est de Lyon. Vous prenez soit la 46, soit la rocade est, la N346.
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1: Aurillac ou encore Glace Barclay dans moins d'une minute. Et en France, la voiture électrique d'occasion séduit de plus en plus. Mais alors, quels sont les pièges à éviter au moment de franchir le pas? Clément Molison, délégué général de l'Aver France, répond à Octavine Bromel-Dorsman.

0: véhicules d'occasion. L'essentiel du marché se fait sur la seconde main, voire la troisième ou quatrième main. Et il faut que les Français soient tout à fait rassurés et qu'ils peuvent se tourner vers ce marché en toute confiance.
1: Un marché en pleine croissance. Chaque mois, plusieurs dizaines de milliers de voitures électriques d'occasion sont vendues en France.

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1: Ravi d'être avec vous, soyez tous les bienvenus. Il est 4h.
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1: Et ça se passe bien sur l'ensemble des axes autoroutiers que vous empruntez, aucune difficulté. Bon, on a un petit peu de vent en Haute-Savoie, méfiez-vous par exemple sur l'autoroute A40. Demain, il y a des fortes chaleurs encore, hein. Alerte canicule sur une bonne partie de l'ouest du pays et sur la capitale. On va dépasser largement les 30 degrés. Baisse des températures dimanche, petite baisse des températures, mais avec un risque d'orage sur l'est de la France. Et quand il fait chaud comme ça, on a des alertes pollution. En ce moment, c'est dans la vallée du Rhône, moins 20 km/h obligatoire sur l'autoroute A49. Et il faut abaisser votre vitesse par rapport de 20 km/h par rapport à la vitesse maximale autorisée entre la sortie 9 Baume d'Autun et Valence. Et tiens, une information qui vient de me parvenir, priorité à votre sécurité sur Autoroute Info. On me signale à l'instant un véhicule qui gênerait la circulation en Savoie du côté de Saint-Jean-de-Maurienne sur l'autoroute A43 en direction de Turin vers le kilomètre 163. On est vraiment à proximité de la sortie 27 Saint-Jean-de-Maurienne. Bruno Mars ou encore un classique de Queen dans un instant. Et après les disques vinyles, c'est au tour des radios cassettes de redevenir tendance. Moi j'en ai plein des cassettes chez moi. Un retour vers le futur tout de suite avec Jean-François Giraud et Curtis Thévenon.
2: Mais j'en peux plus des Spotify et autres Deezer. Est-ce qu'on pourrait avoir du vrai son pour une fois?
3: Ça tombe bien, j'ai peut-être quelque chose qui pourrait vous intéresser. Le vinyle, c'est bien, mais bon, se balader en voiture avec le tourne-disque et les amplis, c'est pas très confort ni recommandé, vous en conviendrez. Mais qu'est-ce qui date du siècle dernier et permet d'écouter la musique en voiture?
2: Le répertoire très restreint des chansons que mes enfants apprennent à l'école?
3: Mais non, je parle des radiocassettes. Elles ont totalement disparu de nos tableaux de bord. Aujourd'hui, on branche le téléphone en Bluetooth et c'est parti. Mais le marché des cassettes se refait une petite place dans le cœur des usagers. À ce jour, la seule usine de fabrication française, Records Master ou RTM, affiche une croissance annuelle de 20%. Et il n'existe pas que des musiques anciennes sous forme de cassettes. Parmi les artistes convertis, on retrouve Billie Eilish, Sabrina Carpenter ou encore Lady Gaga, pour ne citer qu'elles. D'ailleurs, certaines entreprises fabriquent des Walkman modernes. On peut citer Muse ou encore, pour rester français, la start-up We Are Rewind. Ceux-ci embarquent les dernières technologies, notamment le Bluetooth. On peut y connecter un casque sans fil, une enceinte, mais aussi sa voiture. Et hop, une bonne dose de nostalgie. Alors attention, tout n'est pas compatible et le son risque de ne pas être aussi clair qu'en passant par le téléphone. Mais la plupart des lecteurs proposent également un branchement par câble jack pour s'adapter à la plupart des systèmes.
2: Ah, j'ai retrouvé une vieille compile dans mon grenier, on va tester cela tout de suite. Ah mince, la bande s'est encore emmêlée.
3: Et oui, ça fait partie du charme de la cassette. Vous auriez pas un crayon de papier sous la main?

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1: 4h15, ravi d'être avec vous. Ça se passe bien sur l'ensemble des axes autoroutiers. Aucune difficulté sur la 6 par exemple, l'axe Paris-Lyon ou encore sur la 40. Tout va bien entre Mâcon et Chamonix, mais un petit peu devant sur cette autoroute A40, notamment dans le département de la Haute-Savoie. Restez prudents demain. Il fera encore très très chaud. Alerte canicule sur une bonne partie de l'ouest du pays. Et sur la capitale, on baissera en température à partir de dimanche avec un risque d'orage. Dimanche sur l'est de la France. Alors attention, un petit rappel utile, la voie de gauche sert uniquement à dépasser, il ne faut pas circuler sur la voie de gauche en continu, pensez aux distances de sécurité, le téléphone bien sûr, il reste dans la boîte à gants, s'il vous plaît. Voilà, on est connecté aussi avec vous sur tous les réseaux sociaux d'Autoroute Info, sur Insta vous pourrez voir par exemple une courte vidéo très utile, que faire si on est en panne sur autoroute et comment réagir si on est témoin d'un accident. À cette heure-ci, il y a encore forcément des fermetures nocturnes qui peuvent vous impacter, qui peuvent vous concerner. Par exemple, sur la voie rapide urbaine de Chambéry en Savoie, en direction d'Aix-les-Bains. C'est impossible en ce moment de rejoindre la 41 Nord en direction de Genève, depuis l'entrée sans péage. Pour accéder à la 41, il faut emprunter la barrière de péage de Chambéry Nord qui permet à la fois de rejoindre la 43 et la 41 Nord.
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1: Et si, comme moi, vous lavez parfois votre voiture chez vous, vous risquez peut-être une lourde amende. Paulin Caillard nous explique les choses à faire et à ne pas faire quand on nettoie sa voiture. Et après, on écoutera Pierre Garnier sur Autoroute Info.
2: Hop, hop, hop, vous allez où avec ce tuyau d'arrosage?
3: Vous êtes en état d'arrestation.
2: Attention, laver sa voiture chez soi à l'eau est passible de 450 euros d'amende. Ça peut paraître sévère, mais il y a de bonnes raisons. Les eaux usées d'un lavage de voiture peuvent contenir divers produits toxiques, comme des métaux lourds, des hydrocarbures ou des détergents chimiques. En s'infiltrant dans le sol, l'eau entraîne ces produits dans les nappes phréatiques. Donc en France, il n'est malheureusement pas possible d'apprendre les arts martiaux en lavant des voitures comme dans Karate Kid.
4: Pourquoi il y a besoin de les laver, ces voitures?
5: Souviens-toi, accord, pas discussion.
2: Mais quelles sont les alternatives? Eh bien d'abord, les lavages à sec. Il existe des produits spéciaux pour laver les vitres, les jantes et la carrosserie qui, eux, ne nécessitent pas de rinçage. Sinon, bien sûr, vous pouvez vous rendre chez un nettoyeur professionnel. Ils ont l'obligation de traiter l'eau avant de la rejeter. C'est la solution la plus simple, mais aussi la plus coûteuse. Un lavage complet peut coûter jusqu'à 80 euros.
6: C'est quand même bien mieux une voiture propre, non?

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1: 4h30, ravi d'être avec vous. Vous circulez actuellement dans de bonnes conditions. Tout se passe bien actuellement sur l'autoroute A6, par exemple, entre Paris et Lyon, sur l'A36 dans l'est du pays, ou encore du côté de Dijon, du côté de Troyes, sur l'A5, sur l'A39, sur l'A31. Tout va bien. Je vous rappelle toutefois que le tunnel du Fréjus est fermé depuis quelques minutes suite à une zone de chantier. Réouverture prévue à 5h15. Le tunnel du Fréjus pour accéder à l'Italie au bout de l'autoroute A40. Et puis on a un petit peu de vent toujours en Haute-Savoie sur l'autoroute A40. Attention, adaptez bien votre vitesse et demain il va encore faire très chaud. Alerte canicule sur une bonne partie de l'ouest du pays et sur la capitale. D'ailleurs, quand il fait chaud comme ça, on a des alertes pollution. C'est le cas en ce moment dans la vallée du Rhône. Moins 20 km/h obligatoirement sur l'autoroute A49. Vous devez abaisser de 20 km/h par rapport à la vitesse maximale autorisée entre la sortie 9, Baume d'Autun et le secteur de Valence. Et avant d'écouter Miley Cyrus ou encore un classique de Britney Spears, direction Combloux maintenant en Haute-Savoie. Le patrimoine de cette commune est riche, découverte avec ce reportage de Curtis Thévenon.
2: Et c'est Henri Mollier, guide du patrimoine, qui nous fait visiter les rues de Combloux. On débute notre exploration par le cœur du village.
3: Une église primitive. Comment est-ce qu'elle était, on ne sait pas trop. Les siècles passant, cette église est de plus dégradée. Et c'est vers 1800 que les Comblarans, donc les habitants de Combloux, décident de reconstruire cette église. Avec donc un clocher de 45 mètres de haut, peut-être le plus haut de la région de Savoie-Haute-Savoie. Un clocher donc métallique, c'est un des plus beaux, un des plus caractéristiques.
2: L'église de Combloux est également le point de départ du sentier du baroque pour les amateurs de pèlerinage. Notre balade nous emmène vers une autre bâtisse tout aussi imposante, un hôtel de luxe construit en 1912, dont l'architecture dénote dans le paysage montagnard du village et qui a contribué à la renommée de Combloux, surtout après son rachat par une grande compagnie.
3: Il est racheté par qui ? Par la société PLM, Paris, Lyon, Méditerranée, et pas Marseille, Paris-Lyon Méditerranée, et qui l'agrandit beaucoup, qui en fait un hôtel de 200 chambres à peu près. Il y avait déjà un golf, il y avait un tennis, il y avait une patinoire, et il y avait aussi un petit téléski. Donc du sport un petit peu pour toute saison, on dirait. Une cuisine très raffinée, c'était du grand luxe.
2: L'hôtel a malheureusement fermé ses portes en 1955 pour être revendu en appartement privé. La visite se termine par un lieu classé monument historique, une ferme du XVIIe siècle conservée à son état d'époque. Henri nous fait découvrir sa pièce à vivre.
3: Il y avait le bœuf devant pour les gens, le bœuf derrière pour les vaches. Et le bœuf, eh ben on y passait l'après-midi. C'était un peu un temps calme l'après-midi à la ferme. Un moment de repos, les femmes elles tricotaient, elles brodaient, on se mettait ici, les enfants y jouaient. Et puis le bœuf surtout, c'était aussi l'endroit où on dormait. On mettait beaucoup de lits, tout ici, tout autour des cloisons, et 5, 6, 7, 8 personnes pouvaient dormir ici. Voilà.
2: Pour en apprendre encore davantage sur le patrimoine du village, rendez-vous sur le site de l'Office du tourisme de Combloux.

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1: Allez, soyez tous les bienvenus si vous nous rejoignez, vous écoutez Autoroute Info, vous avez fait le bon choix et ça se passe bien en ce moment sur l'ensemble des axes autoroutiers, aucune difficulté, aucun incident à cette heure-ci à notre connaissance, si ce n'est un petit peu de vent en Haute-Savoie sur l'autoroute A40, d'ailleurs puisque je parle de la météo, de forte chaleur encore demain, alerte canicule sur une bonne partie de l'ouest du pays et sur la capitale, quand je dis demain c'est toute la journée de ce vendredi, on va dépasser largement les 30 degrés, baisse des températures seulement à partir de dimanche avec un risque d'orage sur l'est de la France. Et puis si vous voulez rejoindre l'Italie, c'est pas possible par le tunnel de Fréjus au bout de l'autoroute A43. Il est fermé encore pour environ une demi-heure. On a toujours des zones de chantier qui occasionnent des fermetures nocturnes. C'est le cas, par exemple, du côté de Villefranche-sur-Saône. C'est entre Lyon et Mâcon quand vous êtes sur l'autoroute A6. C'est fermé du côté donc de Villefranche entre la sortie 31.2 qui est obligatoire et la sortie 31.1. Ce sera le cas comme ça tous les soirs de la semaine du lundi au vendredi de 21h à 6h jusqu'au 12 juin prochain.
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1: Sur la route, il est important d'avoir des lunettes de soleil adaptées à la conduite. Comment bien les choisir? Hugo Amiot nous livre quelques conseils et après on écoutera Julien Lib.
2: Alice Lerondeau, vous êtes opticienne et je pars en vacances demain, je prends la route, j'ai préparé toutes mes affaires, les valises sont faites, tout est prêt. J'ai juste oublié une chose. Les lunettes de soleil, est-ce que vous pouvez m'aider? Est-ce que vous pouvez me conseiller là-dessus?
3: Effectivement, on va regarder ensemble. Donc si vous partez en vacances, on va devoir choisir une lunette sur la catégorie 3. Ça va être une catégorie de verre qui va vous protéger à 100% des UVA et des UVB qui sont nocifs pour vos yeux et pour votre santé oculaire. Et en plus de ça, on va venir gérer les luminosités intenses.
4: L'indice 0 ne protège pas des UV, contrairement à celui de niveau 4, qui est toutefois interdit au volant, car trop sombre. Vous devez donc privilégier les paires dont l'indice est compris entre 1 et 3. Encore faut-il les identifier.
3: À l'intérieur de la branche, vous allez avoir la lettre C et E, donc qui est la norme CE, qui est la norme européenne de protection, qui va vous certifier que votre lunette va bien vous protéger des UVA, des UVB. Juste à côté, vous avez la catégorie. Privilégiez la catégorie 3 qui sera notée juste à côté de la norme CE.
4: Et surtout, on enlève les lunettes de soleil quand on est dans un tunnel.

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1: Très belle journée à tous, vendredi 29 mai, il est 5h.
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1: Eh, tout va bien, ce tout début de journée. Vous circulez actuellement dans de bonnes conditions. À côté météo, on a un petit peu de vent, toujours en Haute-Savoie sur l'autoroute A40. Méfiez-vous. Il va encore faire très chaud aujourd'hui. On écoutera les prévisions de Météo France dans quelques minutes. Mais tout va bien. Sur l'A6, par exemple, l'axe Paris-Lyon, ou encore sur, dans le centre du pays, sur l'A71 et même sur l'autoroute A40, par exemple, entre Mâcon et Chamonix. Peut-être que vous préparez vos vacances de cet été. Ben oui, c'est bientôt le week-end, mais c'est aussi bientôt les vacances. N'oubliez pas de vérifier l'état de vos pneus, c'est important. Le risque de crevaison est plus élevé quand il fait chaud et quand les pneus sont en mauvais état. Et je vous conseille de télécharger deux applications bien pratiques pour votre voyage. SOS Autoroute, pour être géolocalisé en cas de problème par les services de sécurité. Et l'appli Autoroute Info pour être bien sûr informé en temps réel. On sera bien sûr en édition spéciale durant tout l'été pour vous informer en temps réel et pour vous accompagner au mieux sur la route des vacances. Ouais, je sais qu'à cette heure-ci, il y a de jolis paysages de coucher, de lever de soleil plutôt. Mais restez vigilants sur la route. Hein. Ne vous laissez pas déconcentrer. Shakira, maintenant, pour bien démarrer cette journée. Et ensuite, le retour de l'information trafic sur Autoroute Info.

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1: Bon début de journée en ce vendredi 29 mai avec Autoroute Info. Et attention, on vient de me signaler, pour vous qui souhaitez rejoindre l'Italie, que sur l'autoroute A43, c'est coupé, c'est fermé dans le secteur de Saint-Jean-de-Maurienne. Après la sortie 27, la barrière de péage de Saint-Jean-de-Maurienne qui est fermée temporairement pour environ une trentaine de minutes, le temps du passage d'un convoi exceptionnel. Donc c'est fermé au kilomètre 177 en direction de Turin en direction de l'Italie. À 5h15, on fera le point complet sur les conditions de circulation. On écoutera aussi les prévisions de Météo France pour ce vendredi 29 mai. Et tout de suite, Zazie, Axel Bauer, après The Weeknd sur Autoroute Info.

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1: 5h15, ravi de démarrer cette journée avec vous. Vendredi 29 mai, vous êtes sur Autoroute Info et attention, Bourgogne, sur l'autoroute A6 en direction de Lyon. Une voiture gêne un peu la circulation dans une zone de chantier, dans un basculement de circulation. C'est après la sortie 22 pour Avallon vers le kilomètre 216. La voiture est tombée en panne d'essence. Le conducteur est parti aller chercher du carburant. Donc il marche en ce moment sur la bande d'arrêt d'urgence. Attention. Et puis, fermeture de l'autoroute A43. Là, on change complètement de région. On est en Savoie, dans le secteur de Saint-Jean-de-Maurienne. C'est fermé en direction de Lyon, kilomètre 177, à proximité de la sortie 29 Saint-Michel-de-Maurienne. C'est la barrière de péage de Saint-Michel-de-Maurienne qui est fermée en direction de l'Italie, en direction de Turin. Le temps du passage d'un convoi exceptionnel. Ça devrait durer encore une vingtaine de minutes environ. On s'intéresse maintenant à la météo.
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1: On a un peu de vent en ce moment, en Haute-Savoie, restez prudents, sinon un ciel bien dégagé et durant les prochaines heures, des températures qui vont vite grimper. On va voir ce qui nous attend pour cet après-midi, les prévisions de Météo France avec Hélène Belgaout.
2: Cet après-midi, le temps chaud se maintiendra avec une vigilance orange canicule toujours en cours sur l'Île-de-France. Le ciel sera voilé du centre Val-de-Loire à l'Île-de-France. Les averses orageuses pourront déborder sur les Alpes du Nord. Partout ailleurs, le soleil dominera. Des entrées maritimes s'inviteront néanmoins en soirée sur le sud-ouest. Les températures maximales seront 8 à 12 degrés au-dessus des valeurs de saison, avec 31 degrés à Langres et Dijon, 32 à Nancy, Mulhouse, Besançon et Clermont-Ferrand, 33 à Grenoble et Lyon, 34 degrés à Bourges et dans la région de Pau. Samedi, le voile nuageux sera plus généralisé et des averses orageuses se déclencheront localement sur les reliefs des Alpes et du Massif central. Les températures maximales seront en baisse seulement dans le sud-ouest, mais toujours au-dessus des normales. Dimanche, les averses orageuses concerneront l'Alsace, la Franche-Comté et l'Auvergne-Rhône-Alpes avec des températures en baisse, mais encore chaudes. Bonne route avec Météo France sur Autoroute Info.
1: Et au programme sur Autoroute Info, nous avons suivi le déroulement d'un contrôle de technique. On va en parler dans un instant. Vous restez bien avec moi et tout de suite, Alex Warren. Bon voyage et très belle journée à tous sur Autoroute Info.

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1: Et c'était un peu plus rapide que prévu dans le secteur de Saint-Jean-de-Maurienne. La 43 vient de rouvrir en direction de l'Italie. Donc plus de problème, vous circulez dans de bonnes conditions. Mais attention quand même, parce qu'il y a un convoi exceptionnel des engins de chantier qui roule à très faible allure après la sortie 29 Saint-Michel-de-Maurienne en direction de

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1: 5h19, merci d'être avec nous. Bon début de journée à tous en ce vendredi 29 mai. Ça se passe bien sur les axes autoroutiers. Je rappelle simplement un incident sur l'autoroute A6 en Bourgogne en direction de Lyon. Une voiture qui est en panne d'essence dans une zone de chantier. Un basculement de circulation au kilomètre 216 après la sortie à 22 pour Avallon et le conducteur qui est parti chercher du carburant. Donc un piéton proche des voies de circulation. Attention. Un classique de U2 dans un instant et puis l'excellent Teddy Swims dans quelques minutes sur Autoroute Info. Alors, savez-vous comment se déroule vraiment un contrôle technique ? Hugo Amiot a pu suivre le déroulement de cet exercice très important.
2: Vincent Dumais est gérant de deux centres de contrôle technique Sécuritest sur Dijon. Il nous fait l'inventaire des différents points de contrôle.
3: Pour effectuer un contrôle technique, on a 133 points de contrôle technique qui se définissent en plusieurs familles. Les familles sont l'identification et après, on va faire l'ensemble des équipements de freinage, la direction, la visibilité, tous les feux, éclairage, signalisation. On va après s'atteler à contrôler l'ensemble des essieux, roues, pneus, suspensions, les nuisances, tout ce qui est pollution, fuite d'huile, liquide de refroidissement.
4: C'est important de tout bien faire dans l'ordre ?
3: Ce qui est important, c'est de tout faire. Il y a 133 points de contrôle. Et après, avec l'habitude, vous voyez, là, par exemple, j'ai contrôlé mes ceintures, mes sièges. Je fais le tour du véhicule, je regarde mes feux, la fixation de plaque. Je vais ouvrir le coffre, regarder le plancher.
4: Là, on teste quoi ?
3: Alors là, on va tester le contrôle anti-pollution. On va pouvoir tester les émissions d'opacité des fumées pour un véhicule diesel. Donc l'appareil qu'on a, là, c'est un opacimètre. Donc on introduit une sonde dans le pot d'échappement. Et on va regarder en fait les taux de fumée qui sortent du pot d'échappement. Et on va regarder par rapport à la norme du véhicule. Là, c'est 1,5 à ne pas dépasser. On va voir avec les accélérations si on est dans les normes. On est à 0,56, donc on est trois fois en dessous de la norme maximum. Donc là, c'est impeccable, le véhicule va pouvoir passer son contrôle.
4: Donc là, on a fait les 133 points.
3: Là, on a fait les 133 points. Une petite usure anormale. Les disques de frein sont légèrement...
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1: Attention, un chevreuil aperçu proche des voies de circulation en Isère sur l'A41 Sud. Méfiez-vous dans les deux sens de circulation vers le kilomètre 15 à proximité de la barrière de péage de Crolles. Les chevreuils, les biches, les sangliers, c'est mieux quand ils sont en pleine nature et pas proche des voies de circulation. Donc soyez très vigilants. À chaque fois, les services de sécurité font tout leur possible pour éloigner ces animaux du domaine automobile.

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1: Excellente journée à tous. On est le vendredi 29 mai. Il est 5h30 et attention, un accident avec gêne à la circulation dans le centre du pays sur l'autoroute A71 en direction du nord, en direction de Bourges et de Paris. C'est après le kilomètre 332 précisément. La voiture accidentée se trouve sur la voie de gauche. Donc situation dangereuse. C'est peu de temps après à l'aire de repos de Chantelle en Barbonais qui se trouve après la sortie à 12 points pour Combronde. Il faut bien ralentir. Vous mettez les feux de détresse. Vous serrez sur votre droite et vous faites aussi attention parce qu'il y a un poids lourd accidenté sur bande d'arrêt d'urgence A71, kilomètre 332. Sur l'autoroute A6, maintenant Bourgogne, dans Lyon, en direction de Lyon, une voiture est tombée en panne d'essence au mauvais endroit, puisque c'est dans une zone de chantier, dans un basculement de circulation, donc ça gêne. C'est au kilomètre 216, le conducteur qui est parti chercher du carburant, donc il marche en ce moment sur la bande d'arrêt d'urgence, donc une zone de travaux abordée avec beaucoup de prudence sur cette autoroute A6, après la sortie 22 pour Avallon, environ 7 km après la sortie 22. Et puis on change complètement de région, on va mettre en Savoie sur l'A43 après le secteur de Saint-Jean-de-Maurienne en direction de l'Italie. Un convoi exceptionnel qui roule à très faible allure, des engins de chantier, donc le trafic peut être un peu ralenti en ce moment. Et puis côté météo, de fortes chaleurs encore prévues aujourd'hui, alerte canicule sur une bonne partie de l'ouest du pays et sur la capitale. On va encore dépasser largement les 30 degrés. Légère baisse des températures dimanche, mais avec un risque d'orage sur l'est de la France. Voilà, vous savez tout. L'information trafic de retour dans les prochaines minutes et tout de suite la playlist Autoroute Info pour bien démarrer cette journée, veille de week-end. In Excess, Tom Walker et tout de suite Zaou avec MC Solar. Bon voyage.

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1: Attention, toujours un animal errant sur la 41 Sud en Isère, l'axe Chambéry-Grenoble. Un animal aperçu au kilomètre 15, c'est à proximité de la barrière de péage de Crôle. Il est important évidemment de bien ralentir en arrivant sur cette portion d'autoroute. Les deux sens sont concernés. Du personnel autoroutier se trouve désormais sur place pour tenter de faire partir ce chevreuil du réseau autoroutier. Notez également ce vent qui souffle assez fort encore en Haute-Savoie. Cela vous concerne plus particulièrement si vous circulez sur l'autoroute A40, l'axe Mâcon au Chamonix. Il est important évidemment d'adapter votre vitesse en fonction des rafales de vent que vous trouvez sur votre parcours. Pour terminer, je vous rappelle qu'il y a toujours une alerte pollution dans la vallée du Rhône avec une obligation de réduire votre vitesse de 20 km/h par rapport aux vitesses normales autorisées si celles-ci sont supérieur ou égal à 90 km/h. Vous devez donc réduire obligatoirement votre vitesse de 20 km/h, entre autres sur l'A49 entre le diffuseur 8 de la Baume d'Austin et l'arrivée sur Valence. Concernant les travaux, notez que pendant tout le week-end, le tunnel de Fourvière à Lyon sera fermé dans les deux sens de circulation en raison de travaux. Ce tunnel de Fourvière sera donc fermé à partir de 22h ce soir et il rouvrira lundi matin uniquement le 1er juin et ce à 6h.
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1: À suivre sur Autoroute Info dans quelques minutes, un des reportages de la rédaction vous expliquera ce qu'est un climat en Bourgogne. Et je vous le dis tout de suite, il n'y a aucun rapport avec la météo. Le prochain point trafic, lui, ce sera à 5h50. En attendant, eh bien, on écoute le tout dernier titre de Jérémy Frérot. Bonne route et bon début de matinée sur Autoroute Info.

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1: Il y a toujours un animal errant à vous annoncer en Isère sur la 41 Sud, l'axe Grenoble-Chambéry. Un animal errant, un chevreuil errant aperçu au kilomètre 15 à proximité de la barrière de péage de Crolles. Les deux sens de circulation sont concernés. Du personnel autoroutier se trouve toujours sur place pour tenter de faire partir cet animal. En attendant, veillez à bien ralentir évidemment en arrivant sur cette portion d'autoroute. À suivre votre prochain point complet sur vos conditions de circulation. À 6h, d'ici là, la playlist d'Autoroute Info pour vous accompagner avec deux groupes, le groupe italien Maneskin et le groupe français Téléphone. Sur l'autoroute A6 en Bourgogne, vous avez sans doute repéré un panneau qui fait référence au climat de Bourgogne, sans forcément savoir de quoi il s'agit. Eh bien, vous n'êtes pas les seuls. Sarah Gabzi.
2: Est-ce que vous savez ce que c'est qu'un climat ?
3: Eh bien écoutez, c'est compliqué à le définir. Je ne sais pas exactement le... Non, je ne sais pas.
4: Le climat, c'est la chaleur, non ? Le beau temps, le mauvais temps, quoi.
2: Est-ce que vous savez ce que c'est qu'un climat ?
5: Oui, c'est un climat, c'est quelque chose de Bourgogne, c'est une parcelle de terre, c'est vraiment notre patrimoine ici.
2: Bingo, le point est donné à cette habitante arrivée en Côte d'Or il y a quelques années, une notion qui est inscrite depuis 2015 au patrimoine mondial de l'UNESCO. Gilles de Larouzière, président de l'Association des climats du vignoble de Bourgogne, nous explique de quoi il s'agit.
6: Alors en Bourgogne, un climat, ça n'est pas le temps qui fait, c'est une parcelle de vigne précisément délimitée, souvent depuis des siècles, avec des caractéristiques d'exposition, de composition des sols qui donne au vin l'expression qui le caractérise. Et en général, le vin porte le nom du lieu dont il est issu. Les climats de Bourgogne inscrits au patrimoine mondial, ce sont ces parcelles et c'est toute la culture qui s'est développée autour de cette vision de la viticulture de terroir.
2: Et elles s'étendent où ces parcelles en Bourgogne ?
6: La zone inscrite au patrimoine mondial inclut le centre historique de Dijon et va jusqu'à trois communes dans les Maranges, tout à fait au sud de la Côte d'Or et même dans le département de la Saône-et-Loire, aux confins des deux départements. Donc c'est une bande d'à peu près 60 km du nord au sud.
2: Et des parcelles, on en a combien ? Un peu plus de 1000, c'est ça ?
6: Il y a 1247 climats qui ont été inscrits sur la liste du patrimoine mondial. On pense en réalité qu'il y en a plus, disons qu'il y en a 1500, entre 1500 et 2000.
2: Et donc ces climats, c'est propre à la Bourgogne ? On n'en retrouve pas, par exemple, dans le sud-ouest où on fait beaucoup de vin aussi ?
6: Non, alors on retrouve des terroirs partout en France, bien sûr, mais cette notion de climat, à la fois dans la diversité des terroirs en Bourgogne et cette façon bien particulière de créer des vins de lieu, ça c'est typiquement bourguignon.
2: Pour approfondir le sujet, plonger au cœur du vignoble de Bourgogne et découvrir son histoire, vous pouvez vous rendre à la Cité des climats et vins de Bourgogne à Chablis, Beaune ou Mâcon.

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1: Vendredi 29 mai, bonjour, il est 6h.
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1: Attention au vent qui souffle assez fort, toujours en Haute-Savoie. Vent fort annoncé si vous circulez sur l'autoroute A40, l'axe Mâcon-Chamonix. Il est donc important pour vous, évidemment, d'adapter votre vitesse en fonction du vent que vous trouvez sur votre trajet. Concernant l'état du trafic, eh bien, comme chaque matin, ça se charge tout doucement aux portes des grandes agglomérations. Et c'est déjà le cas en Haute-Savoie pour rejoindre la Suisse par la douane de Bardonnais, située tout au bout de l'autoroute A41. Trafic en hausse, mais pas de perturbations encore à proprement parler à vous annoncer, mais ce ne saurait tarder. Pour accéder à Lyon et Grenoble, eh bien pour l'instant ça se passe bien, trafic parfaitement fluide, même constat pour le bassin chambérien. Le trafic va augmenter tout doucement, mais pour l'instant en direction de Grenoble ou encore en direction d'Aix-les-Bains sur la voie rapide urbaine de Chambéry, vous roulez sans encombre. Notez sinon toujours cette alerte de pollution atmosphérique dans la vallée du Rhône, avec une obligation toujours de réduire votre vitesse de 20 km/h par rapport aux vitesses normales autorisées si celles-ci sont supérieures ou égales à 90 km/h. Si vous circulez sur l'autoroute A49, l'axe Grenoble-Valence, vous devez obligatoirement donc lever le pied de 20 km/h entre le diffuseur 8 de la Baume d'Austin et l'arrivée donc sur Valence. Le point présent sur l'actualité générale, c'est le fil info de France Info.
2: Le premier titre, Antoine, 11 départements encore en vigilance orange canicule pour aujourd'hui.
3: Trois départements sortent de cette alerte ce matin, le Morbihan, la Mayenne et l'Ille-et-Vilaine. La vigilance concerne encore une partie ouest du pays, ainsi que Paris et sa petite couronne. Il fera 36 degrés aujourd'hui à Nantes, 35 à Tours, à Bordeaux, dans la capitale, 34 à Toulouse et à Lille. Record absolu de chaleur battu hier pour un mois de mai, 37,8 degrés en Charente et dans l'Aude. Un enseignant d'une école maternelle de Dinard en Ille-et-Vilaine mis en examen pour agression sexuelle sur 4 enfants, indique le parquet de Saint-Malo à Issy Armoric. Un parent d'élève avait porté plainte en novembre dernier. L'enseignant a été suspendu il y a quelques mois. Il nie les faits. L'ONU place les forces de sécurité d'Israël et de Russie sur sa liste noire des violences sexuelles lors des conflits. Dans son rapport, l'instance pointe les nombreuses accusations de prisonniers détenus par les Russes et dans les territoires palestiniens occupés. Début du troisième tour à Roland-Garros. Aujourd'hui, le Français Quentin Alice opposé ce soir au numéro 3 mondial Alexander Zverev. Plus que 3 tricolores encore en lice dans le tournoi parisien après les qualifications hier de Moïse Kouamé et de Diane Parry.
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1: Il va faire encore très chaud aujourd'hui, à suivre le bulletin météo aux alentours de 6h15. Et puis pour l'instant, c'est la musique. What You Want, c'est le premier extrait du futur album d'Angèle. Un titre en collaboration avec le duo de DJ français Justice.

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1: Le trafic est bien ralenti à présent en Haute-Savoie sur la 41 en direction de Genève. On approche de la douane de Bardonnay. Comptez quelques centaines de mètres de ralentissement désormais sur cette portion d'autoroute. Sinon ailleurs, sur les autoroutes alpines que vous empruntez, le trafic reste fluide encore pour le moment. Le prochain point trafic, ce sera à suivre à 6h14. Et puis, Thelma Houston et Lady Gaga. Voilà la playlist d'autoroute info pour vous accompagner dans les prochains kilomètres. 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
1: En Haute-Savoie, sur l'autoroute A41, en direction de Genève, notez tout d'abord un poids lourd en panne arrêté sur la bande d'arrêt d'urgence au kilomètre 134. C'est juste après la sortie 17 pour Annecy-le-Vieux. Du personnel autoroutier se trouve sur place pour la sécurité de tous. Il faut absolument ralentir et vous décaler sur la gauche de la chaussée pour laisser un corridor de sécurité. Et puis tout au bout de cette autoroute A41, donc toujours en direction de Genève, au niveau de la douane de Bardonnay, il faut parler bouchon à présent, bouchon d'un bon kilomètre qui vous concerne si vous arrivez d'Annecy ou encore de Bellegarde et de Sallanches. Ailleurs, sur les autoroutes alpines que vous empruntez pour l'instant, le trafic s'écoule bien, trafic parfaitement fluide, même si vous êtes de plus en plus nombreux à vouloir rejoindre Grenoble et Lyon.
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1: Des températures qui vont être encore très très chaudes aujourd'hui. La tendance météo pour les prochaines heures au niveau national. Pour cela, nous écoutons le bulletin préparé aujourd'hui par Hélène Belgaout, prévisionniste à Météo France.
2: Cet après-midi, le temps chaud se maintiendra avec une vigilance orange canicule toujours en cours sur l'Île-de-France. Le ciel sera voilé du centre Val-de-Loire à l'Île-de-France. Les averses orageuses pourront déborder sur les Alpes du Nord. Partout ailleurs, le soleil dominera. Des entrées maritimes s'inviteront néanmoins en soirée sur le sud-ouest. Les températures maximales seront 8 à 12 degrés au-dessus des valeurs de saison, avec 31 degrés à Langres et Dijon, 32 à Nancy, Mulhouse, Besançon et Clermont-Ferrand, 33 à Grenoble et Lyon, 34 degrés à Bourges et dans la région de Pau. Samedi, le voile nuageux sera plus généralisé et des averses orageuses se déclencheront localement sur les reliefs des Alpes et du Massif central. Les températures maximales seront en baisse seulement dans le sud-ouest, mais toujours au-dessus des normales. Dimanche, les averses orageuses concerneront l'Alsace, la Franche-Comté et l'Auvergne-Rhône-Alpes avec des températures en baisse, mais encore chaudes. 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
1: Dans un instant, vous ouvrirez les portes d'un immense hangar près de Valence où sont stockés des milliers de pneumatiques. Le prochain point de trafic, lui, ce sera à 6h20. Et en attendant, eh bien, c'est Tame Impala et Jenny.

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1: Bouchon en Haute-Savoie pour rejoindre la Suisse, c'est par l'autoroute A41 et la douane de Bardonnay. Plus ou moins un kilomètre de retenue, donc à prévoir. Un bouchon qui vous concerne si vous arrivez aussi bien d'Annecy que de Bellegarde et de Sallanches. Direction à présent la Drôme, à deux pas de l'autoroute A49. Adeline Després nous emmène au cœur d'une plateforme logistique où s'entassent des milliers de pneus prêts à être expédiés partout en France.
2: Bonjour, bienvenue chez Allo Pneus.
3: Damien Bonabel, directeur général.
2: Ici on se trouve à Valence, c'est notre dépôt logistique. C'est un hangar qui fait 55 000 m2. C'est là qu'on a aujourd'hui quasiment 800 000 pneumatiques qui sont stockés en attente d'être expédiés partout en France pour les automobilistes. On va expédier là depuis Valence plus de 20 000 pneus dans la journée.
3: Nous croisons justement Mouloudji qui s'affaire entre les allées pour préparer les commandes dans sa nacelle mobile.
4: On va les ramener au four après, une fois que la mission sera terminée. Pour l'instant, je continue sur la mission et ensuite on continue.
5: Eh bien, on vous suit.
4: D'accord, ça marche.
2: Donc là, Mouloudji, il a reçu sa mission d'aller chercher un certain nombre de pneus. Certains sont en bas, mais certains sont tout en haut, ouais, jusqu'à 10 mètres de haut. Donc il monte avec sa nacelle, il les récupère, il les charge. Et puis une fois que sa nacelle va être pleine, il va aller les amener sur la zone d'expédition. Alors aujourd'hui, sur le dépôt, à ce matin, on a 133 personnes qui travaillent. À la réception, mais essentiellement à l'expédition.
3: Cap sur la zone d'expédition, devant un long serpentant de tapis roulant. Point névralgique du hangar.
2: Mouloudji, maintenant, il a laissé sur place le rack, c'est l'espèce de chariot dans lequel tous les pneus qu'il est allé chercher ont été entreposés. Et maintenant, on a un opérateur qui va les prendre un par un. Ils sont scannés, donc vous voyez, à l'aide d'une petite douchette là, qui est posée sur le doigt, les préparateurs vérifient que c'est bien le pneu qui a été commandé, l'installent sur ce tapis roulant. Et à partir de là, ils partent pour un petit voyage où ils vont être pesés, filmés, étiquetés, vérifiés. Ils vont monter là quasiment jusqu'au plafond. Ils vont redescendre sur des convoyeurs où ils vont être dispatchés dans différents poids lourds qui partent partout sur l'Hexagone.
3: Suivant le moment de l'année, comptez entre 24 et 48 heures entre le clic de commande et la réception des pneus. Le pic des ventes se situe entre octobre et décembre. Plus d'1 million de pneus vont sortir de l'entrepôt.

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1: En Haute-Savoie, sur la 41, en direction de Genève, il y a toujours un poids lourd en panne arrêté sur bande d'arrêt d'urgence au kilomètre 134. C'est peu après la sortie 17 pour Annecy-le-Vieux. Du personnel autoroutier se trouve toujours sur place. Il faut toujours bien ralentir et surtout vous décaler également sur la gauche de la chaussée pour laisser un corridor de sécurité. Au bout de cette autoroute à 41, en direction de Genève, en approche de la douane de Bardonnay, il y a un bouchon à traverser. Un kilomètre de retenue depuis Annecy et Bellegarde. C'est un peu plus compliqué en arrivant de Sallanches avec désormais 2 km de retenue qui vous concernent avant d'atteindre le poste frontière. Ailleurs, sur les autoroutes alpines que vous empruntez pour l'instant, le trafic reste fluide. Un trafic qui a tendance évidemment à augmenter un tout petit peu aux portes de Lyon et de Grenoble, mais pour l'instant, du côté de ces deux localités, il n'y a pas de perturbation particulière à vous annoncer. Sinon, attention au vent qui souffle toujours assez fort en Haute-Savoie. Si vous circulez sur l'A40, l'axe Mâcon-Chamonix, vent fort qui doit évidemment vous inciter à réduire votre vitesse. Et puis cette dernière information qui concerne plus particulièrement les poids lourds. Demain, samedi 30 mai, les poids lourds de plus de 7,5 tonnes n'auront pas le droit de circuler exceptionnellement en Italie entre 9h et 14h. Direction à présent la rédaction de France Info pour un point sur l'actualité générale.
2: Alerte orange canicule.
3: Elle touche encore 11 départements ce matin dans l'Ouest ainsi que Paris et sa petite couronne. Le Morbihan, la Mayenne et l'Ille-et-Vilaine sont sortis de cette vigilance ce matin. 35 degrés attendus aujourd'hui dans la capitale, 36 à Nantes, 34 à Limoges et Toulouse. Il fera 33 à La Rochelle. 42 millions d'euros d'investissement pour une usine Staub de Merville dans le Nord qui produit des cocottes en fonte et d'autres ustensiles de cuisine. Emmanuel Macron va l'annoncer aujourd'hui à 3 jours de cet événement Choose France à Versailles, destiné à attirer des investisseurs étrangers. Le propriétaire allemand de l'usine va finalement pérenniser les 400 emplois locaux plutôt que de délocaliser en Asie. Les États-Unis et l'Iran ont fait beaucoup de progrès vers un accord. 17 000 le vice-président américain J.D. Vance. Le texte n'est pas encore finalisé. D'après l'agence iranienne Tasnim, le cessez-le-feu entre les deux pays dure depuis le 8 avril. Et puis Paul McCartney sort aujourd'hui son 19e album studio The Boys of Dungeon Lane, 14 titres dans lequel l'ancien Beatles de 83 ans raconte notamment ses souvenirs de jeunesse à Liverpool.
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1: Je vous retrouve à 6h37 pour un nouveau point trafic. Le temps d'écouter Taylor Swift. Bonne route sur Autoroute Info. Bonne matinée.

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1: Notez que en Savoie, le tunnel du Fréjus, situé tout au bout de la 43 Maurienne, est fermé à la circulation dans les deux sens en raison d'une intervention technique. Le trafic devrait reprendre aux alentours de 7h10, donc impossible pour le moment de rejoindre l'Italie par ce tunnel du Fréjus. Et puis sinon, toujours un bouchon à prendre en compte pour rejoindre la Suisse depuis la Haute-Savoie par l'autoroute A41 et la douane de Bardenay. Je vous reparlerai plus en détail de cela dans notre prochain point trafic à 6h45. La musique en attendant sur Autoroute Info avec Alanis Morissette et ce sera juste après Amir.
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1: En Savoie, le tunnel du Fréjus, situé tout au bout de l'A43 Maurienne, est fermé dans les deux sens de circulation en raison d'une intervention technique. Le trafic devrait reprendre aux alentours de 7h10. En attendant, eh bien, il faut prendre son mal en patience. En Haute-Savoie, sur l'A41 en direction de Genève, il y a un poids lourd en panne sur bande d'arrêt d'urgence au kilomètre 134. C'est peu après la sortie 17 pour Annecy-le-Vieux. Il faut toujours bien ralentir et vous décaler sur la gauche en arrivant sur cette portion d'autoroute. Et puis au bout de cette autoroute A41, il y a ce bouchon récurrent du matin avant de pouvoir atteindre la douane de Bardenay. 1 kilomètre de retenue, toujours en arrivant d'Annecy ou de Bellegarde, et comptez 2 kilomètres de bouchon si vous arrivez plutôt de Sallanches par l'autoroute A40. Sur l'autoroute A40 d'ailleurs, il est recommandé de rouler à allure modérée en raison du vent qui souffle assez fort par endroit. C'est donc sur l'axe Mâcon-Chamonix. Ailleurs, sur les autoroutes alpines que vous empruntez, pas d'autres incidents à vous annoncer, pas d'autres perturbations non plus. Et vous le savez, il est toujours très important de vérifier la pression de vos pneus. Sachez que sur les aires de service, des stations de gonflage, des pneumatiques sont mises à votre disposition et ce, gratuitement. Des pneus bien gonflés limitent les risques d'éclatement, assurent également une meilleure tenue de route et un freinage plus sûr. Cela réduit aussi la consommation de votre véhicule.
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1: Dans quelques instants, nous passerons quelques kilomètres en compagnie de l'acteur Fred Testo pour parler voiture et voyage. Évidemment, l'actualité trafic revient, elle, à 6h50. Le temps d'écouter le tout dernier titre de Bruno Mars. Bonne route, bonne matinée sur Autoroute Info. Bon vendredi.

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1: Impossible de rejoindre l'Italie par le tunnel du Fréjus en Savoie. Ce tunnel est fermé pendant encore une vingtaine de minutes en raison d'une intervention technique à l'intérieur de l'ouvrage. Donc, pour l'instant, il faut prendre son mal en patience pour rejoindre l'Italie par ce tunnel du Fréjus qui est fermé. Et puis, toujours ce bouchon pour rejoindre la Suisse depuis la Haute-Savoie et l'autoroute A41 et la douane de Bardonnay. 1 km de retenue depuis Annecy et Bellegarde. 2 km de bouchons en provenance de Sallanches. On retrouve à présent notre rubrique En route avec. Vincent Serrano a rencontré l'acteur Fred Testo. Ensemble, ils ont parlé voyage et conduite automobile.
2: Fred Testo, bonjour. Nous sommes sur Autoroute Info. Alors forcément, quelques questions liées à votre rapport au voyage, à la voiture. Vous conduisez, hein, vous m'avez dit.
3: Bien sûr, je conduis. J'allais dire, j'ai le permis depuis l'âge de 11 ans. Non, je sais conduire depuis l'âge de 11 ans parce que mon père m'a appris. L'automatique, j'adore. J'écoute Autoroute Info quand je suis sur l'autoroute. Vous êtes sur Autoroute Info, 107. Moi, j'ai commencé à la radio. Hein. J'adore la radio. J'écoute beaucoup la radio. J'écoute beaucoup de podcasts. Et c'est important quand tu fais un trajet parce que, on a vraiment des infos. Parce que la route, c'est quand même un sacré bordel. Hein. Non, mais il faut faire attention. Parfois, il y a des animaux sur la chaussée. Il y a des pneus. Il y a des gens en panne. Il y a des accidents, des ralentissements. Donc, c'est très bien. Et le truc qui est assez marrant, ça me fait penser à ça, c'est l'alarme d'un coup. Le petit jingle. Parce qu'il y a quelque chose d'important à savoir. Donc ça fait flipper à chaque fois, mais c'est bien.
2: Alors, quels sont vos souvenirs de voyages de vacances?
3: Moi, je me souviens de trajets où il n'y avait pas de clim, donc on mettait des torchons en coton contre les vitres, qu'on accrochait, qu'on resserrait en fermant les vitres non électriques, par exemple. Je me souviens qu'il n'y avait pas de ceinture au milieu, à l'arrière. C'était long, mais c'était génial, c'était le voyage, quoi. On regardait sur les cartes, hein. Il n'y avait pas de GPS. Non, c'est toujours des bons souvenirs. Moi, j'aime la route, j'aime conduire.
2: Un lieu où vous aimez vous ressourcer, peut-être?
3: C'est la Corse. La Corse, c'est l'île de beauté, hein, je te le rappelle quand même. C'est pas moi qui le dis, c'est comme ça. Donc d'ailleurs, je vous invite à découvrir toute la Corse, en saison et hors saison aussi. L'hiver, c'est magnifique.
2: Bon, on va y aller, je connais pas.
3: Bah voilà, je pose des questions sur le voyage et j'ai même pas été en Corse. Donc tu vas aller en Corse, tu vas me faire plaisir. Et heureusement, il n'y a pas d'autoroute pour aller en Corse et il n'y en aura jamais. Mais figure-toi que quand je vais en Corse, soit par bateau, soit par avion, j'écoute Autoroute Info quand même, au cas où.
2: Pour le kiff sur le bateau.
3: Par passion. Et parce que t'es en face de moi là.
2: Forcément. Et un lieu où vous rêvez d'aller?
3: Là, spontanément, je pense vraiment, Sri Lanka. Sinon, j'aimerais bien aller au Brésil, Argentine, je connais pas. J'ai fait beaucoup d'endroits, mais il y a plein d'endroits. T'imagines tous les endroits qu'il y a? On aimerait bien aller en Chine aussi.
2: Merci Fred.
3: Merci à toi.
2: Et continuez d'écouter Autoroute Info.
3: Tout à fait, j'écoute.

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1: Bonne matinée, bienvenue, il est 7h.
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1: En Savoie, le tunnel du Fréjus reste fermé encore une dizaine de minutes. Ce tunnel est situé tout au bout de la vallée de la Maurienne, au bout de l'autoroute A43. Tunnel donc toujours fermé pour une dizaine de minutes, je vous le disais, en raison d'une intervention technique. De la patience encore avant de pouvoir rejoindre l'Italie par cet ouvrage. Direction à présent le département de la Haute-Savoie avec un rappel qui concerne un poids lourd en panne sur bande d'arrêt d'urgence au kilomètre 134. C'est peu après la sortie 17 pour Annecy-le-Vieux, poids lourd en panne sur bande d'arrêt d'urgence. Du personnel autoroutier se trouve sur place. Il faut vraiment réduire votre vitesse et vous décaler sur la gauche de la chaussée, d'autant plus que le dépanneur poids lourd vient tout juste d'arriver sur les lieux. Donc pour la sécurité de tout le monde, restez particulièrement attentifs. Et puis au bout de l'autoroute A41 en direction de Genève, il y a ce bouchon bien en place, ce bouchon en approche de la douane de Bardonnay, depuis le secteur d'Annecy ou depuis Bellegarde, il y a 1 kilomètre de bouchon qui vous concerne en arrivant de Sallanches. Comptez plus ou moins 2 kilomètres de retenue. Il faudrait plus ou moins une dizaine de minutes au plus pour traverser donc cette perturbation. Ailleurs, sur les autoroutes alpines que vous empruntez pour l'instant, ça se passe bien côté trafic. Alors un petit bémol tout de même concernant l'agglomération grenobloise avec une circulation qui commence à se faire au ralenti sur la 480 en direction de Sisteron, plus particulièrement au niveau de la bretelle d'accès à la nationale 87, soit la Rocade Sud. Un point maintenant, bref, sur l'actualité générale, ce sont les titres de France Info.
2: Ici Antoine Geoffin, dans l'actualité ce matin, 3 départements sortent justement de l'alerte orange canicule.
3: Le Morbihan, la Mayenne et l'Ille-et-Vilaine ne sont plus concernés. 11 départements restent en orange dans l'ouest du pays et à Paris et sa petite couronne. 35 degrés attendus aujourd'hui dans la capitale, à Tours, à Bordeaux, 36 à Nantes, 34 à Toulouse, Lyon et Lille. La Roumanie déplore une grave et irresponsable escalade de la rue. Russie. Bucarest affirme qu'un drone russe est tombé cette nuit sur le toit d'un immeuble de l'est du pays, près de la frontière avec l'Ukraine. 2 blessés légers selon le gouvernement roumain. Comment mieux protéger les jeunes sur les réseaux sociaux? Davantage réguler l'intelligence artificielle, améliorer la cybersécurité liée à cette IA qui prend de plus en plus de place. Autant de questions qui seront débattues aujourd'hui à Paris. Réunion des ministres du numérique des pays du G7. La France promet des annonces. Le basket avec la finale de la conférence ouest de NBA. Large victoire cette nuit des San Antonio Spurs de Victor Wembanyama, 118-91, qui égalise les Spurs 3 partout contre le Thunder d'Oklahoma City. Dernier match décisif, ce sera dans la nuit de samedi à dimanche.
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1: Et si vous faisiez du sport dans un château, un monastère ou même une forteresse, restez avec nous dans un instant, on retrouvera l'essentiel du week-end d'Autoroute Info. Le prochain point trafic, lui, ce sera à 7h06 et en attendant, on retrouve celle qui devrait sortir son nouvel album à l'automne prochain. C'est Charlotte Cardin sur Autoroute Info. Bonne route.

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2: Tunnel du Fréjus fermé, toujours en Savoie pour encore quelques minutes. Fermeture de cet ouvrage dans les deux sens en raison d'une intervention technique. Encore un peu de patience à prévoir. Normalement, le trafic devrait reprendre aux alentours de 7h10. Et puis toujours un petit bouchon sur l'A41 au bout de cette autoroute en approche de la douane de Bardonnay en direction de Genève. Plus ou moins, à peine même un kilomètre de fort ralentissement désormais dans ce secteur. Entre patrimoine et grand air, les idées de sortie pour les prochains jours ne manquent pas. L'essentiel du week-end d'Autoroute Info, c'est avec Antoine Oppard.
3: Faire du sport dans un décor hors du commun, ça vous dit ? Eh bien, ce week-end lance la deuxième édition des monuments en pleine forme organisée par le Centre des Monuments Nationaux avec des activités sportives et bien-être dans 34 sites partout en France. Direction par exemple le château de Bussy-Rabutin en Côte d'Or pour redécouvrir des sports anciens et s'essayer à l'arquebuse. Dans l'Ain, le monastère royal de Gou propose du yoga Nidra, tandis que le Fort Saint-André dans le Jura accueille un stage de danse moderne.
4: On me suit et 1, 2, 3 et 1, 2, 3 et on est...
3: Sinon, Chevalier, Troubadour et Saltimbanque vous donnent rendez-vous au Grand Parc d'Andilly près d'Annecy pour les grandes médiévales samedi et dimanche. De quoi remonter le temps avec des joutes équestres, des combats de chevaliers et même des campements vikings. Et enfin, du côté de Clermont-Ferrand, la Clermont-Ferrat rassemble jusqu'au 1er juin 430 exposants sur 30 000 m2, ateliers culinaires, restauration, mode neuve et de seconde main, entre autres. Il y aura de quoi faire tout le week-end pour les 35 000 visiteurs attendus.
5: Ça va aller bien, ça va aller très bien même.
2: Allez, le prochain point trafic, ce sera dans 5 minutes, le temps d'écouter Bryan Adams, Please Forgive Me. Bonne route sur Autoroute Info, bon vendredi.

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1: En Savoie, au bout de la 43 Maurienne, le trafic a repris il y a de cela quelques instants à l'intérieur du tunnel du Fréjus. La reprise du trafic donc met un bouchon forcément dans la rampe d'accès à ce tunnel transalpin. 1,5 km de retenue à prévoir après la sortie numéro 30 pour Modane. Ce sont essentiellement des poids lourds qui sont concernés pour l'instant par cette retenue. Autre bouchon à vous annoncer actuellement, ou plutôt un ralentissement de quelques centaines de mètres, c'est sur la 41 en Haute-Savoie en direction de Genève. C'est en approche de la douane de Bardonnay que vous trouvez quelques centaines de mètres de ralentissement. Rien de bien méchant désormais à vous annoncer. Et puis priorité à la sécurité sur autoroute, info avec un obstacle du côté de la Haute-Savoie sur la 40 en direction de Paris. C'est aux alentours du kilomètre 36. C'est donc après la sortie 17 pour Bonneville. Obstacle sur une des voies de circulation. Veillez à bien ralentir, évidemment, en arrivant à cet endroit. Et puis concernant la Haute-Savoie, il y a toujours ce vent qui souffle assez fort sur cette A40, l'axe Mâcon-Chamonix. Adaptez bien votre vitesse en fonction du vent donc que vous trouvez sur votre parcours. Ailleurs, sur les autoroutes alpines que vous empruntez dans l'ensemble, ça se passe bien, sauf du côté de Grenoble avec ce trafic bien ralenti sur la 480 en direction de Sisteron. C'est au niveau de la bretelle d'accès à la Nationale 87, la Rocade Sud.
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1: Le point à présent sur les prévisions météo pour les heures à venir. Et sans surprise, il va encore faire malheureusement très très chaud. On écoute le bulletin préparé par Hélène Belgaout de Météo France.
2: Cet après-midi, le temps chaud se maintiendra avec une vigilance orange canicule toujours en cours sur l'Île-de-France. Le ciel sera voilé du centre Val-de-Loire à l'Île-de-France. Les averses orageuses pourront déborder sur les Alpes du Nord. Partout ailleurs, le soleil dominera. Des entrées maritimes s'inviteront néanmoins en soirée sur le sud-ouest. Les températures maximales seront 8 à 12 degrés au-dessus des valeurs de saison, avec 31 degrés à Langres et Dijon, 32 à Nancy, Mulhouse, Besançon et Clermont-Ferrand, 33 à Grenoble et Lyon, 34 degrés à Bourges et dans la région de Pau. Samedi, le voile nuageux sera plus généralisé et des averses orageuses se déclencheront localement sur les reliefs des Alpes et du Massif central. Les températures maximales seront en baisse seulement dans le sud-ouest, mais toujours au-dessus des normales. Dimanche, les averses orageuses concerneront l'Alsace, la Franche-Comté et l'Auvergne-Rhône-Alpes avec des températures en baisse, mais encore chaudes. Bonne route avec Météo France sur Autoroute Info.
1: Dans quelques instants, nous prendrons la direction de l'Opéra de Dijon pour un aperçu de 3 rendez-vous majeurs prévus pour le dernier mois de sa saison. Le prochain point trafic, ce sera dans 3 minutes. Le temps d'écouter Louane. Bonne route sur Autoroute Info. Bon vendredi. Allez, bientôt le week-end.

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1: Bouchon en Savoie sur la 43 Maurienne en direction de l'Italie. 2 kilomètres de retenue à prévoir après la sortie 30 pour Modane. Et puis en région grenobloise, vous roulez au pas sur 1 kilomètre sur la 480 en direction de Sisteron à partir de la sortie numéro 4, stade Lesdiguières. Il est temps de se rendre à l'Opéra de Dijon qui termine sa saison sous le signe des concerts symphoniques avec pas moins de 3 représentations prévues en ce mois de juin. Un final grandiose que nous présente Victor Simonet.
2: Avant toute chose, laissons Antonella Zeda, directrice de l'Opéra de Dijon, nous rappeler ce qu'est réellement un concert symphonique.
3: C'est des très grands orchestres dans lesquels on a les quintettes à cordes, violons, les altos, les violoncelles, les contrebasses. Et on a aussi une grande instrumentation par rapport à un orchestre classique qui est autour des 45-50 musiciens. On peut arriver jusqu'à 130 musiciens.
2: Des représentations qui impressionneront tout autant les amateurs que les habitués et même les amoureux de cinéma.
3: On accueillera l'orchestre philharmonique des Radio France et après on aura un autre concert symphonique avec l'orchestre Victor Hugo Franche-Comté dirigé par Jean-François Verdier avec la soprano Anna Wall. C'est là aussi on pourra découvrir, pour ceux qui ne connaissent pas encore, les planètes des Gustav Holst qui ont inspiré par ailleurs la bande sonore, la bande de film à John Williams pour Star Wars.
2: 3 concerts qui auront lieu les 2, 18 et 21 juin prochains à l'Auditorium de Dijon.
1: L'actualité trafic revient à 7h30 pour l'instant. C'est la playlist d'Autoroute Info avec The Doobie Brothers. Ce sera juste après Avril Lavigne. Bonne route sur Autoroute Info.

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1: Il y a toujours un bouchon en Savoie sur la 43 Maurienne en direction de l'Italie. 2 kilomètres, de retenue après la sortie numéro 30 pour Meudane. Autre secteur, autre perturbation à prendre en compte. En région lyonnaise, on commence à rouler au ralenti sur la 43 en direction de Lyon sur 2 kilomètres. C'est donc après le secteur de Bron que vous allez trouver ce trafic ralenti. Ralentissement également en région grenobloise sur la 480 en direction de Sisteron sur 1 km environ dès la sortie numéro 4, stade Lesdiguières. Et puis en Haute-Savoie sur la 41 en direction de Genève, attendez-vous à trouver un trafic chargé et plus ou moins ralenti sur quelques centaines de mètres en approche de la douane de Bardonnay. En Haute-Savoie, il y a également du vent qui souffle fort par endroits. Il faut absolument adapter votre vitesse en fonction du vent que vous trouvez sur votre trajet. Il en dépend de votre sécurité, mais également de la sécurité des autres conducteurs avec qui vous vous partagez l'autoroute à cette heure-ci. Et puis dans l'actualité, il y a cette alerte pollution dans la vallée du Rhône. Il faut obligatoirement réduire votre vitesse de 20 km/h si celles-ci sont supérieures ou égales à 90 km/h. C'est le cas si vous circulez sur l'A49, l'axe Grenoble-Valence, avec l'obligation donc de réduire votre vitesse de 20 km/h entre le diffuseur 8 de la Baume d'Austin et l'arrivée sur le secteur de Valence. L'actualité à suivre, l'actualité générale à suivre à présent, c'est le fil info de France Info.
2: Et à la une ce matin, 11 départements encore en alerte orange canicule.
3: Paris et sa petite couronne ainsi que la façade ouest, fin de vigilance ce matin pour le Morbihan, la Mayenne et l'Ille-et-Vilaine. Jusqu'à 36 degrés attendus aujourd'hui à Nantes, 35 dans la capitale et à Tours. C'est une information France Info. Depuis le début de cette vague de chaleur précoce, les signalements pour harcèlement de rue augmentent de 30% selon une application spécialisée. Le gouvernement va faire des économies pour compenser ses aides carburant. Le ministère de l'économie détaille ses coupes budgétaires. 3,2 milliards d'euros de crédits sont gelés, 800 millions d'euros annulés. Plus de 2 milliards d'euros d'économies seront faites en gelant les allègements de cotisations sociales des entreprises. À Dinard, en Ille-et-Vilaine, un enseignant d'une école maternelle mis en examen, soupçonné d'agression sexuelle sur 4 enfants après la plainte d'un parent d'élève en novembre. Suspendu depuis plusieurs mois, le professeur ni les faits. Et puis à 83 ans, Paul McCartney sort aujourd'hui son 19e album studio de Boys of Dungeon Lane, dans lequel l'ancien Beatles raconte son enfance à Liverpool. Autre sortie cette nuit, le nouveau single de Mylène Farmer, C'est à qui le tour, premier titre de la chanteuse depuis son dernier album. C'était il y a 4 ans.
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1: Dans quelques minutes, nous nous intéresserons à la fermeture du tunnel de Fourvière en région lyonnaise qui sera fermé 24 heures sur 24 pendant tout le week-end. Fermeture à partir d'ailleurs de ce soir, 22 heures. Le prochain point trafic, ce sera dans 3 minutes environ. Le temps d'écouter ce duo entre Jack et Carla. Bonne route, bon vendredi sur Autoroute Info.

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1: Il y a un obstacle à vous annoncer en Haute-Savoie sur la 40 en direction de Paris. Obstacle annoncé vers le kilomètre 43. C'est en approche de la bifurcation avec l'autoroute A410. Réduisez bien votre vitesse en arrivant dans le secteur. Notez qu'il y a également toujours un trafic perturbé, un bouchon d'environ 2 km en Savoie sur la 43 moyenne en direction de l'Italie. C'est dans la rampe d'accès au tunnel du Fréjus après la sortie numéro 30. Si vous vous rendez en région lyonnaise ce week-end, des travaux assez importants vont occasionner des fermetures en raison donc de travaux dans le tunnel de Fourvière. Le point avec Raphaël Judicelli.
2: Durant les 4 week-ends de mai, c'est le tunnel de Fourvière qui ferme dans les deux sens de circulation et l'autoroute A7 ferme également au sud de Lyon. En direction de Marseille, les explications avec vous, Julien Cabu, chef de projet de la direction interdépartementale des routes Centre-Est.
3: Les travaux sur les viaducs de Pierre-Bénite constituent la dernière phase des travaux qui durent désormais depuis environ un an et demi maintenant. Ces opérations concernent essentiellement le remplacement de l'étanchéité sur les deux voies centrales ainsi que le remplacement de l'intégralité de l'enrobé.
2: En direction du sud, on peut s'attendre à quelques ralentissements.
3: Effectivement, il peut y avoir quelques ralentissements qui sont observés. Après, nous nous sommes tout de même accordés avec la métropole qui a des travaux sur Fourvière, comme vous le savez, pour essayer de caler les travaux dans les mêmes week-ends pour essayer de limiter les impacts sur la circulation dans toute l'agglomération lyonnaise.
2: Il faut donc contourner Lyon par la Rocade Est ou par la 46.
1: Le tunnel de Fourvière donc sera fermé à partir de 22h ce soir jusqu'à lundi le 1er juin, 6h du matin. Le prochain point sur vos conditions de circulation, ce sera dans un tout petit peu moins de 5 minutes, le temps d'écouter The Heart Company. Bonne route.

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1: Il y a un obstacle à vous rappeler tout d'abord en Haute-Savoie sur l'autoroute A40 en direction de Paris. Il s'agit d'un morceau de fer au kilomètre 43. C'est juste avant la bifurcation avec l'autoroute A410. Ralentissez bien évidemment en arrivant dans ce secteur du personnel autoroutier. Seront sur place. En Haute-Savoie, il y a toujours un trafic ralenti sur quelques centaines de mètres à prévoir au bout de l'autoroute A41 en approche de la douane de Bardonnais. En région grenobloise, c'est sur l'A480 dans les deux sens que vous rencontrez un trafic plus ou moins ralenti. C'est en approche des bretelles d'accès à la Nationale 87, la rocade sud, que vous allez rouler donc à faible allure. Notez également un trafic au ralenti sur l'autoroute A43 en région lyonnaise et en direction de Lyon. Vous roulez donc au ralenti sur les deux derniers kilomètres de cette autoroute avant d'atteindre le boulevard périphérique. Et puis un autre bouchon à vous annoncer actuellement, c'est en Savoie sur la 43 Maurienne en direction de l'Italie dans la rampe d'accès au tunnel du Fréjus, plus ou moins 2 km de bouchon encore après la sortie numéro 30 pour Meudane. Qui appeler en cas de panne sur autoroute? Eh bien, pour cela, il faut contacter les secours via les bornes d'appel d'urgence orange que vous trouvez le long des autoroutes. Celles-ci sont disponibles tous les 2 km sur l'accotement ainsi que sur les aires. Vous pouvez aussi utiliser l'application SOS Autoroute. Votre dépannage sera organisé par les services de l'autoroute avec des garagistes agréés en attendant l'arrivée des secours avec un gilet rétro-réfléchissant par personne. Il faut sortir de la voiture et rester tous en sécurité dans l'accotement derrière les glissières.
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1: Le temps sera très ensoleillé aujourd'hui et des températures qui vont bien dépasser les 30 degrés. On fait le point sur les prévisions météo pour les heures à venir sur l'ensemble de l'Hexagone. On retrouve Hélène Belgaout, prévisionniste à Météo France.
2: Cet après-midi, le temps chaud se maintiendra avec une vigilance orange canicule toujours en cours sur l'Île-de-France. Le ciel sera voilé du centre Val-de-Loire à l'Île-de-France. Les averses orageuses pourront déborder sur les Alpes du Nord. Partout ailleurs, le soleil dominera. Des entrées maritimes s'inviteront néanmoins en soirée sur le sud-ouest. Les températures maximales seront 8 à 12 degrés au-dessus des valeurs de saison, avec 31 degrés à Langres et Dijon, 32 à Nancy, Mulhouse, Besançon et Clermont-Ferrand, 33 à Grenoble et Lyon, 34 degrés à Bourges et dans la région de Pau. Samedi, le voile nuageux sera plus généralisé et des averses orageuses se déclencheront localement sur les reliefs des Alpes et du Massif central. Les températures maximales seront en baisse seulement dans le sud-ouest, mais toujours au-dessus des normales. Dimanche, les averses orageuses concerneront l'Alsace, la Franche-Comté et l'Auvergne-Rhône-Alpes avec des températures en baisse, mais encore chaudes. Bonne route avec Météo France sur Autoroute Info.
1: À suivre votre prochain point trafic dans 5 minutes, 5 bonnes minutes, le temps d'écouter déjà. Joe, bonne route sur Autoroute Info, bonne matinée.

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10: S'il n'y a plus de ralentis de bouchons dans la rampe d'accès au tunnel du Fréjus en Savoie en direction de l'Italie, en revanche, il faut toujours parler d'un trafic ralenti en région grenobloise sur la 480 dans les deux sens en approche des bretelles d'accès à la nationale 87 au niveau de la Roquette Sud donc. Et puis en région lyonnaise, vous roulez au ralenti sur les quatre derniers kilomètres de la 43 présent en direction de Lyon. C'est après la bifurcation avec la Roquette Est et la 46. Sud. À suivre votre prochain rendez-vous avec l'actualité trafic à 8h. La musique en attendant pour vous accompagner avec Lynn Marlin, juste après le groupe Indochine. Bonne route, bonne matinée sur Autoroute Info.

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1: Merci de faire la route en notre compagnie, il est 8h.
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1: Priorité à la sécurité sur Autoroute Info avec un véhicule en panne sur bande d'arrêt d'urgence. C'est en Haute-Savoie sur l'A40 en direction de Chamonix. C'est après le kilomètre 49, peu après la barrière de péage de Nangy. Réduisez votre vitesse, décalez-vous sur la gauche le plus possible en arrivant sur cette portion d'autoroute. En Haute-Savoie, il y a encore un trafic chargé au bout de l'autoroute A41 en direction de Genève en approche de la douane de Bardonnay. Un trafic légèrement ralenti sur quelques centaines de mètres, rien de bien méchant. Ralentissement également à prévoir en région lyonnaise sur l'A43 en direction de Lyon sur 4 km. C'est donc après la bifurcation avec la Rocade Est et l'A46 Sud que vous allez trouver ce trafic au ralenti. Trafic bien ralenti également à prévoir en région grenobloise sur l'A480 dans les deux sens. C'est au niveau des bretelles d'accès à la Nationale 87, la Rocade Sud, que vous trouvez ce trafic ralenti. Sinon, sur la Nationale 85, au sud de Grenoble et en direction de Gap, vous avez un bouchon d'un kilomètre qui s'est formé après le secteur de Pont-de-Claix à hauteur du giratoire de Champagné. Ailleurs, sur les autoroutes alpines que vous empruntez, le trafic est fluide, il n'y a pas d'autres incidents à vous annoncer. L'actualité générale à suivre à présent, c'est le fil info de France Info.
2: Et à la une ce matin, la condamnation à l'instant de l'OTAN.
3: L'Alliance Atlantique dénonce, je cite, l'inconséquence de la Russie. Le gouvernement roumain affirme qu'un drone russe s'est écrasé cette nuit sur le toit d'un immeuble près de la frontière ukrainienne. Deux personnes légèrement blessées. La Roumanie parle d'une grave et irresponsable escalade et réclame des renforts à l'OTAN. L'alerte orange canicule touche encore 11 départements ce matin. Paris et sa petite couronne ainsi que plusieurs départements de la façade ouest. Et c'est une information France Info depuis le début de la vague de chaleur, l'application Youmay enregistre une hausse de 30% des signalements de harcèlement de rue. L'usine Staub de Merville dans le Nord, qui fabrique des cocottes en fonte, va recevoir 42 millions d'euros d'investissement de son propriétaire allemand. Il envisageait un temps de délocaliser la production en Asie. Selon les informations de France Info, Emmanuel Macron va faire cette annonce aujourd'hui, à 3 jours du sommet Choose France à Versailles, destiné à séduire les investisseurs étrangers. Et puis à Roland-Garros, aujourd'hui le début du troisième tour. Un Français sur les cours. Ce soir, Quentin Alice face au numéro 3 mondial, Alexander Zverev.
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1: Vrai ou faux, l'intervalle entre des cônes de chantier est différent selon si les travaux sont réalisés le jour ou la nuit. La réponse dans quelques instants avec le vrai faux d'Autoroute Info. Le prochain point trafic, ce sera à 8h06. En attendant, la musique. Alex Warren sur Autoroute Info. Bonne route, bon vendredi matin.

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3: Il y a une planche sur la voie de gauche de l'A40 en Haute-Savoie en direction de Paris. C'est aux alentours du kilomètre 10, un kilomètre après la sortie 20 pour Sallanches. Ralentissez bien en arrivant sur cette portion d'autoroute. Du personnel autoroutier se rend sur place. Et puis quelques perturbations à prévoir aux portes de Lyon et de Grenoble. Je vous reparlerai de tout cela dans notre prochain point trafic à 8h15. Pour l'instant, avec Paulin Caillard, nous répondons à vos questions sur les travaux sur autoroute.
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4: Vrai ou faux, l'intervalle entre les cônes de chantier est différent selon si les travaux sont réalisés en journée ou pendant la nuit.
3: Eh bien, figurez-vous que c'est vrai. En journée, pour neutraliser une voie, l'espacement maximal entre les cônes est de 39 mètres. Au même endroit, la nuit, ces cônes de chantier, familièrement appelés cocottes, vont être espacés de 26 mètres.
4: Et à l'intérieur d'un tunnel, un balisage doit aussi suivre cette règle ?
3: Dans un tel ouvrage, on ne fait pas de distinction entre la journée et la nuit. Quelle que soit l'heure, dans un tunnel, les cônes de chantier sont espacés de 26 mètres. Ce n'est donc pas aussi simple qu'on pourrait le penser. Tout est réglementé et peu importe leur espacement, un balisage se traverse toujours à vitesse réduite, bien sûr.
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3: Votre prochain point trafic, ce sera dans moins de 5 minutes, le temps d'écouter Stevie Wonder. Bonne route, bon vendredi sur Autoroute Info.

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1: Obstacle en Haute-Savoie, si vous circulez sur la 41 en direction de Genève, obstacle annoncé au kilomètre 113. C'est une bonne dizaine de kilomètres après la sortie 14 pour Aix-les-Bains, Montrevard. Ralentissez en arrivant sur cette portion d'autoroute. C'est sur la 41 en direction de Genève au kilomètre 113.

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1: Plusieurs obstacles à vous annoncer en Haute-Savoie. D'une part, sur l'autoroute A40 en direction de Paris, aux alentours du kilomètre 10, c'est après la sortie 20 pour Sallanches. Il s'agit d'une planche sur la voie de gauche. Et puis, il y a un obstacle sur la voie de gauche en Haute-Savoie, cette fois-ci sur l'A41 en direction de Genève au kilomètre 113. C'est une bonne dizaine de kilomètres après la sortie 14 pour Aix-les-Bains, Montrevard. Dans tous les cas, il est important, évidemment, de réduire votre vitesse. Concernant l'état du trafic en Haute-Savoie, on a toujours une circulation dense et plus ou moins ralentie sur quelques centaines de mètres au bout de la 41 en direction de Genève, en approche de la douane de Bardonnay. Et puis bouchon également en Haute-Savoie, cette fois-ci sur la 40 en direction de Paris. C'est dans la bretelle de sortie 15, la Vallée Verte, que vous roulez par choc contre par choc. En région lyonnaise, sur la 43 en direction de Lyon, vous avez un ralentissement de 4 km avant d'atteindre le boulevard périphérique. C'est après la bifurcation avec la rocade Est et la 46 Sud que vous trouvez ce trafic au ralenti. Et puis pour la région grenobloise, sur la 480, dans les deux sens, il y a toujours un trafic qui s'écoule au pas sur plus ou moins 2 km en direction de Sisteron. C'est dès la sortie 3B Grenoble Centre et en direction de Lyon. C'est après la sortie numéro 7 pour Pont-de-Claix que vous trouvez ce trafic qui s'écoule à faible allure. Sinon, ailleurs, sur les autoroutes alpines que vous empruntez, tout se passe bien. Pas d'autres perturbations en place. Le trafic est donc fluide concernant la traversée de Chambéry par la voie rapide urbaine de la ville.
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1: La météo s'annonce très chaude encore aujourd'hui, des températures qui vont largement dépasser les 30 degrés. On fait le point tout de suite au niveau national. On retrouve les prévisions préparées par Hélène Belgaout de Météo France.
2: Cet après-midi, le temps chaud se maintiendra avec une vigilance orange canicule toujours en cours sur l'Île-de-France. Le ciel sera voilé du centre Val-de-Loire à l'Île-de-France. Les averses orageuses pourront déborder sur les Alpes du Nord. Partout ailleurs, le soleil dominera. Des entrées maritimes s'inviteront néanmoins en soirée sur le sud-ouest. Les températures maximales seront 8 à 12 degrés au-dessus des valeurs de saison, avec 31 degrés à Langres et Dijon, 32 à Nancy, Mulhouse, Besançon et Clermont-Ferrand, 33 à Grenoble et Lyon, 34 degrés à Bourges et dans la région de Pau. Samedi, le voile nuageux sera plus généralisé et des averses orageuses se déclencheront localement sur les reliefs des Alpes et du Massif central. Les températures maximales seront en baisse seulement dans le sud-ouest, mais toujours au-dessus des normales. Dimanche, les averses orageuses concerneront l'Alsace, la Franche-Comté et l'Auvergne-Rhône-Alpes avec des températures en baisse, mais encore chaudes. Bonne route avec Météo France sur Autoroute Info.
1: Des travaux auront lieu la nuit sur l'autoroute A6 dans le secteur de Villefranche-sur-Saône. On en parle dans quelques minutes, le temps d'écouter ce duo entre Zao et MC Solar. Bonne route sur Autoroute Info. Bon vendredi.

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1: Obstacle à rappeler en Haute-Savoie sur la 41 en direction de Genève au kilomètre 113, c'est une dizaine de kilomètres après la sortie numéro 14 pour Aix-les-Bains-Montrevard. Et puis obstacle toujours sur la 40, toujours en Haute-Savoie en direction de Paris, c'est aux alentours du kilomètre 10, un kilomètre après avoir passé la sortie 20 pour Sallanches. Là aussi, il est important d'avoir le pied léger sur l'accélérateur. Au nord de Lyon, du côté de Villefranche-sur-Saône, des travaux nocturnes vont avoir lieu sur l'autoroute A6. Jérémy Esclavard a contacté Jean-Emmanuel Garel des autoroutes APRR pour qu'il nous en parle.
2: Nous allons reprendre les chaussées dans les deux sens de circulation. Donc sur une zone assez fortement circulée, puisque là nous sommes vraiment en approche de l'agglomération lyonnaise. Donc un chantier qui va se dérouler là de nuit avec soit des basculements de circulation, soit des coupures.
3: Et ce chantier, il va durer combien de temps ?
2: Alors c'est un chantier qui va se dérouler entre 3 et 4 semaines là sur le mois de juin en fonction de l'avancement des entreprises. L'objectif étant de caler ces phases importantes de travaux de renouvellement de chaussées après les week-ends du mois de mai. À cause des ponts, ça nous laisse que 3, des fois que 4 jours par semaine. Donc on préfère attendre de passer l'ensemble de ces ponts, d'attaquer dès le mardi qui suit le week-end de la Pentecôte, et ensuite ça nous laisse environ 4 à 5 semaines de travail pour nous permettre de réaliser la plupart de nos chantiers de renouvellement de chaussées avant cet été.
1: Pour rappel, lorsque vous abordez une zone de travaux, n'attendez pas le dernier moment pour ralentir. À suivre sur Autoroute Info à 8h30, votre nouveau point complet sur vos conditions de circulation pour parler des quelques perturbations, ralentissements que vous trouvez du côté de Lyon et de Grenoble en particulier. En attendant, la musique pour vous accompagner sur Autoroute Info avec Natasha Bedingfield, juste après Sting.

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1: Avant de nous intéresser aux ralentissements et autres bouchons en place, je rappelle cet obstacle toujours sur une des voies de circulation de l'A40 en Haute-Savoie en direction de Paris. C'est aux alentours du kilomètre 10, 1 km après la sortie 20. Pour Sallanches, il s'agirait d'une planche sur la voie de gauche. Réduisez bien l'allure en arrivant toujours sur cette portion d'autoroute. En Haute-Savoie, sur l'A41 en direction de Genève, au bout de cette autoroute, en approche de la douane de Bardonnay, il y a un trafic qui reste encore chargé. Plus ou moins ralenti encore sur quelques centaines de mètres, mais vraiment rien de bien méchant, rien de conséquent. Du côté de Grenoble, du bassin grenoblois, il y a un trafic qui s'écoule au pas sur 2 km en cumulé. C'est au sud de Grenoble sur la Nationale 85 en direction de Grenoble. C'est après le secteur de Visil que vous allez être concerné par ce bouchon en cumulé. Il y a également un trafic qui s'écoule au ralenti dans les deux sens sur la 480 sur environ 1 km. C'est en approche des bretelles d'accès à la Nationale 87, la Rocade Sud, que vous trouvez donc ce trafic ralenti sur la Rocade Sud, cette Nationale 87. Trafic dense, sans plus, pas de perturbation à vous annoncer. En revanche, en région lyonnaise, sur l'autoroute A43 en direction de Lyon, vous roulez encore au ralenti sur 3 à 4 km. Perturbation que vous allez trouver peu de temps après avoir passé la bifurcation avec la Rocade Est et la 46 Sud. Notez cette alerte de pollution toujours dans la vallée du Rhône avec l'obligation de réduire votre vitesse de 20 km/h. C'est le cas si vous circulez entre autres sur l'autoroute A49, l'axe Grenoble-Valence, entre le secteur de la Baume d'Austin, le diffuseur numéro 8 et l'arrivée sur Valence. Et puis un dernier mot concernant une interdiction de circuler pour les poids lourds demain samedi. Cela concernera les poids lourds de plus de 7,5 tonnes sur le sol italien. Impossible donc de circuler demain entre 9h et 14h. Direction la rédaction de France Info pour un point sur l'actualité générale.
2: Et dans l'actualité ce matin, journée caniculaire encore ce vendredi.
3: Pour 11 départements sur la façade ouest et à Paris et sa petite couronne, la vigilance orange est levée en revanche depuis 6h pour la Mayenne, l'Ille-et-Vilaine et le Morbihan. Jusqu'à 36 degrés attendus aujourd'hui à Nantes, 35 dans la capitale. La Roumanie frappée par un drone russe cette nuit. Le gouvernement roumain affirme que l'engin a fait 2 blessés légers en s'écrasant sur le toit d'un immeuble d'une ville de l'Est près de la frontière ukrainienne. Bucarest dénonce une grave escalade et réclame des renforts à l'OTAN dont le pays est membre. Moscou a franchi une limite, commente la présidente de la Commission européenne. À Dinard, en Ille-et-Vilaine, un enseignant est mis en examen soupçonné d'agression sexuelle sur 4 enfants de maternelle, ce qu'il nie. Un parent d'élève a porté plainte à l'automne, le professeur suspendu il y a quelques mois. Suspense total en NBA, il y aura ce week-end un match 7 décisif entre les San Antonio Spurs de Victor Wembanyama et le Thunder d'Oklahoma City. Les Texans ont remporté le match 6 cette nuit, 118 à 91. Le vainqueur de cette finale de conférence ouest de NBA retrouvera en finale les Knicks de New York.
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1: Avant de retrouver la suite du programme, priorité à la sécurité sur Autoroute Info. En Savoie, sur la 43 en direction de Lyon, après le secteur de Chambéry, on vous oblige à rouler uniquement sur une voie à l'intérieur du tunnel de l'Épine. En l'occurrence, on vous oblige à rouler uniquement sur la voie de gauche en raison d'un véhicule en panne en sortie de ce tunnel. Réduisez l'allure, la traversée de ce tunnel doit se faire à 70 km/h maximum. Et si vous faisiez du sport dans un château, un monastère ou même une forteresse, restez avec nous. Dans un instant, on retrouvera l'essentiel du week-end d'Autoroute Info. Il y aura un nouveau point trafic. Ce sera dans moins de 3 minutes le temps d'écouter Louisa.

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1: En Savoie, sur la 43, en direction de Lyon, après le secteur de Chambéry, on vous oblige à rouler uniquement sur la voie de gauche à l'intérieur du tunnel de l'Épine. La traversée de ce tunnel doit se faire à 70 km/h maximum. Une restriction nécessaire pour permettre l'évacuation d'un véhicule en panne en sortie de cet ouvrage. Secteur donc à traverser avec la plus grande attention. Entre patrimoine et grand air, les idées de sortie pour les prochains jours ne manquent pas. L'essentiel du week-end Autoroute Info, c'est avec Antoine Oppard.
2: Faire du sport dans un décor hors du commun, ça vous dit? Eh bien, ce week-end lance la deuxième édition des monuments en pleine forme organisée par le Centre des Monuments Nationaux avec des activités sportives et bien-être dans 34 sites partout en France. Direction par exemple le château de Bussy-Rabutin en Côte d'Or pour redécouvrir des sports anciens et s'essayer à l'arquebuse. Dans l'Ain, le monastère royal de Gou propose du yoga Nidra, tandis que le Fort Saint-André dans le Jura accueille un stage de danse moderne.
3: On me suit et 1, 2, 3 et 1, 2, 3 et on est...
2: Sinon, Chevalier, Troubadour et Saltimbanque vous donnent rendez-vous au Grand Parc d'Andilly près d'Annecy pour les grandes médiévales samedi et dimanche. De quoi remonter le temps avec des joutes équestres, des combats de chevaliers et même des campements vikings. Et enfin, du côté de Clermont-Ferrand, la Clermont-Ferra rassemble jusqu'au 1er juin 430 exposants sur 30 000 mètres carrés, ateliers culinaires, restauration, mode neuve et de seconde main, entre autres. Il y aura de quoi faire tout le week-end pour les 35 000 visiteurs attendus.
4: Ça va aller bien, ça va aller très bien même.
1: Quelques ralentissements à prévoir en région grenobloise ou encore aux portes de Lyon. Je vous parlerai de tout cela dans notre prochain point trafic à 8h44. Pour l'instant, c'est le groupe Supertramp avec leur titre Goodbye Stranger. Bonne route sur Autoroute Info. Bon vendredi matin.

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1: Attention, un obstacle sur l'autoroute A43 en région lyonnaise en direction de Lyon, kilomètre 8. C'est peu après la bifurcation avec l'autoroute A46 Sud et la Rocade Est. Ralentissez bien en arrivant dans le secteur. Obstacle donc sur l'A43 en direction de Lyon au kilomètre 8.

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1: En Savoie, sur la 43, en direction de Lyon, il y a un kilomètre de bouchon qui s'est formé après le secteur de Chambéry. C'est dans la rampe d'accès à un tunnel, celui de l'Épine. Dans ce tunnel de l'Épine, on vous oblige à rouler uniquement sur la voie de gauche. Une restriction nécessaire pour permettre l'intervention d'un dépanneur sur une voiture en panne en sortie de ce tunnel. Un peu de patience donc à prévoir pour traverser cette portion d'autoroute. On reste sur la 43 pour se rapprocher de la région lyonnaise. Sur cette A43 en direction de Lyon, il y a un obstacle à vous annoncer au kilomètre 8. C'est juste après la bifurcation avec l'A46 Sud et la Rocade Est. Et puis un peu plus loin, attendez-vous à trouver encore 3 à 4 kilomètres de ralentissement avant d'atteindre le boulevard périphérique. Direction la Haute-Savoie à présent, toujours un trafic soutenu, un tout petit peu ralenti en approche de la douane de Bardonnais, et donc au bout de la 41 en direction de Genève. Et puis en région grenobloise, vous avez un trafic qui reste bien ralenti sur environ 1 km sur la 480 dans les deux sens. C'est en approche des bretelles d'accès à la Nationale 87, la Rocade Sud. Et puis trafic également qui s'écoule au pas sur la Nationale 85 dans les deux sens. Alors en direction de Gap, comptez 1 km de retenue dès le secteur de Champagny, le grand giratoire après le secteur de Pont-de-Claix, et puis en direction de Grenoble. C'est en quittant Visil que vous allez trouver 2 km de bouchons en cumulé. Ailleurs sur les autoroutes alpines que vous empruntez, vous roulez sans problème. Notez qu'il y aura des travaux cette nuit, à partir de cette nuit, pendant tout le week-end en région lyonnaise. Le tunnel de Fourvière sera fermé 24 heures sur 24 à partir de ce soir 22 heures jusqu'à lundi matin, le 1er juin 6 heures. Tunnel donc fermé durant tout le week-end, et pendant cette longue période de fermeture, il faudra contourner Lyon par l'est, soit par le boulevard périphérique, soit par la Rocade Est.
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1: Le soleil va encore taper fort aujourd'hui. Le point tout de suite sur les prévisions pour les heures à venir au niveau national. On retrouve Hélène Belgaout, prévisionniste à Météo France.
2: Cet après-midi, le temps chaud se maintiendra avec une vigilance orange canicule toujours en cours sur l'Île-de-France. Le ciel sera voilé du centre Val-de-Loire à l'Île-de-France. Les averses orageuses pourront déborder sur les Alpes du Nord. Partout ailleurs, le soleil dominera. Des entrées maritimes s'inviteront néanmoins en soirée sur le sud-ouest. Les températures maximales seront 8 à 12 degrés au-dessus des valeurs de saison, avec 31 degrés à Langres et Dijon, 32 à Nancy, Mulhouse, Besançon et Clermont-Ferrand, 33 à Grenoble et Lyon, 34 degrés à Bourges et dans la région de Pau. Samedi, le voile nuageux sera plus généralisé et des averses orageuses se déclencheront localement sur les reliefs des Alpes et du Massif central. Les températures maximales seront en baisse seulement dans le sud-ouest, mais toujours au-dessus des normales. Dimanche, les averses orageuses concerneront l'Alsace, la Franche-Comté et l'Auvergne-Rhône-Alpes avec des températures en baisse, mais encore chaudes. Bonne route avec Météo France sur Autoroute Info.
1: On se retrouve dans quelques minutes pour un nouveau point trafic. Le temps d'écouter le premier extrait du futur album d'Angèle en collaboration avec le duo de DJ français Justice. Bonne route sur Autoroute Info.

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9: Léo passe sur 1 km sur la 43 en Savoie en direction de Lyon après le secteur de Chambéry. C'est dans la rampe d'accès au tunnel de l'Épine que vous trouvez 1 km plus ou moins de bouchon. Bouchon qui s'est formé en raison de la neutralisation de la voie de droite à l'intérieur du tunnel de l'Épine. Une restriction nécessaire pour permettre l'intervention d'un dépanneur sur une voiture en sortie de ce tunnel. La traversée de cet ouvrage d'ailleurs doit se faire à 70 km/h maximum. Votre prochain rendez-vous avec l'actualité trafic, ce sera à 9h. D'ici là, la playlist d'Autoroute Info pour vous accompagner avec le groupe Deep Purple. Ce sera juste après Syl. Bonne route, bonne matinée sur Autoroute Info.

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1: Bienvenue, il est 9h.
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1: Si vous circulez en Savoie sur la 43 en direction de Lyon, le trafic peut être encore quelque peu perturbé après le secteur de Chambéry dans la ronde d'accès au tunnel de l'Épine. Un bouchon d'un kilomètre plus ou moins s'est formé à la suite d'une intervention en sortie de tunnel. Dans ce tunnel de l'Épine, on vous obligeait à rouler uniquement sur une des deux voies. De nouveau, vous pouvez circuler sur les deux voies. Donc la situation devrait s'améliorer petit à petit. On reste sur la 43 pour arriver jusqu'en région lyonnaise sur cette autoroute A43 en direction de Lyon. Il y a tout d'abord un obstacle à vous rappeler au kilomètre 8. C'est juste après la bifurcation avec l'A46 Sud et la Rocade Est. Et puis sinon, sur les deux derniers kilomètres de cette A43 avant d'atteindre le boulevard périphérique un peu plus loin. Donc vous trouvez un trafic encore ralenti. Ralentissement toujours d'actualité également en région grenobloise. C'est le cas sur la 480 dans les deux sens au niveau des bretelles d'accès à la Nationale 87, la Rocade Sud. Sur cette rocade en direction de Lyon et de Sisteron, le trafic est chargé, plus ou moins ralenti dans le secteur de Saint-Martin-d'Hères ou encore en approche de la bifurcation avec la 480. Et puis sur la Nationale 85 au sud de Grenoble, il y a toujours un trafic qui s'écoule au pas dans les deux sens. Notez qu'en direction de Gap, c'est à hauteur du giratoire de Champagné que vous roulez à faible allure sur un kilomètre et puis comptez environ un kilomètre de bouchon également, mais cette fois-ci en direction de Grenoble et ce, dès la sortie de Visil. Pour la Haute-Savoie sur l'A41, au bout de cette autoroute en direction de Genève, en approche de la douane de Bardonnay, le trafic reste dense et plus ou moins ralenti encore sur quelques centaines de mètres. L'actualité générale à suivre à présent, bref, c'est le fil info de France Info.
2: Le ministre français des Affaires étrangères condamne un acte irresponsable et convoque dans une heure l'ambassadeur de Russie en France. Selon le gouvernement roumain, un drone russe s'est écrasé cette nuit sur le toit d'un immeuble en Roumanie, près de la frontière ukrainienne. Deux blessés légers déplorent la Roumanie qui réclame des renforts à l'OTAN dont elle fait partie. Les signalements pour harcèlement sexuel dans la rue en hausse de 30% depuis le début de la vague de chaleur, apprend France Info auprès de l'application spécialisée Youmay. 11 départements sont encore en alerte orange canicule aujourd'hui sur la façade ouest à Paris et dans sa petite couronne. 36 degrés attendus à Nantes ce vendredi, 35 dans la capitale. L'Élysée le souffle à France Info. Emmanuel Macron va annoncer aujourd'hui une bonne nouvelle pour les 400 salariés de l'usine Staub. C'est à Merville dans le Nord. Elle va recevoir 42 millions d'euros d'investissement de son propriétaire allemand. Il renonce finalement à délocaliser la production de cocottes en fonte en Asie. En NBA, Victor Wembanyama jouera un match 7 de finale de Conférence Ouest ce week-end. La rencontre sera décisive grâce à la victoire des Spurs cette nuit contre le Thunder d'Oklahoma City, 118-91.
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1: Votre prochain point trafic, ce sera à 9h07. La musique, en attendant, pour vous accompagner sur Autoroute Info, c'est avec Tame Impala.

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2: En région lyonnaise, sur la 43 en direction de Lyon, attention toujours à un obstacle sur les voies de circulation. Après la bifurcation avec la Rocadès et la 46 Sud, ça se passe au kilomètre 8. Et puis sinon, sur les deux derniers kilomètres de la 43 en région lyonnaise, en approche du boulevard périphérique, attendez-vous encore à rouler à faible allure. Encore un fort ralentissement à prévoir sur cette portion d'autoroute. Le prochain rendez-vous avec l'actualité trafic, ce sera à 9h14. En attendant, c'est la musique pour vous accompagner sur Autoroute Info. Il y aura George Harrison juste après Stromae, Bonne Route sur Autoroute Info.

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1: En région lyonnaise, sur l'autoroute A43 en direction de Lyon, vous roulez par choc contre par choc sur environ 4 km sur les 4 derniers kilomètres avant d'atteindre le boulevard périphérique. C'est donc après la bifurcation avec la Rocade Est et la 46 Sud que vous trouvez cette retenue. En région grenobloise, sur l'A480, le trafic reste dense dans les deux sens, encore plus ou moins ralenti au niveau des bretelles d'accès à la Nationale 87, la Rocade Sud, mais rien de bien méchant. Et sur cette rocade en direction de Lyon comme en direction de Chambéry, là aussi trafic dense mais sans perturbation à proprement parler. Sur la Nationale 85 en direction de Grenoble, on peut encore avoir un léger ralentissement après le secteur de Visil. La situation s'améliore. Et puis ailleurs, sur les autoroutes alpines que vous empruntez, tout se passe bien, pas d'autres perturbations à vous annoncer. Pas d'incident non plus à vous communiquer. Il y a tout de même cette alerte à la pollution dans la vallée du Rhône qui est toujours d'actualité, avec une obligation de réduire votre vitesse de 20 km/h par rapport aux vitesses normales autorisées si celles-ci sont supérieures ou égales à 90 km/h. C'est le cas si vous circulez sur l'A49 entre le diffuseur 8 de la Baume d'Austin et l'arrivée sur Valence. Eh bien, vous devez réduire l'allure de 20 km/h.
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1: Et puis la météo restera encore bien ensoleillée aujourd'hui. Les températures vont encore grimper. Elles vont bien dépasser largement les 30 degrés sur la majeure partie du pays. On fait le point tout de suite. On retrouve le bulletin préparé aujourd'hui par Hélène Belgaout, prévisionniste à Météo France.
2: Cet après-midi, le temps chaud se maintiendra avec une vigilance orange canicule toujours en cours sur l'Île-de-France. Le ciel sera voilé du centre Val-de-Loire à l'Île-de-France. Les averses orageuses pourront déborder sur les Alpes du Nord. Partout ailleurs, le soleil dominera. Des entrées maritimes s'inviteront néanmoins en soirée sur le sud-ouest. Les températures maximales seront 8 à 12 degrés au-dessus des valeurs de saison, avec 31 degrés à Langres et Dijon, 32 à Nancy, Mulhouse, Besançon et Clermont-Ferrand, 33 à Grenoble et Lyon, 34 degrés à Bourges et dans la région de Pau. Samedi, le voile nuageux sera plus généralisé et des averses orageuses se déclencheront localement sur les reliefs des Alpes et du Massif central. Les températures maximales seront en baisse seulement dans le sud-ouest, mais toujours au-dessus des normales. Dimanche, les averses orageuses concerneront l'Alsace, la Franche-Comté et l'Auvergne-Rhône-Alpes avec des températures en baisse, mais encore chaudes. Bonne route avec Météo France sur Autoroute Info.
1: Incendie du tunnel du Mont-Blanc, explosion de l'usine AZF, des drames gravés dans nos mémoires. Sur l'autoroute aussi, le risque zéro n'existe pas. Pour s'y préparer, des exercices grandeur nature sont régulièrement menés. On en parle dans un instant sur Autoroute Info. Le prochain point trafic, ce sera à 9h21. Et en attendant, la musique avec Shakira. Come on.

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1: 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En région lyonnaise, sur les trois derniers kilomètres de la 43 en direction de Lyon, vous trouvez un bouchon. C'est dès le secteur de Bron avant d'atteindre le boulevard périphérique. Un peu de patience. Donc, à prévoir, d'après les relevés GPS, il faudrait une dizaine de minutes pour traverser ces trois kilomètres de retenue. Incendie du tunnel du Mont-Blanc en 1999, explosion à l'usine AZF de Toulouse en 2001. On se souvient tous de ces événements et si tout est fait pour les éviter, le risque zéro n'existe pas. C'est aussi vrai dans le monde de l'autoroute et c'est pourquoi des exercices de sécurité sont régulièrement organisés. Rodolphe Cyr des autoroutes APRR répond aux questions d'Aurélien Valto.
2: On va vraiment jouer sur le terrain des événements. Alors ils peuvent être de plus ou moins grande ampleur. On peut avoir des exercices avec une trentaine de personnes, et on peut monter jusqu'à 300 personnes, hein, avec tous les figurants, les intervenants. Quand on joue un plan hors sec Novi, par exemple, c'est de nombreuses victimes, avec par exemple un accident de bus, ou un accident qui va impliquer plusieurs véhicules. Donc l'objectif ici, ça va être d'intervenir sur le terrain, dans des zones sécurisées, hein, c'est pour ça qu'on parlait tout à l'heure de chantier. On bénéficie parfois de ces zones de chantier pour faire des exercices à l'intérieur de ces zones de chantier, bien sûr en coordination avec l'ensemble des intervenants, mais ça évite en effet d'amener une gêne complémentaire à nos clients. C'est-à-dire qu'en fait, les clients vont peut-être les voir, mais ne vont pas être gênés par l'exercice qui va être réalisé sur le terrain.
3: Vous parliez d'intervenants où il peut y avoir jusqu'à 200 personnes sur le terrain. Ça s'est vu, vous l'avez vécu il y a quelques temps sur l'aire de service de Sandaucourt en bordure de l'autoroute A31. Il était question sur cette aire de jouer un scénario avec des victimes.
2: Exactement. Ouais, un accident de bus avec on avait énormément de figurants, on avait près d'une cinquantaine de figurants, on a fait intervenir bien sûr les pompiers, les forces de l'ordre, donc les gendarmes, bien sûr tous les membres APRR qui étaient aussi présents, et puis on avait aussi les membres du corps préfectoral qui s'étaient déplacés avec la direction départementale des territoires sur site pour vraiment justement accompagner la gestion de cet événement d'ampleur. L'objectif ici c'est vraiment quelque part d'être encore plus performant pour la sécurité de nos clients.
3: De tirer des enseignements d'organisation.
2: Exactement, les enseignements, on regarde ce qui va bien marcher, donc on va capitaliser sur ces bonnes pratiques, et puis après, sur les points qui ont posé problème, on va justement travailler dans des phases un peu plus sereines que la gestion d'une crise normale, on va justement travailler pour s'améliorer, et on va l'espérer que ces événements ne se produiront jamais, mais pour autant, comme vous l'avez dit tout à l'heure, il faut se préparer, il faut être prêt, et si ça se produit, comme ça, on a toutes nos équipes qui sont prêtes à le faire.

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1: En région lyonnaise, sur l'autoroute A43 en direction de Lyon, la situation semble s'améliorer un tout petit peu. On parle plus d'un ralentissement maintenant sur les trois derniers kilomètres. C'est donc après la bifurcation avec la Rocade et la 46 Sud que vous trouvez ce trafic au ralenti. Sinon ailleurs, sur les autoroutes alpines que vous empruntez, le trafic est fluide, quel que soit l'axe et la direction suivie. Du vent fort est toujours annoncé en Haute-Savoie si vous circulez sur la 40, l'axe Mâcon Chamonix. Il est donc important pour vous de rouler à allure modérée pour votre sécurité et aussi la sécurité des autres conducteurs avec qui vous partagez l'autoroute à cette heure-ci. Notez qu'il faut réduire obligatoirement votre vitesse de 20 km/h en raison d'un pic de pollution dans la vallée du Rhône. Moins 20 km/h obligatoire, entre autres si vous circulez sur l'autoroute A49 dans la zone comprise entre le diffuseur 8 de la Baume d'Austin et l'arrivée sur Valence. Et puis notez cette information, surtout si vous êtes au volant d'un camion. Demain, samedi 30 mai, les poids lourds de plus de 7,5 tonnes n'auront pas le droit de circuler en Italie entre 9h et 14h. L'actualité générale en bref à suivre à présent. On retrouve pour cela les titres de France Info.
2: Patrick Bruel se met lui-même en retrait des Enfoirés, dit à France Info la direction de la troupe avec laquelle il a fait 33 concerts. Le chanteur est accusé par de nombreuses femmes d'agressions sexuelles et de viols, ce qu'il nie. L'ambassadeur de Russie en France, convoqué dans une demi-heure par le ministre français des Affaires étrangères, le représentant de Moscou, sommé de s'expliquer. Selon la Roumanie, un drone russe a touché cette nuit un immeuble à l'est du pays, faisant 2 blessés légers. En France, l'inflation augmente de 2,4% sur un an, fait savoir l'INSEE, qui a comparé mai 2025 à mai 2026. Forte hausse du prix de l'énergie sur la même période, plus 16,8%. Le PIB est lui en chute de 0,1% au premier trimestre. Journée caniculaire encore aujourd'hui, 36 degrés à Nantes, cet après-midi 35 à Paris, à Tours, à Toulouse et Bourges. 11 départements restent en vigilance orange. Et puis un vent de fraîcheur dans les bacs, retour de Paul McCartney aujourd'hui. L'ancien Beatles de 83 ans sort son 19e album, The Boys of Dungeon Lane, où il raconte son enfance à Liverpool.
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1: Le prochain point trafic, ce sera à 9h36. En attendant, on écoute celui qui sera en concert au Stade de France les 18, 20 et 21 juin prochains. Son dernier album, il l'a sorti le 27 février dernier. C'est Bruno Mars. En attendant, sur Autoroute Info, bonne route.

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1: Attention à un morceau de bois sur les voies de circulation de l'A410 en Haute-Savoie en direction de Chamonix. C'est au kilomètre 162, quelques kilomètres après la sortie 19, La Roche-sur-Foron. Ralentissez en arrivant sur cette portion d'autoroute. C'est sur l'A410 en direction de Chamonix au kilomètre 160.

Priorité à la sécurité sur Autoroute Info avec une voiture en panne sur l'A40 en Haute-Savoie en direction de Chamonix. C'est juste après le kilomètre 40. C'est après la bifurcation avec l'autoroute A410. Une voiture donc sur bande d'arrêt d'urgence. Même s'il n'y a pas de gêne direct au trafic, il faut tout de même ralentir et aussi vous décaler sur la gauche de la chaussée pour laisser un corridor de sécurité. Corridor de sécurité qui est obligatoire. À suivre à 9h44, votre prochain point complet sur vos conditions de circulation. Pour la musique et pour vous accompagner dans les prochains kilomètres, je vous propose Status Quo juste après Pink. Bonne route sur Autoroute Info. Bon vendredi et allez, bon courage, bientôt le week-end.

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1: En Haute-Savoie, il y a toujours un obstacle à annoncer. C'est sur la 410 en direction de Chamonix au kilomètre 162. C'est quelques kilomètres après la sortie 19 La Roche-sur-Foron. Il s'agirait d'un morceau de bois. Ralentissez bien, évidemment, en arrivant sur cette portion d'autoroute. Levez le pied également en Haute-Savoie sur la 40 en direction de Chamonix. Il y a une voiture en panne arrêtée sur la bande d'arrêt d'urgence. Peu après le kilomètre 40, c'est peu après la bifurcation avec l'autoroute A410. Cette voiture n'est pas forcément gênante. Elle se trouve tout de même très proche de la voie de droite. On ralentit, évidemment, mais surtout, on pense également à se décaler, si possible, sur le côté gauche de la chaussée pour laisser un corridor de sécurité qui est obligatoire. Et puis, en Haute-Savoie, il y a toujours du vent fort annoncé. Adaptez bien votre vitesse, surtout si vous circulez sur l'autoroute A40, l'axe Mâcon-Chamonix. Il y a également cette alerte à la pollution atmosphérique qui concerne la vallée du Rhône avec une obligation toujours de réduire votre vitesse de 20 km/h. Obligation donc de réduire votre vitesse de 20 km/h, entre autres si vous circulez sur l'A49 dans le secteur compris entre la Baume d'Austin, le diffuseur 8 et l'arrivée sur Valence. Sachez que des voies de covoiturage sont proposées sur les réseaux autoroutiers APRR et AREA, sur l'autoroute A6 et l'A42 à l'approche de Lyon, mais également sur l'A48 à l'entrée de Grenoble. Elles sont indiquées par un losange blanc au-dessus des voies. Quand la voie de covoiturage est activée, vous pouvez l'emprunter si vous êtes plusieurs dans le véhicule, mais aussi au volant d'un taxi ou d'un véhicule à faible émission critère zéro. Le covoiturage est l'une des solutions mises en place pour améliorer la sécurité et la fluidité du trafic près des grandes agglomérations.
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1: La suite du programme sur Autoroute Info dans quelques minutes. Eh bien, nous parlerons alpinisme et conquête du Mont Blanc. Nous vous ferons découvrir une exposition consacrée notamment à la fameuse compagnie des guides de Saint-Gervais en Haute-Savoie. Pour le moment, sur Autoroute Info, avant le prochain point trafic, c'est la musique. Et c'est en compagnie du groupe Superbus en duo avec le groupe Kyo. Bonne route sur Autoroute Info.

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4: Il y a bien un morceau de bois toujours sur les voies de circulation de l'A410 en Haute-Savoie en direction de Chamonix. C'est après la sortie 19, La Roche-sur-Foron, au kilomètre 163. Veillez toujours à bien ralentir en arrivant sur cette portion d'autoroute. Et puis ralentissez également sur l'A40 en Haute-Savoie en direction de Chamonix en raison d'une voiture en panne sur bande d'arrêt d'urgence après le kilomètre 40. C'est quelques kilomètres après la bifurcation avec l'autoroute A410. Du personnel autoroutier se trouve sur place désormais pour la sécurité de tous. Ralentissez et décalez-vous bien sur la gauche de la chaussée. Avant de retrouver le prochain point trafic à 10h, direction Saint-Gervais-Mont-Blanc en Haute-Savoie, une exposition exceptionnelle consacrée à l'histoire de la Compagnie des Guides et à l'ascension du plus haut sommet d'Europe est à découvrir. Reportage signé Franck Pellissier.
5: C'est à la maison forte de Haute-Tour, ancienne bâtisse du XIIIe siècle, entièrement réhabilitée pour devenir un musée, qu'est présentée cette expo permanente. Déambulation avec Emma Legrand, directrice du service culture et patrimoine de Saint-Gervais.
6: On propose de découvrir l'histoire de la Compagnie des Guides de Saint-Gervais, les débuts de l'alpinisme, mais également toute l'évolution aussi du matériel à travers des films, de l'iconographie, des objets anciens. Et puis on a aussi des témoignages des guides qui parlent de leur métier aujourd'hui.
7: Cette compagnie, elle est plus que centenaire, je crois.
6: Oui, tout à fait. Elle a été fondée en 1864 à Saint-Gervais pour organiser en fait le travail des guides qui existait déjà au préalable depuis les tentatives d'ascension du Mont-Blanc dès le XVIIIe siècle.
5: L'occasion de découvrir du matériel d'alpinisme ancien.
6: On peut voir une doudoune en duvet, des chaussures en cuir assez lourdes avec les crampons, les guêtres. Tout ce matériel était beaucoup plus lourd à l'époque. On voit l'évolution aussi de la taille des piolets depuis l'alpenstock qui est un des premiers bâtons utilisés pour gravir les sommets jusqu'à aujourd'hui les derniers piolets ultra légers qui aident aussi à la performance en montagne.
5: Plusieurs pôles interactifs permettent également de s'immerger dans l'histoire de l'alpinisme.
6: Il y a notamment des vidéos qui sont présentées qui permettent aussi aux visiteurs de se rendre compte des paysages traversés, de l'altitude, du dénivelé, plus pour pouvoir éprouver quelque chose en même temps que les alpinistes.
5: Au deuxième étage du bâtiment, le visiteur plonge dans quelques-unes des aventures qui ont fait l'histoire de la Compagnie des Guides de Saint-Gervais.
6: Notamment le crash du Malabar Princesse qui a mis en lumière cette compagnie et notamment les 5 guides qui sont montés tenter de trouver des survivants près de l'épave.
8: Dans le massif du Mont Blanc, après 3 jours de péril dans la montagne de novembre, les 5 guides qui ont pu atteindre l'épave du constellation Malabar Princess ont regagné Saint-Gervais. Après avoir constaté l'absence de toute vie autour de l'appareil, les 5 hommes ont rejoint la vallée, porteurs de 3 sacs de courrier.
5: Cette exposition est visible toute l'année à la maison forte de Haute-Tour. Renseignements sur le site de l'Office du tourisme de Saint-Gervais.

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2: Merci de faire la route à nos côtés, il est 10h.
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2: En ce milieu de matinée, il y a un obstacle à vous rappeler. Un morceau de bois sur la 410 en Haute-Savoie en direction de Chamonix. Ça se passe au kilomètre 163, quelques kilomètres après la sortie 19, la Roche-sur-Foron. Et puis sinon, sur l'autoroute A40 en Haute-Savoie en direction de Chamonix, après le kilomètre 40, c'est quelques kilomètres après la bifurcation avec l'autoroute A410. Notez la présence toujours d'une voiture en panne sur la bande d'arrêt d'urgence. Elle se trouve tout de même très proche de la voie de droite. Sur place, en protection, on a du personnel autoroutier. Pour la sécurité de tout le monde, il faut ralentir d'une part et aussi vous décaler sur la gauche de la chaussée. Le corridor de sécurité est obligatoire. Et puis sinon, en région lyonnaise, si vous quittez l'autoroute A43 dans le secteur de Manicieux pour prendre la direction de Paris par la Rocade Est, et bien sachez que sur cette rocade est dans le secteur de Mézieux, il y a un bouchon de 2 à 3 kilomètres, un bouchon vraisemblablement qui s'est formé en raison d'un véhicule en panne un peu plus loin. D'après les estimations GPS, il faudrait une quinzaine de minutes pour traverser cette retenue. Sinon, je profite de ce point trafic pour rappeler que demain, samedi, les poids lourds de plus de 7,5 tonnes n'en vont pas le droit de circuler en Italie entre 9h et 14h. L'actualité générale en bref à suivre à présent. On retrouve les titres de France Info.
3: Tirocian, l'INSEE vient de publier les derniers chiffres de l'inflation.
4: L'inflation qui est en hausse en France, plus 2,4% en mai, conséquence notamment de la guerre au Moyen-Orient. Le PIB, le produit intérieur brut, se dégrade, moins 0,1% au premier trimestre. On reste vigilant sans céder à l'alarmisme, réagit ce matin le ministre de l'économie Roland Lescure. 11 départements en vigilance orange pour canicule. La vigilance est levée pour le Morbihan, l'Ille-et-Vilaine et la Mayenne. Hier, le gouvernement s'est réuni pour travailler à un plan pour les prochains épisodes de chaleur cet été, avec notamment un point sur l'état des nappes phréatiques. C'est un acte irresponsable de la Russie. Réaction ce matin du ministre des Affaires étrangères Jean-Noël Barrot après qu'un drone russe a chuté hier sur un immeuble résidentiel en Roumanie, à Galati, ville proche de la frontière avec l'Ukraine. 2 personnes ont été blessées. Le Quai d'Orsay convoque ce matin l'ambassadeur russe en France. Et puis Jean-Noël Barrot qui dit avoir bon espoir que le journaliste Christophe Glaise, détenu en Algérie, soit libéré. Optimisme donc à l'approche de la visite du ministre de l'Intérieur algérien en France la semaine prochaine.
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2: Histoire de patienter jusqu'au prochain point trafic à 10h06, je vous propose ce duo entre Daisy et Joseph Kamel. Bonne route, bonne matinée sur Autoroute Info.
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2: Obstacle de nouveau à vous annoncer en Haute-Savoie sur l'A410. Cette fois-ci, c'est en direction d'Annecy après le kilomètre 162. Quelques kilomètres après la bifurcation avec l'autoroute A40. Il s'agirait de morceaux de bois. Ralentissez toujours en arrivant dans le secteur. Tout comme d'ailleurs, si vous circulez en Haute-Savoie sur l'A40 en direction de Chamonix, il y a toujours une voiture en panne sur bande d'arrêt d'urgence très proche des voies de circulation. C'est après le kilomètre 40, quelques kilomètres après la bifurcation avec l'autoroute A410. À suivre votre prochain point trafic à 10h14. Pour l'instant, c'est la musique pour vous accompagner dans les prochains kilomètres avec un grand classique des Rolling Stones, Miss You, et également Gwen Stefani pour commencer. Bonne route, bonne matinée sur Autoroute Info.

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1: En Haute-Savoie, il faut réduire votre vitesse sur l'autoroute A40 en direction de Chamonix. Et le temps de terminer ma phrase, je m'aperçois, d'après le retour vidéo, que la voiture qui était en panne sur la bande d'arrêt d'urgence est repartie. Donc plus de danger en direction de Chamonix sur cette autoroute A40 après la bifurcation avec l'autoroute A410. Et c'est plutôt une bonne nouvelle. En revanche, une toute nouvelle information me parvient à l'instant. Priorité à la sécurité sur autoroute info. Il s'agit d'obstacles sur l'autoroute A43 en Savoie en direction de Lyon. C'est après le kilomètre 98, après la sortie 20 pour Saint-Baldeuf. Il s'agit de débris sur le côté droit de la chaussée. Du personnel autoroutier se trouve sur place pour la sécurité de ses agents. Veillez à bien ralentir et à vous décaler le plus possible sur la gauche en arrivant sur cette portion d'autoroute. Direction à présent la région lyonnaise. Si vous vous apprêtez à quitter l'autoroute A43 dans le secteur de Manicieux pour prendre la direction de Paris par la rocade Est. Sachez que sur cette rocade Est en direction de Paris, il y a un bouchon de 2 à 3 kilomètres que vous allez trouver dès la sortie numéro 7 pour le parc olympique lyonnais. Bouchon qui s'est formé vraisemblablement en raison d'un véhicule en panne un peu plus loin. Sinon ailleurs, sur les autoroutes alpines que vous empruntez, le trafic est fluide.
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1: Il faut bien penser à prendre la route avec plusieurs bouteilles d'eau dans votre voiture. Il va faire encore très chaud. Aujourd'hui, on s'intéresse tout de suite à la tendance météo pour les prochaines heures au niveau national. On retrouve les prévisions préparées par Hélène Belgaout de Météo France.
2: Cet après-midi, le temps chaud se maintiendra avec une vigilance orange canicule toujours en cours sur l'Île-de-France. Le ciel sera voilé du centre Val-de-Loire à l'Île-de-France. Les averses orageuses pourront déborder sur les Alpes du Nord. Partout ailleurs, le soleil dominera. Des entrées maritimes s'inviteront néanmoins en soirée sur le sud-ouest. Les températures maximales seront 8 à 12 degrés au-dessus des valeurs de saison, avec 31 degrés à Langres et Dijon, 32 à Nancy, Mulhouse, Besançon et Clermont-Ferrand, 33 à Grenoble et Lyon, 34 degrés à Bourges et dans la région de Pau. Samedi, le voile nuageux sera plus généralisé et des averses orageuses se déclencheront localement sur les reliefs des Alpes et du Massif central. Les températures maximales seront en baisse seulement dans le sud-ouest, mais toujours au-dessus des normales. Dimanche, les averses orageuses concerneront l'Alsace, la Franche-Comté et l'Auvergne-Rhône-Alpes avec des températures en baisse, mais encore chaudes. Bonne route avec Météo France sur Autoroute Info.
1: Dans quelques minutes, on va vous parler d'une opération impressionnante, le remplacement, le temps d'une nuit, d'une passerelle piétonne qui enjambe les voies de l'autoroute A36. Il y aura d'ici là un nouveau point de trafic à 10h20, le temps d'écouter Elena avec son titre Capuche. Bonne route sur Autoroute Info.

0: Haute-Savoie sur la 40 en direction de Paris. Il y a un bouchon qui s'est formé dans le secteur d'Annemasse, le diffuseur 14. Bouchon d'environ 1 km à l'entrée d'une zone en travaux. Et puis sur cette A40, mais cette fois-ci dans les deux sens de circulation, entre les kilomètres 60 et 61, c'est entre la bifurcation avec l'autoroute A411 et le diffuseur 13.1 pour Archamps. Un animal errant a été aperçu. Il s'agit d'un chevreuil. Les deux sens de circulation restent concernés. Restez particulièrement attentifs en arrivant sur cette portion d'autoroute. Le prochain point trafic, ce sera à 10h30. Avant cela, on vous emmène dans les coulisses de l'autoroute. Une opération impressionnante s'est déroulée de nuit près de Besançon. Une passerelle piétonne a été remplacée en seulement quelques heures. Reportage Fabrice Aubry.
1: Une cinquantaine de personnes mobilisées, une portion d'autoroute fermée pendant deux nuits. Les grands moyens ont été engagés pour installer la nouvelle passerelle qui enjambe la 36 au niveau de l'aire de Besançon-Marchaux. La première chose a bien sûr été de sécuriser la zone. Baptiste Janin est chef de district du comptoir.
2: Le rôle des équipes du comptoir, ça a été de poser l'ensemble des balisages et des fermetures de voies. Et à 22h, on a procédé à la fermeture de l'ensemble de la zone entre Besançon Nord et Besançon Est.
1: Après la sécurisation du secteur, les travaux ont pu commencer. Mais pourquoi fallait-il changer cette passerelle ? Julie Rollin est chef de pôle ouvrage d'art chez APRR.
3: On avait une passerelle en bois avec des poutres en lamellés collés qui dataient des années 90 et qui était pas mal dégradée, notamment à cause des UV. Le soleil a provoqué la dégradation des peintures de protection.
1: Voilà donc pourquoi il fallait remplacer cette vieille passerelle en bois avec une nouvelle plateforme en métal, un matériau qui a d'ailleurs simplifié les opérations.
3: Le fait que la passerelle soit métallique aujourd'hui nous permet de la poser en une seule fois. Elle a été soulevée en un seul morceau de 80 mètres et posée sur l'intégralité des appuis.
1: Et pour ce faire, APRR a fait appel à des entreprises compétentes. Damien Janter travaille chez Est Ouvrage. Il nous explique déjà l'opération au moment de la réception de la nouvelle passerelle.
4: Elle est arrivée en plusieurs morceaux, on l'a assemblée donc sur place, on a créé une aire spécifiquement donc justement pour cet assemblage, et ensuite on l'a amenée donc à l'aide de porteurs pour l'acheminer donc jusqu'à son aire de préhension pour le bruitage.
1: Et c'est maintenant Yannick Grimaud de la société Mediaco qui nous explique la suite des opérations.
5: On a un grutier qui est dans la cabine, lui-même travaille pas à l'aveugle mais presque, et donc il est guidé par un chef de manœuvre qui lui est au sol et qui lui permet d'ajuster les commandes pour poser la passerelle, qui est une technicité un peu particulière. Elle doit reposer sur un premier côté avant de toucher les autres appuis.
1: Un travail de finition doit être effectué par la suite pour que les piétons puissent emprunter cette passerelle de manière sécurisée.

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1: Et très heureux de vous retrouver et de vous accompagner en ce milieu de matinée à 10h30, à quelques heures du week-end. Le point complet sur vos conditions de circulation et la principale difficulté à cette heure-ci, c'est en Haute-Savoie, un bouchon sur l'autoroute A40 au niveau d'une zone de travaux. C'est dans le secteur d'Annemasse en direction de Paris, un bouchon d'un kilomètre qui démarre aux environs du kilomètre 54. C'est au niveau de la sortie 14 pour Annemasse, zone de chantier. Il faut une dizaine de minutes pour franchir cette difficulté. Puis pratiquement dans le même secteur, il y a un chevreuil qui a été signalé à proximité des voies. Chevreuil aperçu au niveau du kilomètre 60. C'est entre la sortie 14 Annemasse et la sortie 13.1 pour Archamps. Cette fois, attention dans les deux sens, puisque cet animal pourrait traverser les voies à tout instant. Et puis attention également sur cette autoroute A40. Il y a des rafales de vent assez fortes hein, sur cet axe entre Genève et Bourg-en-Bresse. Adaptez bien évidemment là aussi votre vitesse. Sinon, partout ailleurs, ça se passe bien en ce milieu de matinée. Pas d'autres incidents, pas d'autres difficultés à vous signaler. Parfois des interventions sur la bande d'arrêt d'urgence, des véhicules arrêtés à proximité des voies. C'est le cas par exemple aussi, vous quittez la région lyonnaise par l'autoroute A43, direction de Chambéry et de Turin, kilomètre 20. C'est juste avant la barrière de péage de Saint-Quentin-Fallavier. Il y a un dépanneur qui intervient sur la bande d'arrêt d'urgence. À chaque fois qu'il y a du monde proche des voies, même s'il n'y a pas de gêne directe à la circulation, il faut anticiper et il faut vous décaler sur là où les voies les plus à gauche pour respecter un corridor de sécurité. Pas d'autres incidents, pas d'autres difficultés ce matin sur votre route au niveau des grandes agglomérations. Grenoble, Chambéry, Annecy ou Lyon, ça se passe bien à cette heure-ci. Et même chose si vous avez choisi de rejoindre l'Italie. Pas d'attente particulière. En tout cas, ça se passe bien pour accéder aux deux tunnels transalpins, tunnel du Fréjus en Savoie, tunnel du Mont-Blanc en Haute-Savoie. L'actualité de ce milieu de matinée. Voici les titres de France Info.
2: Marie-Martine Rossian, visée par des plaintes pour viol et agression sexuelle, Patrick Bruel se met en retrait des enfoirés.
3: C'est ce qu'a appris France Info auprès de la direction de la troupe. Cette dernière explique que la décision vient du chanteur lui-même par respect pour l'association et les autres artistes. Patrick Bruel est membre des enfoirés depuis le début des années 90. Le ministre des Affaires étrangères, Jean-Noël Barrot, saisit la justice sur les mauvais traitements infligés aux Français de la flottille pour Gaza lors de leur détention en Israël. Le ministre qui dénonce les violences sexuelles, les coups et les humiliations présumées envers ses militants. La Roumanie convoque son conseil de défense après la chute d'un drone russe sur un immeuble résidentiel à la frontière avec l'Ukraine dans la ville de Galati. Un incendie est parti de l'immeuble. Deux personnes ont pu être évacuées légèrement blessées. Et puis en football, qui de Nice ou de Saint-Etienne jouera en Ligue 1 la saison prochaine. Le match retour des barrages d'accession à l'élite, c'est ce soir. À l'aller, les deux équipes s'étaient séparées sur un match nul 0 partout. OGC Nice, AS Saint-Etienne, coup d'envoi 20h45 à l'Alliance Riviera.
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1: Absolument, on vous accompagne, on vous informe en temps réel sur vos conditions de circulation. C'est comme ça 24 heures sur 24, 7 jours sur 7. On reparle de vos conditions de circulation dans 3 minutes. Le temps d'écouter celui qui va faire non pas un, ni deux, mais trois stades de France cet été. Voici David Guetta sur Autoroute Info.

et un zoom en Haute-Savoie en ce milieu de matinée. D'abord pour une difficulté au niveau d'une zone de travaux, secteur d'Annemasse, la 40, direction Paris, un bouchon d'un kilomètre qui démarre aux environs de la sortie 14, kilomètre 54. Il faut une dizaine de minutes pour traverser cette difficulté au niveau de cette zone de chantier. Puis quasiment au même endroit, il y a un chevreuil qui a été signalé à proximité des voies, kilomètre 60, entre la sortie 14 Annemasse et la sortie 13.1 pour Archamp. Cette fois, attention dans les deux sens, puisque l'animal pourrait traverser les voies à tout moment. Vous restez avec moi, 10h45, le point complet sur vos conditions de circulation. On parlera travaux également avec des fermetures prévues ce week-end et dès ce soir d'ailleurs, mais ce week-end, tout au long du week-end, des fermetures du côté de Lyon. On en reparle juste après l'information trafic, 10h45. Et avant ça, Barry White en préparation pour les classiques sur la route du week-end et Clara Luciani. C'est tout de suite et c'est sur Autoroute Info.

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1: À pratiquement 10h45 en ce milieu de matinée, la principale difficulté, c'est en Haute-Savoie, un bouchon sur l'autoroute A40 au niveau d'une zone de travaux, secteur d'Annemasse, un bouchon qui démarre aux environs de la sortie 14, kilomètre 54, zone de chantier, il faut une dizaine de minutes pour passer un peu plus d'un kilomètre de bouchon, et puis pratiquement dans le même secteur, il y a cet animal, ce chevreuil qui est aperçu, en tout cas signalé toujours à proximité des voies de l'autoroute A40, il a été signalé kilomètre 60 entre cette sortie 14 Annemasse et la sortie 13.1 pour Archamp. Le bouchon s'est en direction de Paris. Le chevreuil, attention, dans les deux sens, puisqu'il pourrait traverser les voies à tout instant. Et puisqu'on parle de l'autoroute A40, attention à ces rafales de vent signalées entre Genève et Bourg-en-Bresse. Adaptez bien votre vitesse. Si vous roulez sur cet axe, partout ailleurs, ça se passe bien. En tout cas, pas d'autres incidents, pas d'autres difficultés à vous signaler sur votre route. Il peut y avoir parfois des véhicules en panne arrêtés proche des voies sur la bande d'arrêt d'urgence. À chaque fois, même s'il n'y a pas de gêne, il faut bien vous décaler sur les voies les plus à gauche pour respecter un corridor de sécurité. Adaptez aussi votre vitesse, s'il y a des zones de chantier, des zones de travaux avec parfois des voies neutralisées, parfois même du monde qui intervient sur place, bah là aussi, vous anticipez, vous ralentissez avant d'aborder ces zones de chantier. Et puis, pensez bien à faire la pause régulièrement, il fait encore chaud aujourd'hui. La pause toutes les deux heures, c'est un minimum. La pause fraîcheur, notamment sur les aires de service qui, on le rappelle, sont toutes climatisées. Et on va continuer de parler de travaux avec des fermetures prévues ce week-end à Lyon. Le tunnel de Fourvière sera fermé 24h sur 24 à partir de ce soir 22h jusqu'à lundi matin 6h au plus tard. Tunnel de Fourvière qui est fermé dans les deux sens de circulation. Fermeture donc du côté de Lyon, le tunnel de Fourvière, et puis l'autoroute A7 fermée aussi au sud de Lyon en direction de Marseille. Pendant cette période, eh bien, il faudra contourner Lyon par l'est, soit par le périphérique, soit par la rocade est.
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1: Et puis rendez-vous dans les prochaines minutes, on va reparler de vos conditions de circulation. Ce sera dans moins de 5 minutes et juste après la chronique En route avec. On fera un petit bout de voyage aux côtés de l'humoriste, acteur et réalisateur Ahmed Silla, juste après celui qui fait son retour cette année. Alors d'abord cet été, il va faire la tournée des festivals et puis ensuite grande tournée dans toute la France. Il a sorti son nouvel album, c'était au tout début d'année. Le nouveau Christophe Maé tout de suite sur Autoroute Info.

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1: Avec un obstacle signalé en Savoie sur la 43 Maurienne en direction de Lyon, un pneu sur les voies, kilomètre 154. C'est peu après la sortie 26 pour la Chambre. Ça vous concerne notamment si vous arrivez de l'Italie du tunnel du Fréjus. Le poids lourd appliqué se trouve pas très loin sur la bande d'arrêt d'urgence. Un pneu, un obstacle sur la 43 Maurienne en direction de Lyon, kilomètre 154. Et l'information trafic de retour dans 3 minutes sur

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4: Merci de voyager avec nous sur Autoroute Info en cette fin de matinée à quelques heures du week-end. Il y a un obstacle en Savoie sur l'autoroute A43 Maurienne en direction de Lyon. C'est un pneu sur les voies, kilomètre 154, peu après la sortie numéro 26 pour la chambre. Le poids lourd concerné se trouve, lui, sur la bande d'arrêt d'urgence. Et on nous signale un autre véhicule en difficulté, en tout cas arrêté sur cette partie de l'autoroute A43 Maurienne au même endroit, mais signalé dans l'autre sens en direction de Turin. Il pourrait y avoir de la gêne à la circulation. Attention donc si vous passez par là. On reparle de vos conditions de circulation dans le détail. Ce sera dans moins de 10 minutes, 11h sur Autoroute Info.

0: sur la route. Mais en plus, aujourd'hui, il faut être calme sur la route. On ne sait jamais sur qui on peut tomber. On a vu des drames. Ouais, non, j'ai envie de rentrer chez moi tranquille. Vraiment, j'adore conduire. Je trouve que c'est un moment où on se retrouve avec soi-même. Quand on est tout seul en voiture, on se retrouve avec soi. On chante, tu peux pleurer en voiture, tu peux crier, tu peux faire ce que tu veux. C'est cool, la voiture. Il y a une espèce de thérapie, un peu, en voiture. Les souvenirs de voyage que j'ai, alors c'est pas très loin, c'est 45 minutes, 1 heure. C'est quand je partais de Nantes pour aller à la Baule. Ce trajet-là, quand je le faisais plus jeune avec mon papa, parce qu'il faisait les braderies, des fois je l'accompagnais sur Pornic, tout ça, il faisait les marchés là-bas. Et j'aimais beaucoup ce trajet, parce que c'était le trajet pour aller à la mer, à la plage. Et après, je l'ai fait plus tard, un peu en ado, jeune adulte, avec les copains, où on allait sur la plage, on se baladait, on allait manger notre crêpe, on essayait de draguer, on n'y arrivait pas. L'endroit où j'aime retourner, Nantes, ouais, parce que j'ai encore de la famille là-bas. C'est toujours un petit plaisir de retourner à Nantes. Un endroit où je rêve d'aller en voiture,
1: n'importe où, en avion.
0: J'ai vu des images incroyables d'un pays, Oman. J'aimerais bien le visiter. Bah, il y a des grands treks, il y a de la mer, il y a de la montagne. C'est une espèce de combo parfait, j'ai l'impression.
1: Un petit mot pour les auditeurs d'Autoroute Info 107.7.
0: Pas de téléphone au volant, s'il vous plaît. Il y a rien qui justifie que vous répondiez à un texto sur la route. Et ça, c'est un truc que je fais. Je te jure, j'arrête les gens sur la route. Une fois, j'ai engueulé un jeune automobiliste sur la route parce qu'il était en train de textoter et sa voiture faisait des espèces de zigzags. Je me suis dit, bah, il est en train de s'endormir ou... Et j'arrive à côté, il est comme ça sur son téléphone. Donc j'ai baissé ma vitre, il n'y avait pas de monde derrière, donc ça va, c'était... Et je lui dis, écoute, t'es complètement fou, tu vas pas rentrer chez toi vivant. Il m'a dit, pardon. Il m'a dit, mais... Je dis, oui, mais là, on s'en fout. Il m'avait reconnu et j'ai dit, mais oui, mais là, on s'en fout. Pense à toi et à ta sécurité. Tu te mets en danger toi et tu mets en danger les autres.

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1: Avec un obstacle signalé dans le secteur d'Annecy, en Haute-Savoie, sur l'autoroute A41, c'est en direction de Genève, à kilomètre 133, un pare-choc sur les voies, donc obstacle volumineux. L'A41, direction Genève, kilomètre 133, c'est au niveau de la sortie 17 pour Annecy-le-Vieux. Un patrouilleur se rend sur place et l'information trafic de retour au plus tard à 11h sur autoroute.

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1: Et des obstacles à nouveau en Haute-Savoie dans le secteur d'Annecy sur la 41, cette fois direction Chambéry, kilomètre 134. Des débris de pneus signalés sur les voies, c'est juste avant la sortie 17 pour Annecy-le-Vieux. Kilomètre 134 de la 41, direction Chambéry, débris de pneus sur les voies. Puis l'information trafic qui revient dans moins d'une minute sur Autoroute.

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1: On roule ensemble jusqu'au week-end. Bonne matinée, bienvenue, il est 11h.
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1: Le point complet sur vos conditions de circulation. On démarre en Haute-Savoie, d'abord du côté d'Annecy. Il y a des obstacles sur l'autoroute A41 dans le même secteur et dans les deux sens de circulation. D'abord en direction de Genève, kilomètre 133. On a un pare-choc, donc obstacle volumineux sur les voies de l'A41, direction Genève. C'est au niveau de la sortie 17 pour Annecy-le-Vieux. Puis dans l'autre sens, en direction de Chambéry, on nous signale des débris de pneus, quasiment au même endroit, kilomètre 134, juste avant cette sortie numéro 17 pour Annecy-le-Vieux. Un patrouilleur se rend sur place. Et puis, nouvelle information, encore des obstacles sur cette partie de l'autoroute A41 dans le secteur d'Annecy. Cette fois, c'est au kilomètre 140, au niveau de la barrière de péage de Saint-Martin-Bellevue, direction Chambéry, que des obstacles sont de nouveau signalés. Il s'agirait là aussi de débris de pneus, et là aussi un patrouilleur se rend sur place. On reste sur la Haute-Savoie, mais cette fois sur l'A40. Il y a une difficulté au niveau d'une zone de travaux. C'est en direction de Paris, dans le secteur d'Annemasse, une zone de chantier qui démarre kilomètre 54 au niveau de la sortie 14 pour Annemasse. Un kilomètre, un petit peu plus de bouchons. Il faut moins de 10 minutes pour franchir cette difficulté. Et puis quasiment au même endroit, c'est un chevreuil qui a été aperçu et signalé à proximité des voies de cette autoroute A40 dans le secteur de Genève, kilomètre 60 entre la sortie 14 Annemasse et la sortie 13.1 pour Archamps. Cette fois, attention dans les deux sens, puisque l'animal pourrait traverser les voies à tout moment. Et puis, si vous poursuivez votre route sur la 40, attention, nous signale des rafales de vent sur cet axe entre Genève et Bourg-en-Bresse. Adaptez bien votre vitesse aux conditions météo. Sinon, partout ailleurs, ça se passe bien à cette heure-ci du côté de Lyon, de Grenoble, de Chambéry. Pas de difficultés particulières. Même chose, si vous avez prévu de rejoindre l'Italie pour ce week-end, pas d'attente au niveau des deux tunnels transalpins, le tunnel du Mont-Blanc, Haute-Savoie, au bout de la 40 vers Chamonix, puis le tunnel du Fréjus, même chose, en Savoie, au bout de l'autoroute A43 Maurienne. Côté météo, vous le constatez, il fait chaud encore aujourd'hui. Faites la pause régulièrement sur les différentes aires de repos et de service. La pause fraîcheur, notamment sur les aires de service qui, on le rappelle, sont climatisées. On reparlera dans une quinzaine de minutes de la météo avec les prévisions de Météo France pour le début du week-end. Avant ça, l'actualité de cette fin de matinée. Voici les titres de France Info.
2: Les condamnations internationales fusent après la chute d'un drone russe sur un immeuble résidentiel en Roumanie.
3: L'OTAN fustige l'irresponsabilité de Moscou. Acte irresponsable, réagit également le chef de la diplomatie française, Jean-Noël Barrot, qui convoque ce matin l'ambassadeur russe en France. Pour la présidente de la Moldavie, la Russie représente, je cite, un danger pour tous. La Roumanie convoque ce matin son conseil de défense. Une cellule psychologique mise en place dans un centre de vacances en Gironde après qu'un collégien a fait une grave chute de son lit superposé en début de semaine. Il a été admis en état très grave vers le CHU de Bordeaux, indique ici Gironde. Son état s'est stabilisé ce matin. Le gouvernement dit rester vigilant après la publication des chiffres de l'inflation ce matin. Une hausse de 2,4% en mai, indique l'INSEE. Le produit intérieur brut, lui, est en baisse, moins 0,1% au premier trimestre. Et puis la finale de la première ligue féminine de foot ce soir. L'OL Lyon et le Paris FC vont se disputer le titre de champion de France, 6 jours seulement après la désillusion pour les Lyonnaises, battues en finale de la Ligue des Champions 4-0 par Barcelone.
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1: Et on poursuit la route ensemble en direction du week-end. Vous restez avec moi. Dans moins de 5 minutes, on reparle de vos conditions de circulation. Juste après, le nouveau Zao. Zao qui reprend l'un des classiques d'MC Solar. C'est sur Autoroute Info. Bonne matinée, il est 11h04.

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3: Et en cette fin de matinée, on va faire un zoom en Haute-Savoie, du côté d'Annecy. Plusieurs obstacles sur l'autoroute A41. D'abord, en direction de Genève, un pare-choc sur les voies, kilomètre 133. C'est au niveau de la sortie 17 pour Annecy-le-Vieux. Et puis, dans l'autre sens, des débris de pneus en direction de Chambéry sur cette autoroute A41. D'abord, au kilomètre 140, après la sortie 18 pour Allonzier-Lacaille, avant la barrière de péage de Saint-Martin-Bellevue. Et puis, débris de pneus 5 km plus loin, kilomètre 134. Là aussi, débris de pneus sur les voies. À chaque fois, un patrouilleur se rend sur place. On aura l'occasion évidemment d'en reparler dans les prochaines minutes. Ce sera 11h15 précisément. 11h15, le point complet sur vos conditions de circulation en cette fin de matinée de vendredi à quelques heures du week-end. Il fait chaud, vous le constatez et vous le vivez. Il fait encore très chaud aujourd'hui. Pensez bien à faire la pause régulièrement. Vous hydratez régulièrement aussi, notamment les personnes les plus fragiles. Et on parlera de la météo d'ailleurs à 11h15 avec les prévisions de Météo France pour le début du week-end qui arrive. D'ici là, le plus gros tube de Christophe Willem et puis Madness maintenant dans la playlist Autoroute Info.

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1: À 11h47 fin de matinée, on parle de la Haute-Savoie. D'abord des obstacles dans le secteur d'Annecy sur l'autoroute A41. Premier obstacle en direction de Genève, obstacle volumineux, un pare-choc sur les voies kilomètre 133 au niveau de la sortie 17 pour Annecy-le-Vieux. Et dans l'autre sens, sur cette autoroute A41 direction Chambéry, il y a des débris de pneus. D'abord kilomètre 140 après la sortie 18 à Longier-la-Caille et plus loin kilomètre 134 avant la sortie 17 Annecy-le-Vieux. Là aussi débris de pneus sur les voies. Un patrouilleur se rend sur place pour ramasser ces obstacles. On reste en Haute-Savoie, sur la 40 cette fois-ci, il y a toujours une difficulté, un bouchon au niveau d'une zone de travaux. La 40, direction Paris, secteur d'Annemasse, kilomètre 54, c'est au niveau de la sortie 14 pour Annemasse. Il y a une zone de chantier, un bouchon d'un peu plus d'un kilomètre. Il faut une dizaine de minutes environ pour franchir ce bouchon. Et puis quasiment au même endroit, à kilomètre 60, cette fois c'est un chevreuil qui a été aperçu proche des voies de cette autoroute A40, entre la sortie 14 Annemasse et la sortie 13.1 pour Archamps. Cette fois, attention dans les deux sens, puisque l'animal pourrait traverser les voies à tout instant. Partout ailleurs, ça se passe bien. Pas d'autres incidents, pas d'autres difficultés. Parfois, des véhicules en panne ou des interventions sur la bande d'arrêt d'urgence. C'est le cas, par exemple, en région lyonnaise, sur l'autoroute A43, à kilomètre 13, en direction de Chambéry et de Turin. C'est une dizaine de kilomètres après la sortie 4B Bron Aviation. Une voiture est arrêtée sur la bande d'arrêt d'urgence. Et puis, même chose, plus loin, sur la 43, toujours direction Turin. Une fois passé Chambéry, au kilomètre 97, on a un dépanneur qui intervient proche des voies. Dans les deux cas, il n'y a pas de gêne, mais à chaque fois qu'il y a du monde sur cette bande d'arrêt d'urgence, il faut vous décaler, c'est obligatoire, sur là où les voies les plus à gauche pour respecter un corridor de sécurité.
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1: Côté météo, vous le constatez, vous le vivez, il fait encore très chaud aujourd'hui. Ça devrait aller mieux dans quelques jours, mais pour le moment, il fait chaud. Il faut faire la pause de rappel régulièrement. Arrêtez-vous notamment sur les différentes aires de service qui, on le rappelle, sont toutes climatisées. Et nous, on va continuer de s'intéresser à la météo. Avec les prévisions pour la suite de la journée cet après-midi, puis pour le début du week-end aussi, prévision d'Hélène Belgaout de Météo France.
2: Cet après-midi, le temps chaud se maintiendra avec une vigilance orange canicule toujours en cours sur l'Île-de-France. Le ciel sera voilé du centre Val-de-Loire à l'Île-de-France. Les averses orageuses pourront déborder sur les Alpes du Nord. Partout ailleurs, le soleil dominera. Des entrées maritimes s'inviteront néanmoins en soirée sur le sud-ouest. Les températures maximales seront 8 à 12 degrés au-dessus des valeurs de saison, avec 31 degrés à Langres et Dijon, 32 à Nancy, Mulhouse, Besançon et Clermont-Ferrand, 33 à Grenoble et Lyon, 34 degrés à Bourges et dans la région de Pau. Samedi, le voile nuageux sera plus généralisé et des averses orageuses se déclencheront localement sur les reliefs des Alpes et du Massif central. Les températures maximales seront en baisse seulement dans le sud-ouest, mais toujours au-dessus des normales. Dimanche, les averses orageuses concerneront l'Alsace, la Franche-Comté et l'Auvergne-Rhône-Alpes avec des températures en baisse, mais encore chaudes. 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
1: Et cette chaleur qui malmène notamment vos pneumatiques sur vos différents trajets, il y a quelques gestes à effectuer avant le départ qui permettent parfois d'éviter le pire. Concernant vos pneumatiques, on en parlera dans les prochaines minutes. Juste après, le retour à vos conditions de circulation dans 3 minutes et après Alex Warren sur Autoroute Info.

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1: Et on va faire un zoom en Haute-Savoie en cette fin de matinée. D'abord pour un obstacle dans le secteur d'Annecy sur l'A41, direction Chambéry. Débris de pneus sur les voies kilomètre 140. C'est un peu après la sortie 18 à Monzier, la Caille. Et puis toujours en Haute-Savoie, cette fois dans le secteur d'Annemasse, un bouchon sur l'autoroute A40 en direction de Paris au niveau d'une zone de travaux. Un bouchon d'un kilomètre au niveau de la sortie 14 pour Annemasse. Il faut une dizaine de minutes pour franchir ce kilomètre de bouchon. Le point complet sur vos conditions de circulation, ce sera dans les prochaines minutes à 11h30. Les pneumatiques, des éléments de sécurité importants à surveiller sur la route des vacances, surtout quand il fait chaud, Adeline Després.
2: L'été, les fortes températures malmènent vos pneus. Le rappel des bons gestes avec Coralie Maslow d'Allopneus.com.
3: C'est vrai qu'avec la chaleur, la pression des pneus peut diminuer. Surtout bien la vérifier avant de prendre la route, surtout s'il y a un chargement sur le véhicule. Et pour bien vérifier ces pneus, il faut bien les gonfler à froid ou alors si on a fait moins de 3 km. Les pneus sous-gonflés, déjà, c'est un risque de sécurité. Et puis surtout, ça a une utilisation aussi plus importante de votre consommation d'essence, si vous avez un véhicule électrique, de votre charge électrique, pour votre sécurité aussi, parce que des pneus sous-gonflés, ça augmente la distance de freinage.
2: Des pneus sous-gonflés ou surgonflés augmentent le risque d'éclatement. Toutes les indications constructeurs se trouvent dans la portière, le carnet d'entretien ou parfois la trappe à essence. Autre contrôle facile à faire avant de partir.
3: Il suffit de faire un contrôle visuel assez simple si vos pneus ne sont pas trop usés. Il faut vérifier aussi qu'il n'y ait pas de hernie, de boursouflure ou de craquelure. Et si c'est le cas, il faut immédiatement les changer, bien évidemment. C'est vrai qu'il est mieux d'avoir des pneus été plus adaptés aux fortes chaleurs. Voilà.
2: Alors si on se rend compte justement que nos pneus ils sont pas du tout adaptés quand on fait notre petit check-up et qu'on est à quelques jours du départ en vacances ou bien qu'on est sur son lieu de vacances, on vient d'arriver, on se dit mince, on a le trajet retour à faire, c'est possible encore de changer ses pneus assez rapidement et assez facilement aujourd'hui?
3: C'est assez simple de faire changer ses pneus puisque vous allez en ligne et les pneus sont disponibles en moins de 48 heures. Et puis après, vous les faites remplacer rapidement chez un professionnel avec deux options, soit par un garage ou sinon, on peut venir sur votre lieu de villégiature, sur votre lieu de travail ou même chez vous et on les fait monter directement avec une camionnette pour le faire plus aisément.
2: Plusieurs sites de vente en ligne proposent d'ailleurs cette option. Alors allez vite faire le tour de votre véhicule, il est encore temps.

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1: Et surtout à quelques heures du week-end, 11h30, bonne fin de matinée, merci d'être avec nous sur Autoroute Info, le point complet sur vos conditions de circulation. Et à cette heure-ci, la principale difficulté, c'est en Haute-Savoie, sur l'A40 en direction de Paris. Il y a un bouchon d'un peu moins de 2 km au niveau d'une zone de travaux dans le secteur d'Annemasse, au niveau de la sortie 14. Il y a cette zone de chantier, il faut un peu moins de 10 minutes pour franchir ce bouchon de pratiquement 2 km. A40 direction Paris, puis pratiquement dans le même secteur, on a toujours ce chevreuil signalé à proximité des voies qui kilomètre 60, entre cette sortie 14 Annemasse et la sortie 13.1 pour Archamp. Cette fois, attention évidemment dans les deux sens, puisque cet animal pourrait traverser les voies tout moment. Sinon, partout ailleurs, ça se passe bien, que ce soit du côté de Chambéry, de Grenoble, de Lyon. Pas de difficulté à vous signaler. Même chose si vous souhaitez rejoindre l'Italie. Pas d'attente au niveau des deux tunnels transalpins, le tunnel du Mont-Blanc en Haute-Savoie, au bout de l'autoroute A40 vers Chamonix, ou bien le tunnel du Fréjus en Savoie, au bout de l'autoroute A43. Il y a parfois des véhicules en panne arrêtés à proximité des voies. C'est le cas par exemple en Isère sur l'autoroute A41. Lorsque vous quittez Grenoble en direction de Chambéry, kilomètre 6, après la sortie 25 pour Saint-Imier, une voiture arrêtée sur la bande d'arrêt d'urgence. C'est le cas aussi sur l'autoroute A48, cette fois en direction de Grenoble, dans le Nord-Isère, kilomètre 57. Une voiture sur la bande d'arrêt d'urgence. À chaque fois, il faut anticiper, puis il faut vous décaler. C'est obligatoire sur là où les voies les plus à gauche pour respecter un corridor de sécurité. Côté météo, il fait chaud encore aujourd'hui. Pensez bien faire la pause régulièrement sur les différentes aires de repos, les différentes aires de service. Et puis il y a toujours cette alerte pollution qui concerne la vallée du Rhône. Vous devez réduire votre vitesse de 20 km/h. C'est obligatoire et c'est le cas notamment sur l'autoroute A49 entre la sortie 8. Baume d'Austin et Valence. L'actualité de cette fin de matinée, voici les titres de France Info.
2: Patrick Bruel ne participera pas au prochain spectacle des Enfoirés.
3: Le chanteur visé par plusieurs plaintes pour viol se met en retrait de cette troupe qui se produit chaque année au profit de l'association Les Restos du Cœur. Patrick Bruel en est membre depuis 1993. Il n'y avait pas de possibilité d'intercepter le drone en sécurité. L'armée n'a pas eu le temps de l'abattre, explique la Roumanie après la chute de ce drone sur un immeuble près de la frontière avec l'Ukraine. Deux personnes sont blessées. L'Union européenne et l'OTAN notamment dénoncent l'irresponsabilité de la Russie. La pollution à l'ozone se poursuit en Île-de-France et dans les Hauts-de-France aujourd'hui avec les fortes chaleurs. 11 départements restent en vigilance orange canicule. Elle est levée depuis ce matin en revanche pour le Morbihan, l'Ille-et-Vilaine et la Mayenne. Les prix à la consommation augmentent pour le 4e mois d'affilée en France. L'inflation à 2,4% en mai sur un an selon l'INSEE. Elle est tirée par les prix de l'énergie et du gaz en particulier.
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1: Et puis on se retrouve aussi sur les réseaux sociaux. Il y a notamment la page Facebook Autoroute Info pour retrouver les prévisions de trafic lorsque vous partez en vacances, en week-end prolongé. Puis vous retrouvez aussi les fermetures nocturnes, les fermetures pour travaux. Ce sera le cas d'ailleurs ce week-end du côté de Lyon. On en reparlera dans le prochain quart d'heure. D'ici là, on reparle de vos conditions de circulation de ce vendredi matin, cette fin de matinée. Ce sera dans moins de 3 minutes. Et juste après, celle qui fait son grand retour, nouvel album en préparation. Et ça, c'est le premier extrait avec le duo de DJ français Justice, le nouveau Angèle, tout de suite. C'est sur Autoroute Info, bienvenue.

Et la principale difficulté de cette toute fin de matinée, c'est en Haute-Savoie. Il y a toujours un bouchon sur l'autoroute A40 en direction de Paris, secteur d'Annemasse. Bouchon au niveau d'une zone de travaux. Bouchon qui démarre au niveau de la sortie 14 pour Annemasse. Il faut moins de 10 minutes pour franchir un peu plus d'un kilomètre de bouchon. C'est la principale difficulté. Ça signifie que partout ailleurs, ça se passe bien. Sur votre route, on fera un point complet sur vos conditions de circulation. 11h45, on parlera également de travaux et des fermetures prévues ce week-end du côté de Lyon. On en parle après Bonnet M tout de suite. C'est sur Autoroute Info. C'est vendredi. Tout va bien. Ce soir, c'est le week-end.

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1: À 11h45, à quelques heures du week-end, la principale difficulté, c'est toujours en Haute-Savoie, même si ça va mieux sur l'autoroute A40, dans le secteur d'Annemasse, un bouchon au niveau d'une zone de travaux en direction de Paris, kilomètre 54 au niveau de la sortie 14 pour Annemasse. Il faut un peu plus de 5 minutes pour passer un kilomètre de bouchon. Ça va mieux donc sur cette partie de l'autoroute A40. Notez que sur cet axe, quasiment au même endroit, on a un chevreuil qui est toujours signalé, kilomètre 60 entre la sortie 14 Annemasse et la sortie 13.1 pour Archamps. Cette fois, attention dans les deux sens, puisque cet animal pourrait traverser les voies à tout moment. Et puis parfois, sur votre route, il y a des véhicules en panne arrêtés à proximité des voies. Et c'est le cas justement en Haute-Savoie sur l'autoroute A40. Mais cette fois, c'est en direction de Genève et de Chamonix, kilomètre 95. C'est peu après la sortie 10 pour Bellegarde. Et c'est au niveau d'un viaduc que cette voiture est arrêtée en panne, arrêtée sur la bande d'arrêt d'urgence. La bande d'arrêt d'urgence qui est étroite, puisque c'est sur un viaduc. Il faut donc bien anticiper, bien ralentir et bien vous décaler sur la voie de gauche pour respecter un corridor de sécurité, kilomètre 95 de la 40, direction Chamonix. Ailleurs, ça se passe bien, je vous le disais. Pas d'autres incidents à vous signaler. Le trafic qui s'écoule bien, notamment au niveau des grandes agglomérations, du côté de Lyon, de Grenoble, d'Annecy ou de Chambéry. Si vous avez prévu de partir en Italie pour ce week-end, eh bien sachez qu'il n'y a pas d'attente particulière au niveau des deux tunnels transalpins. Ça se passe bien au tunnel du Mont-Blanc, en Haute-Savoie, au bout de l'autoroute A40 vers Chamonix. Et puis même chose en Savoie pour le tunnel du Fréjus qui se trouve au bout de l'autoroute A43. On va parler de travaux également sur Autoroute Info. Il y aura des fermetures à Lyon ce week-end. Fermeture du tunnel de Fourvière et de l'autoroute A7 à partir de ce soir 22h jusqu'à lundi matin 6h au plus tard. Fermeture 24h sur 24. Tunnel de Fourvière qui sera fermé dans les deux sens de circulation. Et puis l'autoroute A7 sera fermée en direction de Marseille au niveau de la bifurcation avec l'A450 et le périphérique au sud de Lyon, secteur de Pierre-Bénite. Et pendant cette période de fermeture, il faudra contourner Lyon par l'est, soit par le périphérique, soit par la Rocade Est.
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1: On va reparler de vos conditions de circulation dans les prochaines minutes. On parlera météo également. Il fait chaud encore aujourd'hui. Pensez bien faire la pause régulièrement, notamment sur les différentes aires de service qui sont climatisées. On reparlera météo avec les prévisions de Météo France pour cet après-midi, pour le début du week-end. Avant ça, on reparle de vos conditions de circulation. Et puis on partira dans l'Est juste après. On ira dans le département du Doubs visiter le musée Comtois. C'est du côté de Besançon, à l'intérieur de la citadelle de Besançon. Des idées pour vos prochains week-ends, juste après l'information trafic et Somber, tout de suite sur Autoroute Info.

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2: Et une seule difficulté en cette toute fin de matinée, c'est en Haute-Savoie sur l'autoroute A40. Il y a toujours un bouchon au niveau d'une zone de travaux dans le secteur d'Annemasse, au niveau de la sortie 14 et en direction de Paris. Un bouchon d'un kilomètre, il faut une dizaine de minutes pour franchir cette difficulté. Le point complet sur vos conditions de circulation, ce sera à midi. Et si on vous donne des idées pour vos prochains week-ends, on prend la direction du Doubs dans l'est de la France et plus précisément de la Citadelle.

0: en Franche-Comté du 19e siècle à aujourd'hui.
1: Parmi les 103 000 objets que contient le musée, une partie revient sur un élément important de la Franche-Comté, à savoir le sel. Marion Godard.
0: Le sel en Franche-Comté, effectivement, a une place primordiale. Il y a entre autres les salines, donc à Salins-les-Bains, qui ont ensuite fait acheminer la muire, donc l'eau salée, vers la saline royale d'Arquesnan. Et au musée Comtois, on a des objets qui permettent d'illustrer son aspect plutôt précieux dans la région. Et il y a toute une histoire de contrebande. On a des objets qui l'illustrent assez bien, dont une bagnole de douanier qui est ici complètement dépliée, mais qui était en fait portative. Donc la bagnole, c'est un lit dans lequel les douaniers dormaient et pouvaient surveiller les montagnes alentours et les chemins de sel, justement, où les contrebandiers venaient faire leur petit trafic.
2: On vient de parler du sel. Il y a un autre produit qui est très connu dans la région, c'est le fromage, le comté.
0: Indispensable à notre identité, je pense, le comté. On a un espace dans le musée qui est la laiterie. Vous allez pouvoir trouver tous les outils qui sont nécessaires à la conception du comté. On a aussi beaucoup d'autres fromages, en fait, dans la région, comme par exemple le Mont d'Or, qui fait aussi partie des produits régionaux. Et en face de nous, on a des boîtes fabriquées dans la région, qui sont les boîtes du Mont d'Or, en épicéa, et qui sont fabriquées par le sanglier, donc qui travaillait un bout d'écorce de l'épicéa en sangle, qui venait un peu arrondir et qui permet aujourd'hui de donner aussi le goût particulier au Mont d'Or. Donc entre le comté et le Mont d'Or, c'est en plus des produits qui avaient besoin du sel. L'un sans l'autre, c'était pas possible.
1: Le musée Comtois se trouve dans la citadelle de Besançon. Le site est accessible depuis les sorties 3, 4 et 4.1 de l'autoroute A36.

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1: On roule ensemble jusqu'au week-end. Soyez tous les bienvenus, il est midi.
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1: Le point complet sur vos conditions de circulation avec cette nouvelle information. Information prioritaire sur Autoroute Info. Un véhicule accidenté en région lyonnaise. Lorsque vous arrivez à Lyon par l'autoroute A43, kilomètre 8, on aurait un véhicule accidenté sur la voie de droite et donc de la gêne à la circulation. Kilomètre 8 de la 43 en direction de Lyon. C'est un peu plus de 10 km après la barrière de péage de Saint-Quentin-Fallavier. Et c'est juste après la jonction avec l'autoroute A46 et la rocade est de Lyon. Un patrouilleur se rend évidemment sur place. En ce vendredi midi, plusieurs interventions autour de véhicules en panne. C'est le cas surtout en Haute-Savoie. D'abord en direction de Genève et Chamonix au kilomètre 95. On a une voiture qui est arrêtée sur un viaduc, sur la bande d'arrêt d'urgence. Mais bande d'arrêt d'urgence étroite puisqu'il s'agit d'un viaduc après la sortie 10 de Bellegarde. Il faut bien anticiper, bien ralentir, bien vous décaler également sur la voie de gauche pour respecter un corridor de sécurité. Et puis toujours en Haute-Savoie, toujours sur la 40, puis cette fois dans l'autre sens en direction de Paris. Kilomètre 1 juste avant la sortie 21 pour Passy centre, un poids lourd en panne à proximité des voies. La voie de droite va être neutralisée dans les prochaines minutes pour procéder à l'évacuation de ce poids lourd. Un dépanneur se rend sur place et pour être complet concernant la Haute-Savoie, une zone de difficulté toujours d'actualité dans le secteur d'Annemasse, un bouchon de quelques centaines de mètres au niveau de la sortie 14 pour Annemasse direction Paris au niveau d'une zone de travaux. Il faut 5 minutes environ pour traverser cette difficulté, quelques centaines de mètres de bouchon. Ailleurs ça se passe bien, si ce n'est à Grenoble où le trafic est en augmentation sur la rocade sud de Grenoble. On a 3 km de bouchons entre Mélan et Saint-Martin-d'Hères. Ailleurs, pas d'autres difficultés, notamment pour vous qui souhaitez rejoindre l'Italie. Pas d'attente au niveau des deux tunnels transalpins. En quelques minutes, que ce soit en Haute-Savoie, le tunnel du Mont-Blanc au bout de la 40 vers Chamonix, ou bien le tunnel du Fréjus en Savoie au bout de l'autoroute A43. Et puis côté météo, vous constatez, il fait encore très chaud aujourd'hui. Faites la pause régulièrement et la météo, on en reparle dans une quinzaine de minutes avec les prévisions de Météo France pour cet après-midi et le début du week-end. Avance à l'actualité de ce vendredi midi, voici les titres de France Info.
2: L'inflation en hausse en France.
3: Elle atteint 2,4% sur un an en mai, selon les chiffres de l'INSEE, après 2,2% en avril. Conséquence notamment de l'accélération des prix de l'énergie à cause du blocage du détroit d'Ormuz. Autre mauvais chiffre publié ce matin par l'INSEE, le produit intérieur brut, il a reculé de 0,1% au premier trimestre. L'épisode de forte chaleur se poursuit en France. 11 départements restent en vigilance orange canicule ce vendredi. Paris et sa petite couronne, ainsi que 7 départements de l'ouest de la Loire-Atlantique à la Gironde. Cet après-midi, il fera jusqu'à 36 degrés à Nantes. L'OTAN et la France condamnent un acte irresponsable. Un drone russe a chuté sur un immeuble en Roumanie la nuit dernière, dans une ville proche de la frontière ukrainienne. 2 personnes ont été blessées. La Commission européenne promet de nouvelles sanctions contre Moscou. Et puis Patrick Bruel se retire des spectacles des Enfoirés au bénéfice des Restos du Cœur. Le chanteur est visé par des plaintes pour viol. Il dit ne pas vouloir mettre dans l'embarras l'association des Restos du Cœur.
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1: On poursuit la route ensemble, on reparle de vos conditions de circulation dans 3 minutes, juste après ce qui sera l'un des tubes de l'été 2026. Voici Naïka sur Autoroute Info.
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2: Et un zoom en région lyonnaise avec cet accident sur l'autoroute A43 en direction de Lyon, avec une accidentée kilomètre 8 sur la voie de droite. Un bouchon qui s'est formé, un kilomètre de bouchon, une dizaine de minutes pour franchir cette difficulté. Véhicule accidenté sur la voie de droite, kilomètre 8. C'est un peu plus de 10 kilomètres après la barrière de péage de Saint-Quentin-Fallavier. Et c'est juste après la jonction avec l'autoroute A46 et la rocade est de Lyon. On fera un point complet sur vos conditions de circulation à midi et quart. Et puis on s'intéressera aussi à la météo avec les prévisions de météo France pour cet après-midi et pour le début du week-end. Pour le moment, voici Trio sur Autoroute Info.

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1: À midi et quart, on s'intéresse d'abord à la région lyonnaise avec cet accident qui s'est produit, accident qui vous concerne. Si vous êtes pour le moment en direction de Lyon et que vous souhaitez bifurquer sur l'autoroute A46, la rocade est de Lyon, l'accident s'est produit dans cette bretelle de jonction. C'est un véhicule accidenté, une voiture sur la voie de droite. Il y a du monde sur place, les gendarmes, le patrouilleur notamment. Il y a un peu plus d'un kilomètre de bouchon, une dizaine de minutes pour franchir cette difficulté. Autre difficulté, autre bouchon, cette fois c'est lié à une zone de travaux. On change de zone, on part en Haute-Savoie sur l'autoroute A40, c'est dans le secteur d'Annemasse en direction de Paris. Il y a une zone de travaux au niveau de la sortie 14, kilomètre 54. Il y a là aussi un kilomètre de bouchon, là aussi une dizaine de minutes pour franchir cette difficulté. Et puis en Haute-Savoie, il y a plusieurs interventions autour de véhicules en panne. C'est le cas d'abord sur l'autoroute A40 en direction de Mâcon et de Paris. C'est au kilomètre 1, un poids lourd en panne au niveau de la sortie 21 pour Passy-Centre, la voie de droite qui va être neutralisé pour permettre aux dépanneurs eh bien, d'intervenir et d'évacuer ce poids lourd. Et puis toujours sur l'autoroute A40, si vous poursuivez direction Paris et que vous souhaitez rejoindre la Suisse par la douane de Bardonnay, eh bien, dans cette bretelle de jonction, attention, une voiture est arrêtée sur la bande d'arrêt d'urgence, mais dans un virage, ça peut surprendre. Et puis troisième véhicule en difficulté en Haute-Savoie sur l'autoroute A40, eh bien, cette fois c'est dans l'autre sens, en direction de Chamonix. On a une voiture qui est en panne, kilomètre 95, sur un viaduc. La bande d'arrêt d'urgence est étroite, il faut évidemment anticiper, bien vous décaler sur la voie de gauche pour respecter un corridor de sécurité. Il y a un dépanneur qui est en cours d'intervention, c'est après la sortie numéro 10 pour Bellegarde. Sinon, ailleurs ça se passe plutôt bien, si ce n'est du côté de Grenoble où le trafic est en augmentation. On a des ralentissements sur la rocade sud de Grenoble en direction de Lyon, entre Mélan et Saint-Martin-d'Hères, comptez 5 minutes supplémentaires. Partout ailleurs, pas d'autres difficultés, notamment pour vous qui souhaitez rejoindre l'Italie pour le week-end. Pas d'attente particulière au niveau des deux tunnels transalpins, tunnel du Mont-Blanc en Savoie, tunnel du Fréjus. Tunnel du Mont-Blanc en Haute-Savoie, tunnel du Fréjus en Savoie.
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1: Côté météo, vous le constatez, vous le vivez, la chaleur toujours bien présente en ce vendredi. On va s'intéresser aux prévisions pour la suite de la journée. Les prévisions pour cet après-midi et pour le début du week-end également, les prévisions signées Hélène Belgaout de Météo France.
2: Cet après-midi, le temps chaud se maintiendra avec une vigilance orange canicule toujours en cours sur l'Île-de-France. Le ciel sera voilé du centre Val-de-Loire à l'Île-de-France. Les averses orageuses pourront déborder sur les Alpes du Nord. Partout ailleurs, le soleil dominera. Des entrées maritimes s'inviteront néanmoins en soirée sur le sud-ouest. Les températures maximales seront 8 à 12 degrés au-dessus des valeurs de saison, avec 31 degrés à Langres et Dijon, 32 à Nancy, Mulhouse, Besançon et Clermont-Ferrand, 33 à Grenoble et Lyon, 34 degrés à Bourges et dans la région de Pau. Samedi, le voile nuageux sera plus généralisé et des averses orageuses se déclencheront localement sur les reliefs des Alpes et du Massif central. Les températures maximales seront en baisse seulement dans le sud-ouest, mais toujours au-dessus des normales. Dimanche, les averses orageuses concerneront l'Alsace, la Franche-Comté et l'Auvergne-Rhône-Alpes avec des températures en baisse, mais encore chaudes. Bonne route avec Météo France sur Autoroute Info.
1: Et la route que l'on poursuit ensemble, dans moins de 5 minutes, on va reparler de vos conditions de circulation. Et puis si vous avez rayé votre voiture récemment, bah restez avec nous, puisqu'on vous donnera quelques astuces pour rendre votre voiture comme neuve et sans passer chez le carrossier. Ce sera dans moins de 5 minutes, juste après le retour de l'information trafic et juste après le nouveau phénomène britannique que certains comparent à Adele ou à Amy Winehouse. Elle s'appelle Sienna Spiro et on l'écoute maintenant sur Autoroute Info.

0: Et en ce vendredi midi, deux difficultés. La première en région lyonnaise sur la 43 en direction de Lyon. Ça vous concerne si vous souhaitez rejoindre dans le secteur de Saint-Priest l'autoroute A46, la rocade est de Lyon, dans cette bretelle de jonction. Il y a un véhicule accidenté sur la voie de droite avec du monde sur place. 1 kilomètre de bouchon, 10 minutes pour franchir cette difficulté. C'est 10 kilomètres un peu plus après la barrière de péage de Saint-Quentin-Fallavier. Et puis l'autre difficulté, c'est en Haute-Savoie au niveau d'une zone de travaux sur l'A40 en direction de Paris, au niveau de la sortie 14 pour Annemasse, kilomètre 54, zone de chantier, là aussi un peu moins 1 kilomètre de bouchon, 10 minutes pour franchir cette perturbation. Et le point complet sur vos conditions de circulation, ce sera à 12h30. Et si votre voiture était raflée ou qu'un petit malin trouvait amusant de dessiner à la clé sur votre carrosserie, tout n'est pas perdu. Paulin Caillard vous donne quelques astuces qui peuvent vous permettre d'économiser un passage coûteux au garage.
1: Ne vous en faites pas, rayer sa voiture, ça arrive à tout le monde.
2: Regardez bien cette carrosserie, ça c'est la portière, le coup de clé, ça on le connaît, c'est le traditionnel. Hop, il est là.
1: Et pour peu que votre rayure soit l'œuvre d'un artiste super subtil, s'en débarrasser est une priorité. Mais aller chez le carrossier, ça peut coûter très cher.
3: 5 000 euros, 10 000 euros, 100 000 euros, 600 000 euros et même 2 millions d'euros.
1: Heureusement, il y a des dégâts que vous pouvez effacer vous-même.
4: Tout va s'arranger, vous allez voir, tout va s'arranger.
1: Avant tout, il faut commencer par déterminer à quel type de rayure on a affaire.
5: Alors, qu'est-ce qu'on a ?
1: Passez votre ongle sur l'endroit endommagé et s'il accroche, c'est qu'il faudra aller chez le garagiste car c'est la peinture qui est atteinte. Les dégâts que vous pouvez réparer vous-même sont ceux qui ne touchent que le vernis, qui est la première couche qui recouvre la carrosserie. Quand il est endommagé, il peut être restauré grâce à différents produits et techniques à la maison, ce qui peut faire disparaître ses rayures. Première astuce, le polissage.
6: À l'occasion, je vous mettrai un petit coup de polish.
1: Commencez par bien nettoyer la zone endommagée, puis poncez-la doucement avant d'appliquer une fine couche de produit polish. Il n'y a plus qu'à laisser sécher, puis à lustrer, et normalement, le polish aura comblé la rayure. Si vous ne pouvez pas acheter de polish, astuce numéro 2, le dentifrice.
7: T'aurais pas du dentifrice là, je suis à sec.
8: Prends-en sur le rebord des lavabos, il en reste toujours un peu. Tiens, là.
1: Appliquez-en sur la rayure avec un chiffon humide et propre, sans dépasser. Une fois sèche, essuyez la zone et normalement, votre éraflure aura été effacée. Mais si jamais votre lavabo aussi est à court de dentifrice, astuce numéro 3, la cendre de cigarette. Même procédé, prenez un linge propre et humide, saupoudrez-le de cendre et tamponnez doucement votre rayure. Essuyez et constatez le résultat.
6: Vous voyez l'automobile derrière moi ? Ça fait un petit moment que je l'observe.
9: Eh bien ?
6: Eh bien, elle est absolument impeccable.
1: Évidemment, ce ne sont pas des solutions miracles. Mais sur les plus petites rayures, ça peut vraiment faire la différence, comme à la revente de votre voiture par exemple.

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1: Et très heureux de vous accompagner en ce vendredi midi, à quelques heures du week-end. On va faire un point complet sur vos conditions de circulation, plusieurs difficultés. La première, c'est en région lyonnaise, un accident qui s'est produit, accident qui vous concerne si vous êtes pour le moment sur l'autoroute A43 en direction de Lyon et que vous souhaitez dans le secteur de Saint-Priest rejoindre l'A46 et la Rocade Est de Lyon. Un accident s'est produit dans cette bretelle de jonction. Il y a du monde qui intervient sur place sur la voie de droite. Un véhicule accidenté, il y a les pompiers, le patrouilleur, un dépanneur également en intervention. La conséquence, c'est un bouchon d'un peu plus d'un kilomètre. Il faut une dizaine de minutes pour franchir cette difficulté. L'autre difficulté à cette heure-ci, eh bien, c'est en Haute-Savoie. Un bouchon au niveau d'une zone de travaux, secteur d'Annemasse en direction de Paris. Zone de chantier, il y a un bouchon d'un peu plus d'un kilomètre. Là aussi, comptez une dizaine de minutes pour franchir ce bouchon qui démarre aux environs de la sortie 14 pour Annemasse, kilomètre 54. Et puisqu'on est en Haute-Savoie, puisqu'on est sur l'autoroute A40, il y a deux interventions autour de véhicules en panne. La première, c'est en direction de Paris au kilomètre 1 au niveau de la sortie 21 pour Passy. La voie de droite est neutralisée, c'est un poids lourd qui est en panne. Et puis plus loin, sur la 40, toujours en direction de Paris, si vous souhaitez rejoindre la Suisse par la douane de Bardonnay, dans cette bretelle de jonction, une voiture est arrêtée dans un virage. Ça peut surprendre, voiture qui se trouve sur la bande d'arrêt d'urgence. Nouvelle information qui s'affiche à l'instant sur mes écrans, information prioritaire sur Autoroute Info, avec un accident qui vient de se produire sur l'autoroute A43 en direction de Lyon. Accident qui vient de se produire, kilomètre 9, visiblement sur la voie de gauche. C'est après la jonction avec la Rocade Est et l'autoroute A46 dont je parlais il y a quelques instants. Bien, un nouvel accident se serait produit. Je n'ai pas plus d'informations pour le moment. C'est une première alerte, si ce n'est qu'il pourrait y avoir au moins un véhicule accidenté sur la voie de gauche. On en reparle évidemment dans les toutes prochaines minutes sur Autoroute Info. Et puis du côté de Grenoble, il y a du monde sur la Rocade Sud. Un trafic ralenti sur la quasi-totalité de cette Rocade Sud entre Mélan et le carrefour du Rondeau en direction de Lyon. Si vous souhaitez rejoindre l'Italie, sachez que tout se passe bien. Pour le moment, pas d'attente particulière au niveau des deux tunnels transalpins, le tunnel du Mont-Blanc en Haute-Savoie et le tunnel du Fréjus en Savoie. Allez, l'actualité de ce vendredi midi, voici les titres de France Info.
2: Vous, Marie-Marty Rossian, est-ce d'abord cette première guérison du virus Ebola en République démocratique du Congo?
3: Un pays lourdement touché par l'épidémie qui a déjà fait près de 250 morts. L'Organisation mondiale de la santé indique qu'un patient confirmé positif au virus est déclaré guéri et qu'il a pu quitter l'hôpital. On peut stopper ce virus, estime le patron de l'OMS, Tedros Adhanom Ghebreyesus, qui se rendra demain dans la province de l'Est de la RDC, la plus touchée par le virus Ebola. De nouveaux records de température pour un mois de mai battus hier en France. Plus de 37 degrés par exemple à Perpignan, 33 à Caen. 11 départements français sont toujours en vigilance orange pour canicule aujourd'hui. Le ministre des Affaires étrangères, Jean-Noël Barrot, dit avoir bon espoir que le journaliste Christophe Glaize, détenu en Algérie, soit libéré. Optimisme à l'approche de la visite du ministre de l'Intérieur algérien en France prévue la semaine prochaine. Et puis la finale de la première ligue féminine de foot. Ce soir, l'OL Lyon et le Paris FC vont se disputer le titre de champion de France, 6 jours seulement après la désillusion pour les Lyonnaises battues en finale de la Ligue des Champions. C'était 4-0 par Barcelone.
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1: Et l'information trafic en temps réel, plus d'informations et confirmations. Plusieurs accidents en région lyonnaise sur l'autoroute A43. Deux en direction de Lyon. Un au kilomètre 9 avec un véhicule accidenté signalé sur les voies, sur la voie de gauche. Deuxième accident, je vous en parle depuis plusieurs minutes, c'est dans la bretelle qui permet de rejoindre la 46 et la Rocade Est avec du monde qui intervient sur place et sur la voie de droite. Et puis nouvel accident au même endroit, mais cette fois dans l'autre sens, direction Chambéry, Grenoble et Turin, kilomètre 8 sur cette autoroute A43. Là aussi, véhicule accidenté. C'est après la sortie 4B pour Bron Aviation. Des difficultés, des bouchons évidemment en formation. On en reparle dans les prochaines minutes. L'information trafic dans 3 minutes, juste après. Bruno Mars sur Autoroute Info.

Allez, un zoom en région lyonnaise avec ces trois accidents au même endroit sur l'autoroute A43. On démarre en direction de Lyon. Premier accident, kilomètre 9. Véhicule accidenté sur la voie de gauche. On est après la barrière de péage de Saint-Quentin-Fallavier, un peu plus de 10 km après cette barrière de péage. Et puis toujours dans ce sens-là, mais cette fois pour ceux qui vont rejoindre la 46 ou la rocade est de Lyon. Là aussi, il y a cet accident, en tout cas un véhicule accidenté dans cette bretelle de jonction. La voie de droite est neutralisée. Du monde qui intervient sur place, pompiers, dépanneurs, patrouilleurs, notamment au total sur la 43 en direction de Lyon. Il faut compter 2 km de bouchon, un peu plus de 10 minutes pour franchir cette difficulté. Il y a également un autre accident sur la 43 au même endroit, mais cette fois dans l'autre sens, direction Chambéry, Grenoble et Turin, kilomètre 8. Pas plus d'informations pour le moment. Il pourrait y avoir de la gêne également à la circulation. Prudence, ralentissez, kilomètre 8, la 43 cette fois, direction Turin, Chambéry et Grenoble. C'est après la sortie 4B pour Bron Aviation. Le point complet sur vos conditions de circulation, ce sera à 12h45. On parlera travaux également, puisqu'il y aura des fermetures ce week-end en région lyonnaise. On en parle juste après Frérot de la Vega.

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1: À 12h45 en ce vendredi, en région lyonnaise, trois accidents pratiquement au même endroit sur l'autoroute A43. On va démarrer en direction de Lyon. Premier accident, kilomètre 9, un peu plus de 10 km après la barrière de péage de Saint-Quentin-Fallavier. Véhicule accidenté sur la voie de gauche. Voie de gauche qui vient d'être neutralisée par le patrouilleur. Et puis ensuite, deuxième accident, cette fois pour ceux qui souhaitent rejoindre la rocade est de Lyon, l'autoroute A46. L'accident s'est produit dans cette bretelle de jonction. Il y a du monde sur place, la voie droite neutralisée. Il y a les pompiers dépanneurs notamment. Au total, sur la 43, direction Lyon, il y a 2 km de bouchons. Comptez une quinzaine de minutes pour franchir cette difficulté. Et puis, troisième accident sur la 43, cette fois dans l'autre sens, direction Grenoble, Chambéry et Turin. Au même endroit, kilomètre 8, un véhicule accidenté sur la voie de gauche qui a été neutralisé par les services de sécurité. Et là aussi, un bouchon est en train de se former après la sortie 4B pour Bron Aviation. On change de zone, on part en Haute-Savoie avec une difficulté, un bouchon. Cette fois, il y a une zone de travaux. C'est sur l'autoroute A40 en direction de Paris, secteur d'Annemasse. Un bouchon de 2 km désormais. Bouchon qui démarre aux environs de la sortie 14 pour Annemasse, kilomètre 54 en direction de Paris. Zone de chantier, 2 km de bouchon. Vingtaine de minutes pour franchir cette perturbation. Et puis sur l'autoroute A40, il y a deux interventions autour de véhicules en panne. La première, ça vous concerne si vous souhaitez rejoindre la Suisse par la douane de Bardonnay. Dans la bretelle de jonction depuis l'autoroute A40, une voiture est arrêtée sur la bande d'arrêt d'urgence, mais dans un virage, ça peut surprendre. Et puis la deuxième intervention, eh bien, c'est en direction de Paris, la voie de droite qui est neutralisée, kilomètre 1. Un poids lourd est en panne au niveau de la sortie 21 pour Passy. Et puis coup d'œil également du côté de Grenoble avec du monde sur la rocade sud en direction de Lyon. Globalement, sur la quasi-totalité de cette rocade sud, vous roulez au ralenti entre Mélan et le carrefour du Rondeau. Il faut compter une dizaine de minutes supplémentaires. On va parler de travaux également sur Autoroute Info. Des travaux ce week-end à Lyon et des fermetures. Le tunnel de Fourvière et l'autoroute A7 qui seront fermés 24 heures sur 24 à partir de ce soir 22h jusqu'à lundi matin 6h au plus tard. Tunnel de Fourvière qui sera fermé dans les deux sens. L'A7 sera fermé en direction de Marseille entre la bifurcation avec la 450 et le périphérique au sud de Lyon, secteur de Pierre-Bénite. Et pendant cette période, il faudra contourner Lyon par l'est, soit par le périphérique, soit par la rocade est.
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1: Allez, vous restez avec moi, on va reparler évidemment de vos conditions de circulation, on reparlera de ces trois accidents et de ces difficultés du côté de Lyon sur l'autoroute A43. On en parle dans trois minutes, juste après l'un des coups de cœur de ce printemps 2026. Elle est originaire de Nice, elle s'appelle Oria, la voici maintenant sur Autoroute Info.

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1: Et un zoom en région lyonnaise en ce tout début d'après-midi. Trois accidents sur l'autoroute A43. On démarre en direction de Lyon. Premier accident, kilomètre 9 sur la voie de gauche qui a été neutralisée par les services de sécurité. On est un peu plus de 10 km après la barrière de péage de Saint-Quentin-Fallavier. Autre accident, ça concerne ceux qui souhaitent rejoindre l'A46 et la rocade est de Lyon, puisque ça s'est passé ce deuxième accident dans cette bretelle. La voie de droite cette fois neutralisée avec du monde sur place. Pompiers, dépanneurs notamment. Au total, il y a 2 km de bouchons. Comptez 15 minutes pour franchir ces difficultés. Puis troisième accident, c'est dans l'autre sens, direction Grenoble, Chambéry et Turin. C'est au même endroit, kilomètre 8. Accident qui s'est produit sur la voie de gauche qui a été neutralisée. Là aussi, un bouchon s'est formé après la sortie 4B Bron Aviation. Le point complet sur vos conditions de circulation, ce sera à 13h sur Autoroute Info et vous serez en compagnie de Jean-François Giraud qui va vous accompagner, vous informer en temps réel sur vos conditions de circulation. Et d'ici là, cap sur Autun en Bourgogne, on vous emmène à la découverte d'un géant de pierre, le théâtre romain avec Jérémy Esclavard.
2: À l'intérieur des remparts qui entouraient Autun à l'époque romaine, en périphérie orientale de la ville, s'élèvent les ruines d'un théâtre. Yannick Labonne, responsable du service archéologique d'Autun.
3: Le mur de Seine, contrairement au théâtre d'Orange, a disparu. En revanche, nous avons conservé un certain nombre de gradins qui permettent encore actuellement d'accueillir des spectacles.
4: Est-ce que vous savez pourquoi il a été construit ici, sur ce site, le théâtre ?
3: Il a été construit en profitant d'une colline naturelle qui permet d'asseoir un certain nombre de gradins. Et puis, la partie haute et supérieure du monument est construite sur

0: Assez rare pour être souligné, la ville d'Autun comptait deux théâtres à l'époque romaine. Yannick Labeaune.
1: L'un à l'intérieur de l'espace urbain, à l'intérieur des remparts, et puis le second à proximité même du temple dit Janus, qui avait un usage un tout petit peu différent, qui était plutôt en lien avec les cérémonies religieuses qui se développaient dans ce sanctuaire à l'extérieur de la ville.
2: Est-ce que ce deuxième théâtre, on peut le voir, il est aussi bien conservé que celui-là ou pas?
1: Il a été dégagé à l'occasion de fouilles, mais il n'est pas visible, malheureusement, puisqu'il faudrait prévoir une vaste opération de restauration pour pouvoir le présenter au public. Actuellement, il est conservé sous terre et peut-être que dans quelques années, il y aura un projet qui permettra de le remettre au jour.
0: Si vous souhaitez observer le théâtre romain et découvrir la ville d'Autun, il faudra quitter la 6 par les diffuseurs de Pouilly-en-Ossois, de Beaune ou encore de Chalon-Sud.

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1: Excellent après-midi, bienvenue, bon vendredi, il est 13h.
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1: Et ces accidents survenus en région lyonnaise, on est sur l'autoroute A43 direction Lyon. Tout d'abord, deux accidents survenus au niveau de la jonction avec la Rocade Est et l'A46 avec plusieurs véhicules impliqués en direction de Lyon, kilomètre 9 précisément sur l'autoroute A43 avec près de 5 véhicules impliqués dans ces deux accidents. Ça génère évidemment des bouchons à l'arrivée sur Lyon sur cette autoroute A43, bouchons sur près de 5 km et plusieurs minutes à patienter avant de pouvoir poursuivre votre trajet en direction de l'agglomération lyonnaise. Et puis un autre accident qui s'est produit également dans l'autre sens, direction Turin, au même endroit, 1,9 km sur cette autoroute A43, avec deux autres voitures impliquées sur la voie de gauche et la circulation qui ne s'effectue plus que sur les deux voies les plus à droite. Ça se passe juste après le secteur de la sortie 4B de Bron Aviation, avec les opérations de secours et de sécurité qui se poursuivent sur cette partie de l'agglomération lyonnaise. Toujours des bouchons à prévoir en ce début d'après-midi en Haute-Savoie, cette fois-ci sur l'autoroute A40. On est en direction de Chamonix et de l'Italie. Bouchon en direction de Paris, en direction donc de Paris sur cette autoroute A40. Un bouchon assez conséquent dans le secteur de la sortie 14 d'Annemasse. On parle toujours de 5 à 6 km de bouchon et 10 minutes supplémentaires pour passer cette partie de l'autoroute A40. Et puis des bouchons, il en est question également du côté de Grenoble dans une moindre mesure. Ça va mieux d'ailleurs sur Grenoble avec encore un ralentissement sur la rocade sud de la ville, direction Lyon et Valence, sur environ 2 km après le secteur de Mélan. Et le reste de l'actualité avec les titres de France Info.
2: Montpellier-Logal, la Roumanie, cible d'une attaque de drones russes la nuit dernière.
3: Un drone s'est écrasé sur un immeuble résidentiel dans une ville près de la frontière roumaine, faisant 2 blessés. L'OTAN et plusieurs pays européens, dont la France, condamnent un acte irresponsable. L'Iran et les États-Unis poursuivent leurs négociations pour tenter de mettre fin à la guerre. Les deux pays évoquent des avancées. Washington parle d'un protocole d'accord qui prévoit une extension de 60 jours du cessez-le-feu et une réouverture du détroit d'Ormuz. En France, des chiffres peu réjouissants pour l'économie. Le PIB a reculé de 0,1% au premier trimestre par rapport au trimestre précédent et l'inflation atteint désormais 2,4% sur un an en mai sous l'effet de la hausse des prix de l'énergie. C'est dans ce contexte que Total Energy tient son assemblée générale annuelle cet après-midi. Le géant pétrolier français est critiqué pour ses bénéfices liés à la guerre au Moyen-Orient, mais aussi pour ses projets d'expansion dans les énergies fossiles, malgré les alertes des scientifiques du GIEC sur le réchauffement planétaire. La France, toujours sous la chaleur, l'alerte à la canicule reste en vigueur dans 11 départements, Paris et sa petite couronne, ainsi que 7 départements de l'Ouest, de la Gironde à la Loire-Atlantique. Cet après-midi, il devrait faire jusqu'à 36 degrés à Nantes.
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1: Taylor Swift pour les prochains kilomètres. J'aurai le plaisir de vous retrouver évidemment juste après pour un retour sur le trafic. Excellent début d'après-midi à vous tous.

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1: Direction l'Isère, attention sur l'A43, direction Turin et Grenoble avec un véhicule arrêté sur le côté droit de l'autoroute au kilomètre 23. On est juste après la barrière de péage de Saint-Quentin-Falavier à la sortie de Lyon. Attention à bien vous décaler sur les deux voies les plus à gauche. Prochain rendez-vous trafic dans moins de 2 minutes sur autoroute.

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2: Les services de secours et de sécurité, hein, toujours en intervention dans région lyonnaise sur l'autoroute A43. Tout d'abord en direction de Lyon où deux accidents se sont produits au niveau de la jonction avec l'A46 et la rocade est de Lyon. Il y a 5 véhicules impliqués au total dans ces deux accidents. Gêne importante à la circulation évidemment et toujours un bouchon qui remonte sur près de 4 km sur l'A43. Comptez une dizaine de minutes hein, pour passer ce secteur. Et puis un autre accident survenu au même endroit dans l'autre sens, direction Turin et Grenoble, kilomètre 8, là aussi avec deux autres véhicules impliqués, le dépanneur qui vient d'arriver d'ailleurs sur place au niveau de cet autre accident et de la gêne au trafic, là aussi avec un bouchon d'un peu plus d'un kilomètre. On se retrouve à 13h15 pour un nouveau point sur vos conditions de circulation. Nathalie Mbruglia et Lemar sur Autoroute Info pour vous accompagner en ce début d'après-midi.

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1: Bienvenue sur Autoroute Info, vous profitez de cette belle journée ensoleillée. Restez très prudent, quoi qu'il en soit, avec ces trois accidents survenus, notamment en région lyonnaise, sur l'autoroute A43. Tout d'abord en direction de Lyon, avec deux accidents impliquant cinq véhicules au total. Accidents qui se sont produits au niveau de la jonction avec le contournement est lyonnais et l'A46. Toujours beaucoup de monde sur place, service de sécurité, service de l'ordre et dépanneur sur les lieux pour prendre en charge les différents véhicules. Évidemment, ça génère un bouchon conséquent sur cette partie de l'autoroute A43, bouchon de près de 4 km et plus de 10 minutes à patienter avant de pouvoir poursuivre votre trajet au-delà de cette zone d'accident. Un autre accident, troisième accident survenu dans l'autre sens, au même endroit, kilomètre 8, là aussi au niveau de la jonction avec l'A46, avec deux autres voitures impliquées, dépanneur sur les lieux, sur la voie de gauche et circulation possible uniquement sur les deux voies les plus à droite. Et là aussi, un bouchon qui s'est formé. L'attente est plus importante. D'après les relevés GPS, on parle d'une demi-heure pour passer ce bouchon d'environ 4 km avant de poursuivre votre trajet en direction de Turin. D'ailleurs, si vous poursuivez sur cette A43 direction Turin, attention également à la présence d'un véhicule en panne qui peut potentiellement vous surprendre. Kilomètre 23, c'est après la barrière de péage de Saint-Quentin-Falavier. Véhicule arrêté sur le côté droit avec les agents autoroutiers qui se trouvent actuellement sur place. Les circulations ne se fait plus que sur les deux voies les plus à gauche. Attention donc à bien réduire votre allure à cet endroit. Ailleurs, sur les autoroutes sur lesquelles vous circulez, ça se passe globalement bien. Toujours un petit peu d'attente à prévoir tout de même. En Haute-Savoie, sur l'A40 en direction de Paris, dans le secteur d'Annemasse, sortie 14, avec 3-4 km de circulation plus ou moins ralentie cet après-midi.
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1: Et grand ciel bleu, je le disais en introduction, attention à la pollution qui sévit notamment du côté de la vallée du Rhône. Ça va vous concerner notamment sur l'autoroute A49, l'axe Grenoble-Valence, entre la sortie 8 de la Baume d'Austin et l'arrivée à Valence, moins 20 km/h obligatoire sur cette partie de l'autoroute A49. Le temps pour la suite de la journée, des prévisions de Météo France présentées par Hélène Belgaout.
2: Cet après-midi, le temps chaud se maintiendra avec une vigilance orange canicule toujours en cours sur l'Île-de-France. Le ciel sera voilé du centre Val-de-Loire à l'Île-de-France. Les averses orageuses pourront déborder sur les Alpes du Nord. Partout ailleurs, le soleil dominera. Des entrées maritimes s'inviteront néanmoins en soirée sur le sud-ouest. Les températures maximales seront 8 à 12 degrés au-dessus des valeurs de saison, avec 31 degrés à Langres et Dijon, 32 à Nancy, Mulhouse, Besançon et Clermont-Ferrand, 33 à Grenoble et Lyon, 34 degrés à Bourges et dans la région de Pau. Samedi, le voile nuageux sera plus généralisé et des averses orageuses se déclencheront localement sur les reliefs des Alpes et du Massif central. Les températures maximales seront en baisse seulement dans le sud-ouest, mais toujours au-dessus des normales. Dimanche, les averses orageuses concerneront l'Alsace, la Franche-Comté et l'Auvergne-Rhône-Alpes avec des températures en baisse, mais encore chaudes. Bonne route avec Météo France sur Autoroute Info.
1: Allez, restez avec nous dans quelques minutes. Retour sur vos conditions de circulation et puis on parlera justement de ces accidents pour vivre de l'intérieur une simulation d'accident sur autoroute. Ce sera après Pierre Demar sur Autoroute Info. Je pense à vous.

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1: Et on repart en Isère sur la 43 direction Lyon avec des morceaux de pneus signalés sur les voies d'autoroute au kilomètre 44. Hein, c'est dans le secteur situé juste après la sortie 9 de la Tour du Pin. Prochain rendez-vous trafic dans deux minutes sur

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1: Et si vous empruntez l'autoroute A40 dans le département de l'Ain, direction Paris, l'autoroute vient de fermer au niveau du tunnel de Saint-Germain, deuxième tunnel situé après la sortie 10 de Bellegarde en raison d'un dégagement de fumée, pas plus de détails. Pour l'instant, à cet endroit, à Lyon, trois accidents en cours au niveau de l'A43, deux accidents survenus en direction de Lyon au niveau de la jonction avec l'A46. Laissez passer les véhicules d'intervention qui se rendent actuellement sur les lieux. Et puis, dans l'autre sens, un autre accident avec deux autres véhicules impliqués au même endroit en direction de Turin et de Grenoble, kilomètres 8 et 9 à chaque fois sur cette partie de l'autoroute A43 avec des bouchons conséquents, notamment en direction de Turin, une demi-heure pour passer 4 km de bouchons à la sortie donc de cette agglomération lyonnaise. Et on part à présent dans les coulisses de l'autoroute pour découvrir comment les secours se préparent au pire scénario sur autoroute. Raphaël Judicelli a suivi en pleine nuit, près de Lyon, un exercice grandeur nature.
2: Je suis avec Philippe Séché, l'un des organisateurs de l'événement. Alors Philippe, à quoi faut-il s'attendre pour ce soir ?
3: Le scénario est bâti sur un premier accident qui va générer d'autres incidences avec un suraccident.
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1: Direction la Haute-Savoie à présent sur l'A41 Nord en direction de Chambéry. Un sanglier a été aperçu en bordure d'autoroute aux environs du kilomètre 125 au niveau de l'aire des Fontanelles située après la sortie 16 de Seine-au-Centre. Attention à ouvrir l'œil sur cette partie de l'autoroute A41 Nord. Prochain point de trafic à 13h30 sur Autoroute Info.
4: Il a contacté le PCI, appelle le patrouilleur qui tourne en 24-24 sur le réseau.
2: Qui joue le rôle des victimes ?
4: C'est des élèves policiers.
2: Et ils sont combien ?
4: 28.
2: Je vais maintenant voir ce qui se passe en queue de bouchon, à quelques centaines de mètres. Une autre voiture accidentée, les pompiers sont sur place.
5: Les appuitades, pour abîmer les appuitades.
6: Ouais, attends, je vais enlever la ceinture déjà.
7: Allez, vous inquiétez pas.
8: Ouais, la custode, c'est bon.
2: Il y a des éclats de verre partout. Les sapeurs-pompiers agissent méthodiquement. Mais les blessés sont toujours à l'intérieur du véhicule. En attendant, je parcours les 200 mètres de l'autoroute pour voir ce qui se passe au niveau du car accidenté. On aperçoit une personne par terre, blessée. Bon, comment il va le faux blessé ? Il n'est pas trop chaud le goudron ?
9: Non, ça va, merci.
2: Le conducteur de la voiture accidentée près du car s'est enfui. Le chauffeur du car s'énerve auprès du patrouilleur.
10: Ouvrez là, on va regarder s'il n'y a pas une pièce d'identité. Mais moi, je veux savoir à qui elle est, ce manuel.
2: Une dizaine de gendarmes interrogent les passagers du car, mais personne ne parle français.
11: Vous dites, c'est vrai ?
12: Personne qui parle français là.
2: Ah ? Il y a beaucoup d'agitation avec des policiers qui courent après quelqu'un. Ils viennent de l'intercepter.
13: Mais le assis,
2: vous pouvez nous dire ce qui se passe ?
14: Il a tenté de s'enfuir, je pense qu'ils ont découvert quelque chose dans la voiture.
15: Vous deviez aller où avec ça ?
2: Le fugitif avait sur lui un sachet de cocaïne et il lui passe les menottes. On va vraiment jusqu'au bout de la mise en scène. Ce genre d'exercice n'est pas fréquent. Les services ont profité d'une coupure d'autoroute pour travaux afin de réaliser cette simulation.

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1: 13h30 et on revient évidemment tout d'abord sur ces accidents survenus en région lyonnaise, direction Lyon, avec toujours deux véhicules accidentés au niveau de la jonction avec l'A46 et le contournement est lyonnais. Les services de secours, de dépannage sur les lieux en train d'intervenir pour prendre en charge ces deux véhicules. Et pour l'instant, les circulations toujours fortement impactées avec 3 km de bouchons en amont, bouchons que vous allez passer en une dizaine de minutes avant de poursuivre en direction de Lyon. Ce sera une attente plus importante dans l'autre sens de cette même A43, direction cette fois-ci Turin et Grenoble, avec un autre accident impliquant également deux véhicules, kilomètre 8, également au niveau de la jonction avec l'A46, la voie de gauche qui reste neutralisée pour permettre l'intervention des services de secours. Circulation possible uniquement sur les deux voies les plus à droite et un peu plus d'une demi-heure d'attente avant de pouvoir poursuivre votre trajet sur cette partie de la région lyonnaise. Toujours en quittant Lyon, attention sur l'A43 avec l'intervention d'autres services de sécurité auprès d'un véhicule en panne au kilomètre 23. On est après la barrière de péage de Saint-Quentin-Falavier. La circulation possible uniquement sur les deux voies les plus à gauche. Voilà pour ce qui est de la région de Lyon. On part en Haute-Savoie avec toujours un trafic plus ou moins ralenti sur l'A40 direction Paris, dans le secteur de la sortie 14 d'Annemasse, où il y a des travaux actuellement. Ça peut générer un peu d'attente sur cette partie de l'autoroute A40. Attention évidemment à rester patient dans ces difficultés, ça ne va pas durer trop longtemps, après quoi ça se passera bien avec la reprise du trafic d'ailleurs sur l'A40 un peu plus loin après la sortie 10 de Bellegarde. L'intervention des services de sécurité est terminée au niveau du deuxième tunnel sur cette partie de l'autoroute A40. Et l'actualité nationale et internationale à présent, on retrouve la rédaction de France Info.
2: Le Royaume-Uni et l'Allemagne qui réagissent à leur tour à la chute d'un drone en Roumanie.
3: L'Allemagne s'en prend au comportement irresponsable de la Russie. Le Royaume-Uni dénonce une escalade qui met des vies en danger. Deux personnes ont été légèrement blessées par la chute de ce drone la nuit dernière sur un immeuble résidentiel près de la frontière avec l'Ukraine. La Roumanie a convoqué un conseil de sécurité. Plus de 2,5 tonnes de drogue saisies dans le port de Sète dans l'Hérault. Une partie de la cargaison était destinée à l'agglomération de Lille. Autre interception par les douanes, 1,8 tonne de cannabis dans un conteneur de passage dans le port de Marseille. Patrick Bruel ne participera pas au prochain spectacle des Enfoirés. Le chanteur visé par plusieurs plaintes pour viol se met en retrait de la troupe qui se produit chaque année au profit des Restos du Cœur. Patrick Bruel en est membre depuis 1993. Le tennis est une première joueuse qualifiée pour les huitièmes de finale à Roland-Garros. L'Ukrainienne Marta Kostyuk, la 15e joueuse mondiale, qui a battu une joueuse suisse, Victoria Golubic.
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1: Et retour sur vos conditions de circulation. Attention à Grenoble, si vous empruntez l'A480 en direction de Lyon et de Valence, un piéton aperçu en bordure d'autoroute au kilomètre 9. On est dans le secteur de la sortie 6 pour l'espace Comboire. Autre information en Savoie sur l'A43 Maurienne, direction l'Italie et Turin. Véhicule arrêté, peut-être gênant, au kilomètre 155, juste avant la sortie 26 de la chambre. Ed Sheeran sur Autoroute Info. Je vous retrouve juste après pour un retour sur le trafic.

de la prudence à Grenoble sur l'A480. On est en direction de Lyon et de Valence. Un piéton a été aperçu en bordure des voies. C'est dangereux, évidemment. Kilomètre 9, hein, c'est au niveau de la sortie 6 de l'espace Comboire. Précisément que cela va vous concerner. Les services de sécurité seront en tout cas sur les lieux, hein, pour récupérer, évidemment, cette personne. En attendant, vous réduisez l'allure et vous décalez bien sur la voie la plus à gauche, hein, sur cette partie de l'A480 de Grenoble. On revient sur l'ensemble de vos conditions de circulation à 13h45 sur Autoroute Info avec Laura Branigan et Ragambone Man pour poursuivre sur les prochains kilomètres. Bel après-midi à vous.

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1: Et plusieurs informations à cette heure-ci, notamment à Grenoble. Attention toujours si vous empruntez la 480 en direction de Lyon et de Valence avec ce piéton toujours signalé par le PC Sécurité des autoroutes AREA. Piéton aperçu en tout cas en bordure des voies, kilomètre 9. On est dans le secteur de la sortie 6 de l'espace Comboire. Attention à bien réduire l'allure et à vous décaler sur les voies les plus à gauche sur cette partie de la 480. Important bouchon toujours à Lyon cet après-midi sur la 43 dans les deux sens au niveau de la jonction avec la 46 et le contournement est lyonnais avec ces trois accidents survenus sur cette partie de l'autoroute A43. Accident toujours d'actualité, tout d'abord en direction de Lyon, kilomètre 9 précisément. Deux voitures toujours impliquées avec les services de secours et de sécurité sur place. Circulation rendue très difficile et un bouchon de 3 à 4 kilomètres en amont de cette zone d'accident. Même situation d'ailleurs dans l'autre sens, direction Turin avec un autre véhicule et là aussi deux véhicules impliqués sur la voie de gauche au même endroit, au niveau de la jonction avec l'A46, service de secours et de dépannage sur les lieux et un bouchon de 4 km, 15 à 20 minutes pour passer ce secteur de l'agglomération lyonnaise cet après-midi. Et puis ailleurs sur les autoroutes sur lesquelles vous circulez, ça se passe plutôt bien, notamment sur Grenoble, pas de bouchon, pas de ralentissement et ça se passe mieux également en Haute-Savoie sur l'A40 dans le secteur d'Almas sur cette A40 en direction de Paris, plus précisément. Et on va parler travaux désormais avec des travaux prévus notamment en région lyonnaise avec le tunnel de Fourvière et l'autoroute A7 au sud de Lyon qui ferme ce vendredi pour des travaux. Ça sera à partir de 22h ce soir jusqu'à lundi matin aux environs de 6h. Tout le détail de ces travaux, eh bien vous pouvez les retrouver notamment sur la page Facebook Autoroute Info.
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1: Et décidément, une nouvelle information nous parvient à l'instant. On part en Haute-Savoie sur l'autoroute A41 Nord, direction Chambéry, avec un véhicule en panne sur la voie spéciale véhicule lent. C'est une moto, kilomètre 153. On est juste avant l'entrée du tunnel du Mont-Sion, donc en direction d'Annecy et de Chambéry. Voilà pour vos conditions de circulation. C'est M6 Solar et Zao sur Autoroute Info. Comme Caroline, on se retrouve d'ici 5 minutes.

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2: Deux accidents, hein, toujours d'actualité en région lyonnaise sur la 43. Tout d'abord, direction Lyon avec deux véhicules impliqués au niveau de la jonction avec la 46. Deux véhicules sur la voie de gauche avec deux blessés légers dans cet accident. Toujours beaucoup de monde sur place et un bouchon en amont, évidemment, de cette zone d'accident sur près de 3 km. Hein, 10 minutes à impatienter avant de poursuivre votre trajet. Même situation d'ailleurs dans l'autre sens, au même endroit, là aussi au niveau de la jonction avec la 46, avec deux autres véhicules toujours accidentés avec les services de sécurité également sur place. Voie de gauche qui reste neutralisée là aussi. Un bouchon qui nécessite 10 minutes avant de pouvoir poursuivre également votre trajet. Et je vous retrouve à 14h pour un nouveau point complet sur vos conditions de circulation. C'est l'un des sites touristiques les plus visités d'Auvergne. Le parc Vulcania accueille chaque année des milliers

0: à la fois la découverte, le plaisir d'être ensemble et de le partager en apprenant des choses sans même s'en rendre compte.
1: Si vous deviez me citer trois attractions pour le visiteur, ce serait lesquels ?
0: Il y a des endroits qui sont des best-of de Vulcania, comme le réveil des géants d'Auvergne, où là, on voit ce qui se passerait s'il y avait une nouvelle éruption quelque part dans la chaîne des puits. Il ne faut pas évidemment louper Namazu, le roller coaster, où là, on parle plutôt des tremblements de terre. Et puis, le planétarium à évidemment ne pas louper, parce que c'est le plus grand planétarium de France, avec les dernières technologies audiovisuelles. Donc, ça vaut vraiment le coup. Il ne faut pas les louper, celles-là.
2: Curtis Thévenon, sur place, a recueilli les impressions de quelques visiteurs venus tester le Namazu, une attraction qui simule une base scientifique installée dans une zone fortement sismique.
3: Oh, c'était génial, on a adoré.
4: Oh, c'était trop bien, monsieur, j'ai adoré.
5: Des bonnes sensations, tout ça, à refaire.
2: Mais Vulcania ne compte pas se reposer sur ses lauriers. De nombreux projets devraient voir le jour ces prochaines années. Sophie Rognon est la directrice de Vulcania.
6: 2029, un quatrième gros blockbuster qui ouvrira ses portes donc en mars 2029 avec une attraction dynamique très originale qui sera à fond dans l'expérience volcanique. Aujourd'hui, on occupe à peu près 9 hectares du parc. On a 57 hectares. Il y a une grosse capacité de s'étendre.
2: Vous pouvez tenter l'aventure en famille ou entre amis à Vulcania jusqu'au 1er novembre.

0: Bon début de week-end, bienvenue, il est 14h.
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0: Avec ces deux accidents, hein, toujours d'actualité, ça devrait se terminer, semble-t-il. Mais en attendant, il y a toujours des bouchons en région lyonnaise, en direction de Lyon. Tout d'abord sur l'A43 avec ces deux véhicules toujours présents au niveau de la jonction avec le contournement ouest lyonnais, l'A46. On est au kilomètre 9. Il y a encore du monde sur place, hein, les pompiers, les forces de l'ordre et les agents des autoroutes avec la voie de gauche qui reste neutralisée. Et toujours un bouchon d'environ 2 km. Ça a tout de même réduit, hein, en approche de cette A46. Dans l'autre sens, au même endroit, un autre accident s'est produit sur l'A43, kilomètre 8, précisément, avec là aussi deux véhicules impliqués et les services de secours toujours sur place. Bouchon qui a bien réduit, en revanche, dans ce sens de l'A43, on parle désormais d'un kilomètre de bouchon avant de pouvoir poursuivre votre trajet. Ailleurs, sur les axes sur lesquels vous circulez cet après-midi, ça se passe plutôt bien. C'est un peu plus dense parfois, notamment sur l'autoroute A40 en Haute-Savoie, dans le secteur d'Annemasse, il y a des travaux en cours direction Paris. Ça peut ponctuellement ralentir le trafic, mais partout ailleurs, c'est une circulation fluide, hein, qui vous attend sur les autoroutes alpines. Et le reste de l'actualité avec les titres de France Info.
2: Qui commence à régresser en France.
3: Les températures diminuent dans le nord-ouest et elles vont baisser durant le week-end, mais 11 départements restent encore en vigilance orange canicule ce vendredi. Paris et sa petite couronne, ainsi que 7 départements de l'ouest, de la Gironde à la Loire-Atlantique. Cet après-midi, il fera jusqu'à 36 degrés à Nantes. L'inflation en nette hausse en France. Les prix à la consommation ont augmenté de 2,4% sur un an en mai, conséquence de l'envolée des prix de l'énergie. Autre mauvais chiffre publié par l'INSEE ce matin. Le PIB recule de 0,1% au premier trimestre. La France risque donc la récession si la tendance se poursuit. Un drone russe qui tombe sur un immeuble d'habitation en Roumanie. Ça s'est passé la nuit dernière. Il y a 2 blessés. Les réactions sont très vives à Bucarest et en Europe. Les dirigeants européens dénoncent un acte irresponsable de Moscou. Israël poursuit ses frappes au Liban contre le Hezbollah. Elle tue aussi de nombreux civils. Selon l'UNICEF, 15 enfants ont été tués depuis une semaine au Liban. Et puis le tennis à Roland-Garros, début du troisième tour. La Polonaise Iga Świątek, numéro 3 mondial, s'est qualifiée pour les huitièmes de finale. À suivre ce soir, le Français Quentin Alice face à l'Allemand Alexander Zverev.
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0: Merci d'avoir choisi Autoroute Info en ce début d'après-midi. Elle sera en concert le 7 juin prochain du côté de Lyon. C'est Marine sur Autoroute Info avec son dernier titre, Escroc.

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3: Et on part en Haute-Savoie tout d'abord, hein, sur l'A40 en direction de Chamonix avec un véhicule signalé en panne. En bordure d'autoroute, ça se passe au kilomètre 62 précisément. On est dans le secteur situé juste après la sortie 13.1 pour Archamps. Véhicule arrêté sur la bande d'arrêt d'urgence. On va à Lyon à présent avec toujours ces accidents qui restent d'actualité, notamment sur l'A43 direction Lyon au niveau de la bretelle d'accès à l'A46. Accident avec deux véhicules toujours impliqués, un bouchon dans cette bretelle qui permet d'accéder à la rocade est lyonnaise. Et puis dans l'autre sens, direction Turin, à la sortie de Lyon, il y a toujours un autre accident survenu au kilomètre 9. Précisément, là aussi, deux véhicules impliqués sur la voie la plus à gauche. Un peu d'attente, hein, quelques minutes de patience dans un bouchon d'environ 1 km sur cette partie de l'autoroute A43. Lenny Kravitz et Mario sur Autoroute Info. J'aurai le plaisir de vous retrouver à 14h15.

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1: Merci à vous de nous rejoindre pour plutôt de bonnes nouvelles, notamment en région lyonnaise. Les accidents qui s'étaient produits sur la 43, la jonction avec la 46 et la Rocade Est de Lyon sont terminés dans les deux sens de circulation d'ailleurs. Les différents véhicules qui étaient impliqués depuis la fin de matinée à cet endroit ont tous été pris en charge par les services de secours et de sécurité. Le trafic en train de se fluidifier sur cette partie de Lyon avec tout de même encore un bouchon de quelques centaines de mètres. Si vous allez en direction de Lyon avant justement la bifurcation avec la 46 de Lyon, quelques minutes de patience notamment pour ceux d'entre vous qui veulent utiliser cette A46 pour aller en direction de Paris ou encore de Marseille. Partout ailleurs, ça se passe bien en ce début d'après-midi. C'est fluide sur le reste des axes sur lesquels vous circulez. Pas d'autres difficultés majeures à vous signaler à cette heure-ci.
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1: Et grand ciel bleu avec tout de même de la pollution, toujours d'actualité en vallée du Rhône notamment et dans le secteur de Valence. Ça vous concerne si vous empruntez en ce moment l'autoroute A49, l'axe Grenoble-Valence, précisément entre la sortie 8 de la Baume d'Austin et l'agglomération de Valence, avec l'obligation pour vous de réduire votre vitesse de 20 km/h, notamment sur cette partie de l'autoroute A49. Le temps pour la suite de cette journée de vendredi, les prévisions de Météo France préparées et présentées par Hélène Belgaout.
2: Cet après-midi, le temps chaud se maintiendra avec une vigilance orange canicule toujours en cours sur l'Île-de-France. Le ciel sera voilé du centre Val-de-Loire à l'Île-de-France. Les averses orageuses pourront déborder sur les Alpes du Nord. Partout ailleurs, le soleil dominera. Des entrées maritimes s'inviteront néanmoins en soirée sur le sud-ouest. Les températures maximales seront 8 à 12 degrés au-dessus des valeurs de saison, avec 31 degrés à Langres et Dijon, 32 à Nancy, Mulhouse, Besançon et Clermont-Ferrand, 33 à Grenoble et Lyon, 34 degrés à Bourges et dans la région de Pau. Samedi, le voile nuageux sera plus généralisé et des averses orageuses se déclencheront localement sur les reliefs des Alpes et du Massif central. Les températures maximales seront en baisse seulement dans le sud-ouest, mais toujours au-dessus des normales. Dimanche, les averses orageuses concerneront l'Alsace, la Franche-Comté et l'Auvergne-Rhône-Alpes, avec des températures en baisse, mais encore chaudes. Bonne route avec Météo France sur Autoroute Info.
1: Et je vous retrouve dans 5 minutes, c'est promis. On parlera notamment des vannes aménagées sur Autoroute Info. C'est la grande mode de ce type de véhicule, notamment pour ces vacances d'été. Ce sera juste après le dernier Angèle sur Autoroute Info.

0: Et on part à Chambéry. Attention, si vous empruntez actuellement la voie rapide urbaine de l'agglomération en direction Lyon et Aix-les-Bains, avec un accident qui vient de se produire sur cet axe juste après la sortie 15 de Chambéry-Centre. Un poids lourd et une voiture impliquées sur la voie de droite. Attention, la circulation ne se fait plus que sur les deux voies les plus à gauche. Sur cette partie de la voie rapide urbaine de Chambéry, un bouchon qui risque de se former d'ici les prochaines minutes, donc en direction de Lyon et d'Aix-les-Bains. En tout cas, les services de secours et de sécurité se rendent actuellement sur place. La van life a le vent en poupe depuis plusieurs années, mais au-delà de la carte postale, quels sont les avantages et les inconvénients de ce mode de voyage? On fait le point avec Émilien Fèvre.
1: Pour en savoir plus, j'ai rencontré Christophe Léger, responsable de l'agence Vanaway à Dijon, qui loue des vannes et des fourgons aménagés. Ce que l'on peut dire, c'est que le profil des personnes intéressées est éclectique.
2: On a toutes sortes de clientèles, des jeunes qui veulent partir en vacances, des couples et des personnes âgées jusqu'à 80 ans qui veulent vivre aussi une expérience différente de ce qu'ils ont toujours connu, des campings, de la caravane et de l'hôtel.
1: 90% de ces personnes qui tentent l'aventure le font pour la première fois. Parmi les questions que l'on peut se poser, il y a évidemment celle de la différence avec le camping-car. Cela tient principalement de la base. Christophe Léger.
2: Un van est sur la base de la carrosserie d'un utilitaire, alors que le camping-car, c'est sur un plateau sur lequel on a rajouté un élément, ni plus ni moins qu'une caravane.
1: Et cela apporte des avantages vis-à-vis de la conduite et du stationnement.
2: Le van reste dans la catégorie utilitaire. Donc la restriction de stationnement est moins limitée que le camping-car. À savoir que le camping-car est considéré comme un élément habitable, ce qui n'est pas forcément le cas d'un van. Le van, à partir du moment où il n'y a pas de signe extérieur d'habitation, peut stationner partout. Qu'un camping-car n'a pas cette facilité de stationnement.
1: Évidemment, cela n'enlève en rien l'obligation de respecter le code de la route et notamment les interdictions de stationner à certains endroits et certaines heures. À part cela, il faut simplement profiter. Christophe Léger.
2: L'idée des vacances en van ou en fourgon, c'est les vacances liberté. C'est partir avec le minimum d'affaires, revenir avec le maximum de souvenirs, de découvrir les endroits magnifiques de notre pays et des autres pays. On roule, on s'arrête, on voit quelque chose de merveilleux, et ben on fait une petite pause prolongée, on n'a pas de chronomètre pour savoir à quelle heure on doit arriver pour manger ou pour partir. On a tout ce qu'il faut. Et une chose primordiale, laisser les espaces nature propres.
1: Pour vous essayer à la van life, la location débute à 500 euros la semaine pour un fourgon en saison basse, histoire de goûter vous aussi à ce petit vent de liberté.

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1: Bienvenue sur Autoroute Info, on part en Savoie. Tout d'abord, attention si vous empruntez l'autoroute A430 en direction de Chambéry. Un matelas est signalé sur les voies de l'autoroute. Matelas tombé au kilomètre 134. On est juste avant la barrière de péage de Sainte-Hélène-sur-Isère à la sortie d'Albertville. Attention à bien réduire votre allure évidemment à cet endroit. Les agents autoroutiers qui se rendent actuellement sur les lieux. On va d'ailleurs rester en Savoie, cette fois-ci à Chambéry sur la voie rapide urbaine de la ville où un accident s'est produit en direction de Lyon et d'Aix-les-Bains. Une voiture et un poids lourd accidentés juste après la sortie 15 de Chambéry-Centre sur la voie de droite. Circulation qui ne s'effectue plus que sur les deux voies de gauche à cet endroit. Évidemment, un bouchon est en train de se former. Bouchon qui s'étend sur près d'un kilomètre dans ce secteur de la voie rapide urbaine de Chambéry. Les services de sécurité sont en train d'arriver sur les lieux. Ils neutralisent actuellement la voie de droite, justement, sur cette voie rapide urbaine chambérienne. Partout ailleurs, ça se passe globalement bien, avec un peu plus de monde tout de même en région grenobloise, notamment sur la route nationale 85 en direction de Gap et de Briançon. Bouchon de près de 4 km à présent avant d'arriver dans le secteur de la commune de Jarry, avec une dizaine de minutes pour passer cette zone de bouchon sur ce secteur du département de l'Isère. L'actualité nationale et internationale à présent avec les titres de France Info.
2: La Roumanie qui va fermer un consulat russe.
3: En réaction à la chute d'un drone sur un immeuble qui a légèrement blessé deux personnes à proximité de la frontière avec l'Ukraine. Une chute de drone condamnée par l'Union européenne, par l'OTAN. Également, la Roumanie va déclarer le consul général de la ville de Constanța persona non grata. Et la Russie répond et promet de prendre des mesures en réaction. La présidente de la Commission européenne, Ursula von der Leyen, salue un vent de changement en Hongrie. 16 milliards d'euros de fonds gelés vont être débloqués en contrepartie de réformes dans le pays. Illustration de ce changement, la police annonce que la marche des fiertés pourra se tenir le mois prochain à Budapest, un an après son interdiction quand le nationaliste Viktor Orban était Premier ministre. La Cour de cassation se prononce sur le cas d'un homme de 35 ans devenu tétraplégique à 15 ans en plongeant dans une mer pas suffisamment profonde pendant une colonie de vacances. En première instance et en appel, les juges ont considéré qu'il avait une part de responsabilité et indemnisé son préjudice à seulement 40%. Une hausse de salaire à partir de lundi pour les aides à domicile qui travaillent dans le secteur associatif. Ça va représenter 63 euros bruts de plus par mois. Elles vont bénéficier aussi d'une augmentation des indemnités kilométriques pour faire face au prix des carburants et à l'inflation.
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1: Vous restez prudent évidemment sur l'ensemble des autoroutes sur lesquelles vous circulez en ce moment. C'est Louane pour vous accompagner en ce début d'après-midi. Bonne route à vous.

Je rappelle à la prudence, hein, si vous êtes en Savoie, sur l'A430, direction Chambéry, avec ce matelas tombé sur les voies de l'autoroute, juste après la barrière de péage de Sainte-Hélène-sur-Isère. On est à la sortie d'Albertville, précisément. Soyez particulièrement prudents, évidemment, dans ce secteur. Accident toujours à déplorer sur la voie rapide urbaine de Chambéry, cette fois-ci, direction Lyon et Aix-les-Bains. Un poids lourd et une voiture impliquée après la sortie 15 de Chambéry-Centre et la circulation possible uniquement sur les deux voies les plus à gauche. Un bouchon, évidemment, hein, s'est formé sur cette partie de la voie rapide urbaine. Bouchon sur un peu plus d'un kilomètre. Désormais, Berlin, les Maroon 5 sur Autoroute Info. Je retrouve, c'est promis, à 14h45. Oh yeah.

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1: Et on part à Grenoble avec malheureusement un accident qui vient de se produire sur la rocade sud de la ville. Accident survenu en direction de Lyon et de Valence juste au début de cette rocade sud. Au kilomètre 9 précisément, il y a 3 véhicules impliqués sur la voie de gauche. Évidemment, la circulation est impactée. Forte gêne au trafic. Circulation possible uniquement sur la voie de droite. Et un bouchon qui est en train de se former au début de cette rocade sud. Bouchon sur plus d'un kilomètre. Positionnez-vous, vous y compris sur la voie la plus à droite, sur cette rocade, pour faciliter l'écoulement de la circulation. Les services de sécurité se rendent actuellement sur place. Un autre accident s'est produit un peu plus tôt, cette fois-ci à Chambéry, sur la voie rapide urbaine de la ville, en direction de Lyon et d'Aix-les-Bains. Un poids lourd et une voiture accidentée là aussi, kilomètre, non pas au kilomètre, mais après la sortie 15 de Chambéry-Centre, sur la voie de droite. Circulation possible uniquement sur la voie la plus à gauche, et là aussi un bouchon de près de 2 kilomètres désormais qui s'est formé en amont. Il faut au moins 15 minutes pour passer cette voie rapide urbaine de Chambéry en direction de Lyon et d'Aix-les-Bains. Soyez particulièrement prudents également dans ce secteur, d'une manière générale. D'ailleurs, vous restez vigilants. Il fait chaud, ça peut vous fatiguer plus que d'habitude. Faites des pauses régulières, évidemment, sur les autoroutes sur lesquelles vous circulez, notamment si vous partez pour un long trajet pour passer ce week-end dans une autre région de France. Et des travaux également à prévoir durant ce week-end, notamment en région lyonnaise, avec le tunnel de Fourvière et l'A7 au sud de Lyon qui vont fermer à partir de ce soir 22h jusqu'à lundi matin aux environs de 6h. Pour des travaux, et évidemment pour rejoindre le nord ou le sud de Lyon, il faudra emprunter l'A46, le contournement est de cette agglomération lyonnaise.
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1: Allez, notre prochain rendez-vous trafic donc quelques minutes sur Autoroute Info, et puis rendez-vous également avec notre chronique En route avec et la French Touch qui sera à l'honneur puisque nous serons en compagnie de l'un des membres du groupe R. Ce sera après Dizzy et Teodora Melodrama.

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2: Un bouchon qui augmente à l'arrivée à Grenoble, notamment depuis la 41 Sud, pour vous engager ensuite sur la rocade sud grenobloise. 2 km de bouchon généré par cet accident survenu au début de la rocade après le secteur de Mélan, kilomètre 9. 3 véhicules sont impliqués sur la voie de gauche et la circulation n'est possible que sur la seule voie de droite. À cet endroit, un autre accident sur la voie rapide urbaine de Chambéry, direction Aix-les-Bains et Lyon, avec un poids lourd et une voiture accidentée après la sortie 15 de Chambéry Centre. La voie de droite neutralisée et un bouchon là aussi d'environ 2 km à passer, à patienter avant de poursuivre votre trajet donc en direction de Lyon et d'Aix-les-Bains. Je vous retrouve à 15h pour un nouveau point sur vos conditions de circulation avec Dua Lipa et Tasmin Archer dans quelques instants. Mais pour l'instant, on retrouve notre chronique En route avec. Véronique Voiron s'est entretenue avec Nicolas Gaudin qui forme avec Jean-Benoît Dunkel le duo pionnier devenu incontournable de la musique électro-française. J'ai nommé R.
3: Bonjour Nicolas.
4: Bonjour, ça va?
3: On est ravis de faire les prochains kilomètres en votre compagnie. Donc R, vous êtes deux. Notre rencontre avec Jean-Benoît.
4: 85 au lycée Jules Ferry à Versailles. On a fait un groupe de rock qui s'appelait Orange. On était dans un bon environnement. Il suffisait juste de pas beaucoup travailler à l'école, c'est tout.
3: Vous faites des tournées partout dans le monde. Comment vous vivez justement ces déplacements?
4: Moi, je lis beaucoup, je lis énormément. Aussi, j'aime beaucoup ne rien faire dans la vie. Et grâce aux tournées, ça me décapabilise parce que j'ai pas le choix.
3: Votre rapport à la voiture, qu'est-ce que ça représente pour vous?
4: En fait, je suis tellement traumatisé par les tournées avec les horaires. Il faut être à tel endroit à telle heure. Ce que j'aime dans la voiture, c'est la liberté. On part quand on le sent. On prend un sac, son chien et on s'en va. Il n'y a pas de stress, il n'y a pas d'horaire. On s'en fiche complètement.
3: Quel type de conducteur êtes-vous?
4: Ultra pépère. Parce qu'on a tellement passé de temps aux États-Unis qu'on conduit vraiment à l'américaine. Tranquille, le cruise control.
3: Qu'est-ce qui vous agace sur la route ou l'autoroute?
4: Le plus gros changement ces dernières années, c'est les textos au volant. Quoi. On est sur la route, on voit une voiture tout d'un coup zigzaguer, c'est qu'on fait un texto. Et quand ça m'arrive d'être à la place du passager, je regarde un peu les voitures à droite à gauche et tout le monde a son téléphone, c'est dingue. Quoi.
3: Une anecdote peut-être lors d'un déplacement, un souvenir sur une autoroute par exemple?
4: Oui, alors j'en ai plein. Et notamment en août 77, on rentrait de la Côte d'Azur avec mes parents dans la voiture. On était sur la route pour rentrer à Versailles. Et au milieu du chemin, on entend à la radio, on apprend la mort d'Elvis Presley. C'est un souvenir qui reste encore en moi. Ouais. Et après, ce que j'aimais bien en tournée aux États-Unis,

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1: Bienvenue sur Autoroute Info, il est 15h.
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1: Et malheureusement, un nouvel accident qui vient de se produire en Isère, cette fois-ci sur l'autoroute A43 direction Lyon. Un fourgon accidenté sur la voie de gauche de l'autoroute A43 au kilomètre 23. On est dans le secteur situé juste après la sortie 6 de Villefontaine, avec évidemment de la gêne au trafic et la circulation qui n'est possible que sur les deux voies de droite. Un bouchon est en train de se former avec d'ores et déjà un kilomètre de perturbation sur cette partie de l'autoroute. Soyez de d'autant plus prudent que les services de secours et de sécurité ne sont pas encore arrivés sur les lieux. On va à Chambéry avec un autre accident survenu sur la voie rapide urbaine de la ville en direction de Lyon et d'Aix-les-Bains. Poids lourd et une voiture impliquée en cours de dépannage actuellement sur cet axe après la sortie 15 de Chambéry Centre. La voie de droite reste neutralisée avec un important bouchon désormais qui s'étend sur près de 6 km sur cette voie rapide urbaine de Chambéry qui débute après la sortie 18 de Barbera, avec la traversée notamment du tunnel des Monts seulement sur les deux voies les plus à droite. Mesure de régulation du trafic dans ce secteur. Un troisième accident survenu cette fois-ci à Grenoble sur la Roquette Sud en direction de Lyon et de Valence. Trois voitures accidentées au kilomètre 9 après le secteur de Mélan sur la voie de gauche. Circulation uniquement sur la voie de droite et là aussi un bouchon de 3 à 4 km qui remonte désormais sur les voies de l'autoroute A41 Sud après la sortie 25 de Domaine Montbonneau. Soyez particulièrement prudents en ce milieu d'après-midi. Vous l'avez compris, les conditions de circulation ne permettent aucun écart de conduite. C'est l'accident assuré. Toujours un peu de monde également au sud de Grenoble sur la Nationale 85 en direction de Gap et de Briançon. Trafic qui est dense entre la sortie Pont de Claix et le secteur de la commune de Jarry. Et le reste de l'actualité, c'est tout de suite avec les titres de France Info.
2: Sur l'Union européenne qui débloque plus de 16 milliards d'euros de fonds pour la Hongrie.
3: Annonce de la présidente de la Commission européenne, Ursula von der Leyen, une somme qui était bloquée sous le mandat de l'ancien Premier ministre Viktor Orban, et donc une somme qui sera attribuée sous condition de réforme du gouvernement de Peter Magyar. Ursula von der Leyen qui a salué le vent de changement qui souffle, dit-elle, sur la Hongrie. Alors que l'épidémie d'Ebola sévit toujours en République démocratique du Congo, l'Organisation mondiale de la santé indique qu'un patient confirmé positif au virus a été déclaré guéri. Il a pu quitter l'hôpital en visite en RDC. Le patron de l'OMS estime que ce virus peut être stoppé. Le ministre des Affaires étrangères, Jean-Noël Barrot, saisit la justice sur les mauvais traitements infligés aux Français de la flottille pour Gaza lors de leur détention en Israël. Le ministre qui dénonce les violences sexuelles, les coups et les humiliations présumées envers ses militants. Et puis un match pour savoir qui jouera en Ligue 1 de foot la saison prochaine. L'OGC Nice affronte Saint-Etienne ce soir. Match retour des barrages. L'aller s'était soldé par un nul, 0 partout. Le coup d'envoi, c'est donc ce soir à 20h45.
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1: Je vous retrouve dans moins de 5 minutes pour un retour sur le trafic. Restez particulièrement prudent en ce vendredi après-midi. C'est Manon Lisa pour vos prochains kilomètres.

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2: Trois accidents survenus en l'espace de 30 minutes avec ce dernier accident survenu sur l'A43 en Isère, direction Lyon, juste après la sortie 6 de Villefontaine. Un fourgon accidenté sur la voie de gauche au kilomètre 23 précisément. Ça y est, les agents autoroutiers arrivent sur place. Voie de gauche neutralisée désormais. Vous devez absolument vous décaler sur les deux voies les plus à droite pour passer ce secteur avec un bouchon qui s'est formé, bouchon qui s'étend sur près de 2 kilomètres avant cette zone d'accident. Autre accident survenu un peu plus tôt à Grenoble sur la Rocade Sud avec là aussi pour conséquence des bouchons début de la Rocade Sud ainsi que sur l'autoroute A41 Sud avec 4 à 5 km de bouchons. Il y a 3 véhicules accidentés sur la voie de gauche de la Rocade juste après le secteur de Mélan au kilomètre 9 précisément. Et puis à Chambéry, un troisième accident s'était produit sur la voie rapide urbaine de la ville. Ça va mieux, ça devrait aller mieux en tout cas puisque c'est le poids lourd et la voiture qui étaient impliqué après la sortie 15 de Chambéry en direction de Lyon, ont été évacués. La circulation reprend sur les trois voies dans ce secteur, mais un long bouchon reste à être résorbé. On parle de 6 km de bouchon après la sortie 19 de la Ravoire et 20 minutes pour l'instant pour passer cette voie rapide urbaine de Chambéry. Voilà pour l'essentiel. On se retrouve dans quelques minutes à 15h15 précisément pour un nouveau point trafic avec Vianney et Chumba Wamba sur Autoroute Info. Bel après-midi à vous.

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1: Un milieu d'après-midi marqué par plusieurs accidents. Soyez prudents hein, sur votre trajet, notamment sur l'A43 direction Lyon avec un fourgon et un poids lourd accidenté en Isère au kilomètre 23. On est en direction de Lyon juste après la sortie 6 de Villefontaine. Voie de droite neutralisée, les secours qui arrivent progressivement sur place. Circulation qui ne se fait plus que sur les deux voies les plus à droite et un bouchon évidemment de plus d'un kilomètre en amont de cette zone d'accident. Autre secteur, un accident s'est produit, c'est à Grenoble sur la Rocade Sud en direction de Lyon et de Valence au début de la Rocade, hein, juste après le secteur de Mélan, kilomètre 9 précisément, avec 3 voitures accidentées sur la voie de gauche. Là aussi les secours sont sur les lieux et 4 km de bouchon en amont, ça remonte hein, sur l'autoroute A41 Sud jusqu'au niveau de la sortie 25 de Domaine Montbonneau. 10 bonnes minutes pour passer ce secteur de l'agglomération grenobloise. Et puis un autre accident qui s'était produit cette fois-ci sur la voie rapide urbaine de Chambéry. C'est terminé hein, en direction de Lyon et de Valence. En revanche, le trafic reste ralenti ponctuellement sur cette voie rapide urbaine, même si ça va mieux. Ralentissement encore possible dans le secteur de la sortie 15 de Chambéry-Centre. Notamment, soyez prudents, évidemment, là aussi.
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1: Il fait très chaud hein, cet après-midi. Attention à vous hydrater régulièrement sur votre trajet. Le temps d'ailleurs pour la suite de cette journée, les prévisions de Météo France présentées par Hélène Belgaout.
2: Cet après-midi, le temps chaud se maintiendra avec une vigilance orange canicule toujours en cours sur l'Île-de-France. Le ciel sera voilé du centre Val-de-Loire à l'Île-de-France. Les averses orageuses pourront déborder sur les Alpes du Nord. Partout ailleurs, le soleil dominera. Des entrées maritimes s'inviteront néanmoins en soirée sur le sud-ouest. Les températures maximales seront 8 à 12 degrés au-dessus des valeurs de saison, avec 31 degrés à Langres et Dijon, 32 à Nancy, Mulhouse, Besançon et Clermont-Ferrand, 33 à Grenoble et Lyon, 34 degrés à Bourges et dans la région de Pau. Samedi, le voile nuageux sera plus généralisé et des averses orageuses se déclencheront localement sur les reliefs des Alpes et du Massif central. Les températures maximales seront en baisse seulement dans le sud-ouest, mais toujours au-dessus des normales. Dimanche, les averses orageuses concerneront l'Alsace, la Franche-Comté et l'Auvergne-Rhône-Alpes avec des températures en baisse, mais encore chaudes. Bonne route avec Météo France sur Autoroute Info.
1: Et bonne route avec Charles Cardin sur Autoroute Info. On se retrouve dans moins de 5 minutes.

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3: Attention à cet accident survenu en Isère sur l'A43 direction Lyon à poids lourd. Une voiture impliquée au kilomètre 23. On est juste après la sortie 6 de Villefontaine. Voie de gauche neutralisée par les nombreux secours sur place. Et évidemment, un bouchon d'un peu plus d'un kilomètre à déplorer. En amont de cette zone d'accident, circulation possible uniquement sur les deux voies les plus à droite. David Guetta, Elton John pour nous emmener jusqu'à notre prochain rendez-vous trafic. Ce sera à 15h30. Quel comportement adopter en cas de panne sur autoroute? Nadine Végiel des autoroutes APRR, interrogée par Elliot Monod, nous rappelle l'angoisse tout d'abord que cela peut générer.
4: C'est un moment extrêmement anxiogène. Alors, quelle que soit la personne qui tombe en panne, âgée, en famille, seule, accompagnée, etc., c'est toujours un grand moment de stress. Les clients nous l'évoquent a posteriori et heureusement, ça veut dire que tout s'est bien passé. Mais souvent, l'émotion qu'ils décrivent est extrêmement forte.
5: Oui, parce qu'on se retrouve près des voies, là où des véhicules circulent vite, forcément, on est sur autoroute. Quelles sont les interrogations qui reviennent le plus souvent?
4: Alors, je pense que les clients s'interrogent de savoir quels sont les bons réflexes à avoir, qu'est-ce que je dois faire, qu'est-ce que je ne dois pas faire quand je tombe en panne. La première des choses à faire, c'est de prévenir notre équipe d'experts, la sécurité de l'autoroute. Et puis,
5: premièrement, on se signale, en fait, déjà.
4: Alors, impératif, soit par une borne orange au bord de l'autoroute, soit par l'application SOS Autoroute, pour qu'on puisse être géolocalisé et qu'on nous dise, voilà ce que vous allez devoir faire ou ce que nous, on va faire pour vous. C'est très important.
5: Et donc, une fois qu'on a fait ça, qu'est-ce qu'on fait?
4: J'ai envie de dire, la priorité, c'est de se mettre en sécurité et toutes les personnes qui sont dans l'habitacle, qu'il faut absolument protéger. Donc, on ne laisse personne dans la voiture au bord de l'autoroute. Tout le monde sort et du côté le plus éloigné de la circulation possible, donc souvent par la droite quand on est sur la bande d'arrêt d'urgence.
5: On se met derrière les glissières de sécurité. Vous avez dit loin des voies de circulation, mais ça veut dire
4: derrière.
5: Voilà, absolument derrière.
4: Voilà, c'est pas toujours extrêmement confortable en fonction de la météo et de l'endroit où l'on se trouve, mais c'est l'endroit où on est le plus en sécurité et ne laisser personne dans la voiture. Ce serait vraiment les mettre en danger.
6: Il faut aussi penser à mettre son gilet de sécurité afin d'être bien visible et allumer les feux de détresse de son véhicule. À partir de là, il faudra s'armer d'un peu de patience. Mais sachez quand même que sur autoroute, les délais d'intervention, tout comme les tarifs, sont réglementés. Après votre appel au PC de circulation, le dépanneur doit arriver dans les 30 minutes et respecter une grille tarifaire officielle qui est définie par la loi. À retrouver d'ailleurs sur notre site voyage.aprr.fr.

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1: 15h30 sur Autoroute Info avec ces accidents survenus notamment en Isère. On va commencer par l'autoroute A43 direction Lyon avec un poids lourd et une voiture accidentée au kilomètre 23 juste après la sortie 6 de Villefontaine. La voie de gauche est toujours neutralisée par les nombreux services de secours et de sécurité qui se trouvent sur les lieux. Trafic qui ne se fait plus que sur les deux voies de droite et ça génère évidemment un bouchon d'environ 1 km sur cette partie de l'autoroute A43. Une dizaine de minutes pour passer ce secteur d'après les relevés GPS sur place. Un autre accident qui s'est produit un peu plus tôt à Grenoble, cette fois-ci sur la rocade sud en direction de Lyon et de Valence au début de la rocade. Après le secteur de Mélan, on parle toujours de 4 à 5 km de bouchons en amont à la fois sur la rocade sud mais aussi sur l'A41 sud à partir de la sortie 25 de Domaine Montbonneau. 10 à 15 minutes à patienter. 3 véhicules impliqués sur la voie de gauche au niveau de cet accident avec beaucoup de monde encore également sur les lieux. On part en Haute-Savoie à présent avec un bouchon qui commence à se former sur l'autoroute A40 en direction de Paris avant de pouvoir emprunter le tunnel du Vuage situé après la barrière de péage de Viry. On est après le secteur d'Annemasse et de Saint-Julien en Genevois. Attention, il va falloir là aussi patienter dans ces 2 km de bouchon durant une dizaine de minutes avant de pouvoir poursuivre votre trajet. Partout ailleurs, pour l'instant, ça se passe plutôt bien. On attend du monde tout de même en cette fin de journée de vendredi. Bouchon qui risque de se former au fil des prochaines heures sur les autoroutes alpines. Et le reste de l'actualité, c'est tout de suite et c'est avec les titres de France Info.
2: La Roumanie prend une première mesure de rétorsion diplomatique contre la Russie.
3: Bucarest déclare persona non grata le consul général russe à Constanța et annonce la fermeture du consulat russe de cette ville bordant la mer Noire. Mesure de représailles après la chute d'un drone russe sur un immeuble d'habitation d'une ville roumaine la nuit dernière près de la frontière ukrainienne. L'attaque a fait 2 blessés. Des négociations pour la paix au Liban. Une première réunion se tient aujourd'hui à Washington en présence de militaires libanais et israéliens, alors que les frappes israéliennes s'intensifient dans le sud du Liban. En parallèle, les négociations se poursuivent entre les États-Unis et l'Iran pour mettre fin à la guerre au Moyen-Orient. Une guerre qui pèse toujours sur l'économie française. L'inflation atteint désormais 2,4% sur un an en mai, en cause l'envolée des prix de l'énergie. Un coup de pouce pour les aides à domicile qui travaillent dans le secteur associatif. Le gouvernement vient de valider une augmentation de salaire, une hausse d'environ 63 euros brut par mois. Elle entrera en vigueur le 1er juin. Et puis Patrick Bruel se retire des spectacles des Enfoirés au bénéfice des Restaurants du Cœur. Le chanteur est visé par des plaintes pour viol. Il dit ne pas vouloir mettre dans l'embarras l'association des Restos du Cœur.
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1: Bruno Mars sur Autoroute Info, on se retrouve dans quelques instants. On va revenir évidemment sur vos conditions de circulation.

Et cet accident a toujours en cours de traitement par les services de sécurité. Accident survenu sur l'autoroute A43 direction Lyon après la sortie 6 de Villefontaine. Il y a un poids lourd et une voiture impliquée sur la voie de gauche. Pompiers, dépanneurs notamment sur les lieux avec la circulation qui ne se fait plus que sur les deux voies les plus à droite. Il y a 1 km de bouchon en amont. Début d'amélioration possible à Grenoble cette fois-ci avec cet autre accident qui s'était produit sur la Rocade Sud en direction de Lyon et de Valence au début de la rocade. C'est terminé. Les trois véhicules qui étaient impliqués ont été pris en charge. Le trafic reprend sur les deux voies sur la rocade sud, mais un bouchon d'environ 3 km toujours à déplorer au début de la rocade ainsi que sur l'autoroute A41 sud après la sortie numéro 25. On se retrouve aux alentours de 15h45. Murray Head et Renan Luce sur Autoroute Info pour ce milieu d'après-midi.

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1: Et on revient évidemment sur vos conditions de circulation. On va commencer par un début de bonne nouvelle pour ceux d'entre vous qui empruntent la 43 direction Lyon, puisque l'accident qui s'était produit après la sortie 6 de Villefontaine est terminé. Les deux véhicules qui étaient impliqués ont été pris en charge et la circulation reprend actuellement sur les trois voies. Le bouchon qui s'était formé en amont va se résorber d'ici les prochaines minutes. Vous restez vigilants, quoi qu'il en soit, vous allez être nombreux sur cette partie de l'autoroute à 43 en direction de Lyon. Détour par Grenoble avec toujours un bouchon à l'arrivée sur Grenoble sur la 41 Sud sur environ 2 km après la sortie 25 de Domaine Montbonneau. Bouchon qui a été généré là aussi par un accident qui s'était produit. L'accident est terminé mais la circulation a quelque peu du mal à se fluidifier à cet endroit. On part en Haute-Savoie avec un autre bouchon à vous rappeler. Ça se passe sur la 40 en direction de Paris. 3 km de bouchon une fois passé le secteur de Saint-Julien-en-Genevois, plus précisément la barrière de péage de Viry au moment de passer le tunnel du Vuage, avec des travaux en place à l'intérieur de ce tunnel qui génère évidemment des ralentissements sitôt que la circulation devient un peu plus importante. En Haute-Savoie, il y a également un autre bouchon sur cette A40 en direction de l'Italie, et ce dans la sortie 14 pour Annas. Des travaux également qui vont avoir lieu durant ce week-end. Ce sera du côté de Lyon, notamment avec le tunnel de Fourvière et l'A7 au sud de Lyon qui seront fermés à partir de ce soir, 22h jusqu'à lundi au petit matin aux environs de 6h. Des travaux qui nécessitent donc la fermeture de ces deux points de la région lyonnaise. Et pour contourner, rejoindre Lyon vers le sud ou encore vers le nord, il va falloir passer par l'A46, le contournement est de cette agglomération de Lyon, et ce jusqu'à lundi matin.
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1: Allez, on se retrouve dans quelques instants. Retour sur le trafic et puis dans les prochaines minutes, on fera une pause tourisme dans le Morvan, territoire tout proche de l'autoroute A6 entre Paris et Lyon. Ce sera après Benson Boone sur Autoroute Info.

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7: Vous êtes nombreux à circuler en ce vendredi. Attention, notamment si vous êtes du côté de Lyon avec encore un peu d'attente sur l'A43 au niveau de la jonction avec l'A46 et le contournement est lyonnais. Quelques centaines de mètres de bouchons dans ce secteur en direction de Lyon. Et puis à Grenoble, c'est la Roquette Sud où le trafic est dense en direction de Lyon et de Valence sur 4 à 5 kilomètres. Voilà pour quelques-unes de vos perturbations. Un dernier secteur où il y a un bouchon, c'est en Haute-Savoie sur l'A40 en direction de Paris. 3 km de difficulté après le secteur de Saint-Julien-en-Genevois avant de passer précisément le tunnel du VUH où il y a des travaux actuellement entrepris à l'intérieur de ce tunnel. Les Spice Girls et Mathieu Chédid sur Autoroute Info pour nous emmener jusqu'au prochain rendez-vous Trafix. Ce sera à 16h. Lorsque vous roulez sur l'autoroute A6 à travers la Bourgogne, le Morvan n'est pas très loin. Jérémy Esclavard nous emmène à la découverte de ce territoire.
8: Le Morvan s'étend sur 4 départements de la Bourgogne, la Côte d'Or, la Nièvre, l'Yonne et la Saône-et-Loire. Il a même droit à son parc naturel régional. Parc naturel où les activités et les sites touristiques ne manquent pas. Chloé Hervelin de la Maison du Tourisme à Saint-Brisson dans la Nièvre.
9: On a la partie sud Morvan qui du coup est réputée pour ses sommets avec notamment le Mont Beuvray qui a aussi le site archéologique Bibracte. Et puis dans la partie nord, c'est tout ce qui va être site et vallée. Donc on a notamment Vézelay, Avallon qui sont de très belles villes avec des musées. On a la basilique de Vézelay qui est à l'UNESCO. On a Avallon qui est la ville jardin.
8: Le Morvan, c'est aussi un immense terrain de jeu pour les adeptes de randonnée de tous les niveaux.
9: Le sud Morvan, il y a plus de dénivelé. C'est un peu plus difficile, c'est vraiment les sommets. On a le Haut-Folin qui est à 901 mètres, le Mont Beuvray qui est à 821 mètres. Donc ça fait partie de boucles, notamment aussi en itinérance. Après, on a aussi les lacs, les forêts qui, eux, sont accessibles à tous.
8: Enfin, comment ne pas parler du Morvan sans évoquer ces lacs ? Éric Rousseau, vice-président de Destination Morvan en charge du tourisme.
10: Il faut savoir que les lacs du Morvan sont souvent des lacs artificiels. Je pense par exemple à Saint-Agnan, un endroit qui est pour moi merveilleux. Je veux dire, c'est des balades en famille qui sont exceptionnelles. Après, il y a les Sétons, hein, où on fait beaucoup de voiles, beaucoup de bateaux. Tous les Morvans du Haut et les Morvandelles vont à un moment, un week-end, etc., où les Parisiens vont se reposer. Tout autour, vous avez des restaurants. C'est le site à faire une fois dans le Morvan.
11: Vous avez parlé de restaurants juste à l'instant. Et qu'est-ce qu'on peut goûter comme produit typique quand on est de passage dans le secteur ?
10: Le produit typique du Morvan, c'est le crapiou. À l'époque, les anciens faisaient des eaux.

0: France. Il est 16h, bienvenue si vous nous rejoignez.
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0: Et à cette heure-ci, bienvenue si vous nous rejoignez sur les autoroutes alpines. On continue de vous accompagner sur votre trajet en cette fin de semaine de retour du travail. Pour le moment, la circulation est très dense, mais peu de perturbations. On va surtout aller en Haute-Savoie, du côté de l'A40, en direction de Lyon-Bourg-en-Bresse. Des travaux dans le tunnel du VUH après la sortie numéro 13 de Saint-Julien en Genevois. À cause de ces travaux et d'une voie neutralisée, un bouchon est en place. Il remonte sur plus d'un kilomètre. Comptez 10 minutes supplémentaires pour passer le secteur. Si on reste en Haute-Savoie, autre perturbation bien habituelle, c'est sur la 40 direction Chamonix. La sortie 14 d'Annemasse est saturée. On part maintenant à Lyon sur le contournement est de la ville. Des perturbations déjà depuis la 43 secteur de Saint-Priest. L'accès à la 46 direction Marseille saturé. Comptez entre 5 et 10 minutes supplémentaires pour accéder à cette A46 dans les bretelles de jonction de la 43. Du côté de Grenoble, ça se passe plutôt bien pour le moment. C'est surtout sur la rocade sud direction Lyon-Sisteron qu'il y a du monde. Sur 5 à 6 km sur cette rocade sud, il faut compter 10 minutes de plus pour passer le secteur entre Mélan, la jonction de la 41 et la sortie numéro 5 pour Ebens. Et puis on vous rappelle que ce samedi demain en Italie, les poids lourds de plus de 7,5 tonnes seront interdits à la circulation de 9h à 14h. Après l'infotrafic, place à l'actualité générale. L'info en moins d'une minute avec France Info.
2: En France, le record de chaleur pour un mois de mai a été battu.
3: Sur plus de la moitié du pays, indique Météo France, au cours de cette vague de chaleur précoce qui touche donc une bonne partie du pays, Météo France précise que la canicule doit diminuer au cours du week-end. Toujours plus de morts sur les routes françaises. La mortalité dans des accidents de la route a augmenté de presque 2,5% en 2025, chiffre de l'Observatoire national de la sécurité routière. Le gouvernement rappelle que de nombreux drames sont encore causés par des comportements excessifs à risque. La Russie a franchi une nouvelle limite dans sa guerre d'agression contre l'Ukraine. Les mots de la présidente de la Commission européenne, Ursula von der Leyen, après la chute d'un drone russe sur un immeuble d'habitation en Roumanie. La présidente de la Commission ajoute que l'UE continuera d'accentuer la pression sur la Russie avec un nouveau paquet de sanctions. Et puis qui pour jouer en Ligue 1 de foot entre l'OGC Nice et l'AS Saint-Etienne? Réponse ce soir après le match retour des barrages. Rencontre qui va se tenir à huis clos en raison de débordements mi-mai au cours du championnat. Les supporters niçois ont également interdiction de s'approcher du stade.
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0: Et c'est la musique qui vous accompagne en cette fin d'après-midi avec Joseph Kamel. 200 sur

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6: J'espère que vous passez une bonne fin de semaine à l'écoute d'Autoroute Info sur les autoroutes alpines. Ce soir, à part la chaleur hein, qui est le grand ennemi quand on est dans la voiture et que ça chauffe, attention au risque d'hypovigilance, hein, c'est-à-dire la fatigue qui arrive beaucoup plus vite qu'en temps normal et encore plus quand il y a des bouchons. C'est le cas notamment à Grenoble actuellement sur la Rocade Sud, direction Lyon-Sisteron. Pour parcourir 5 à 6 km entre Mélan et la sortie 5 des Bains, vous comptez une bonne dizaine de minutes supplémentaires. Il y a également du monde en Haute-Savoie sur la 40 en direction de Lyon-Bourg-en-Bresse après le secteur de Genève et la sortie 13 de Saint-Julien en Genevois. Un bon kilomètre de bouchon avant le tunnel du VUH. Dans ce tunnel, il y a des travaux, ce qui explique ce bouchon. Il vous faut là aussi plus d'une dizaine de minutes supplémentaires pour parcourir ce kilomètre de perturbation. Également du monde du côté de Lyon, on aura l'occasion d'en reparler dans les prochaines minutes. D'ici 16h15, après le retour de la playlist Autoroute Info, il y aura les avions dans quelques instants, juste après Adèle.

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2: Avec un morceau de fer sur les voies de l'A43 en Savoie, en direction de Turin et d'Albertville. Il s'agit de morceaux de fer sur voie de gauche bien confirmés. Le personnel autoroutier sur place au kilomètre 100 après la sortie 20 de

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1: 16h passé de 15 minutes. Merci d'être à l'écoute d'Autoroute Info. On continue de vous accompagner sur votre trajet en cette fin de journée et surtout fin de semaine, enfin le week-end, pour profiter de ces chaleurs et de ce soleil. Attention, d'ici le début de la semaine prochaine, la météo risque de changer, mais bon, ça va nous faire un peu du bien. On va partir sur l'A43 en Savoie, direction Turin et après le secteur de Chambéry. Il y a des obstacles, morceaux de fer qui sont en train d'être ramassés sur voie de gauche par le personnel autoroutier, kilomètre 99, quasiment kilomètre 100. Après la sortie numéro 20 de Saint-Baldolf. Et puis on va rappeler ces bouchons en Haute-Savoie pour rejoindre Lyon, ou encore Mâcon sur la 40 après la sortie 13 Saint-Julien en Genevois. Il y a toujours ce bouchon d'un bon kilomètre pour passer le tunnel du Vuage. Comptez une bonne dizaine de minutes supplémentaires pour passer cet ouvrage. Il y a des travaux dans ce tunnel du Vuage, ce qui explique ce bouchon en amont. Pour ceux qui sont sur la 40, mais dans l'autre sens, direction Chamonix, la sortie 14 pour Annemasse est toujours saturé. Du côté de Lyon, sur A43, bouchon classique, secteur de Saint-Priest, pour rejoindre la 46 direction Marseille, vous comptez une bonne dizaine de minutes supplémentaires dans les bretelles de jonction. Quand vous êtes en direction de Paris par la Rocade Est, cette fois 10 minutes de plus sur bien 5 km de bouchon jusqu'à la sortie 8 de Chassieux.
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1: Et justement, les conditions météo qui restent, eh bien, toujours au beau fixe, cette chaleur quasi caniculaire qui continue de vous accompagner. Comment tout cela va évoluer pour ce week-end ? Réponse avec Hélène Belgaout de Météo France.
2: Cet après-midi, le temps chaud se maintiendra avec une vigilance orange canicule toujours en cours sur l'Île-de-France. Le ciel sera voilé du centre Val-de-Loire à l'Île-de-France. Les averses orageuses pourront déborder sur les Alpes du Nord. Partout ailleurs, le soleil dominera. Des entrées maritimes s'inviteront néanmoins en soirée sur le sud-ouest. Les températures maximales seront 8 à 12 degrés au-dessus des valeurs de saison, avec 31 degrés à Langres et Dijon, 32 à Nancy, Mulhouse, Besançon et Clermont-Ferrand, 33 à Grenoble et Lyon, 34 degrés à Bourges et dans la région de Pau. Samedi, le voile nuageux sera plus généralisé et des averses orageuses se déclencheront localement sur les reliefs des Alpes et du Massif central. Les températures maximales seront en baisse seulement dans le sud-ouest, mais toujours au-dessus des normales. Dimanche, les averses orageuses concerneront l'Alsace, la Franche-Comté et l'Auvergne-Rhône-Alpes avec des températures en baisse, mais encore chaudes. Bonne route avec Météo France sur Autoroute Info.
1: 750 km, c'est la distance moyenne parcourue pour se rendre en vacances l'été. Dans quelques minutes, on verra que la chaleur malmène vos pneumatiques sur ces grands trajets. Quelques gestes à effectuer avant le départ permettent parfois d'éviter le pire. On en reparle dans quelques minutes après la musique. Pour l'instant, Alex Warren sur Autoroute Info.

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3: Partons tout de suite à Grenoble pour rappeler les quelques perturbations en place en cette fin de semaine sur la Rocade Sud, sans surprise, direction Lyon-Sisteron. Il faut toujours compter une dizaine de minutes de plus pour traverser cette rocade, soit sur ces 11 km, direction Lyon-Sisteron et puis direction Chambéry. Attention, le trafic peut être un petit peu chargé. On surveille le reste des axes du côté de Grenoble, mais pour le moment, ça se passe bien, notamment sur la Nationale 85, entre le pont de Claix et Visil en direction de Loisans. Pour le moment, rien à signaler. Il y a également du monde du côté de Lyon ou encore en Haute-Savoie. On reviendra sur ces différentes perturbations dans le prochain point trafic de 16h30. Avant ça, il y aura de la musique. Amy Winehouse ou encore Vanessa Paradis vous accompagneront dans quelques instants. Pour le moment, on va parler des pneumatiques. Ce sont des éléments de sécurité importants à surveiller sur la route des vacances, surtout quand il fait chaud, comme actuellement Adeline Després.
4: L'été, les fortes températures malmènent vos pneus. Le rappel des bons gestes avec Coralie Maslow d'Allopneus.com.
5: C'est vrai qu'avec la chaleur, la pression des pneus peut diminuer. Surtout bien la vérifier avant de prendre la route, surtout s'il y a un chargement sur le véhicule. Et pour bien vérifier ces pneus, il faut bien les gonfler à froid ou alors si on a fait moins de 3 km. Les pneus sous-gonflés, déjà, c'est un risque de sécurité. Et puis surtout, ça a une utilisation aussi plus importante de votre consommation d'essence, si vous avez un véhicule électrique, de votre charge électrique, pour votre sécurité aussi, parce que des pneus sous-gonflés, ça augmente la distance de freinage.
4: Des pneus sous-gonflés ou surgonflés augmentent le risque d'éclatement. Toutes les indications au constructeur se trouvent dans la portière, le carnet d'entretien ou parfois la trappe à essence. Autre contrôle facile à faire avant de partir.
5: Il suffit de faire un contrôle visuel assez simple si vos pneus ne sont pas trop usés. Il faut vérifier aussi qu'il n'y ait pas de hernie, de boursouflure ou de craquelure. Et si c'est le cas, il faut immédiatement les changer, bien évidemment. C'est vrai qu'il est mieux d'avoir des pneus été plus adaptés aux fortes chaleurs. Voilà.
4: Alors si on se rend compte justement que nos pneus ils sont pas du tout adaptés quand on fait notre petit check-up et qu'on est à quelques jours du départ en vacances ou bien qu'on est sur son lieu de vacances, on vient d'arriver, on se dit mince, on a le trajet retour à faire, c'est possible encore de changer ses pneus assez rapidement et assez facilement aujourd'hui.
5: C'est assez simple de faire changer ses pneus puisque vous allez en ligne et les pneus sont disponibles en moins de 48 heures. Et puis après, vous les faites remplacer rapidement chez un professionnel avec deux options, soit par un garage ou sinon, on peut venir sur votre lieu de villégiature, sur votre lieu de travail ou même chez vous et on les fait monter directement avec une camionnette pour le faire plus aisément.
4: Plusieurs sites de vente en ligne proposent d'ailleurs cette option. Alors allez vite faire le tour de votre véhicule, il est encore temps.

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1: Merci d'être à l'écoute d'Autoroute Info. On continue de vous accompagner ce soir et cette fin de semaine sur les autoroutes alpines avec un trafic qui est en augmentation avec les sorties des bureaux à 16h30. On va déjà partir en Haute-Savoie, rappeler ce bouchon sur la 40 direction Lyon-Bourg-en-Bresse. Un bouchon qui va débuter après la sortie 13 Saint-Julien-en-Genevois et la barrière de péage de Viry quand vous allez rentrer dans le tunnel du Vuage. Des travaux dans ce tunnel qui expliquent une remontée de bouchon d'un bon kilomètre et un temps de parcours estimé à une bonne dizaine de minutes supplémentaires pour passer ce kilomètre de perturbation. En Haute-Savoie, sur la 40, cette fois dans l'autre sens, direction Chamonix, secteur de Genève, il y a un bouchon dans la sortie numéro 14 de Danemasse. On va maintenant partir à Lyon, sur la 43, toujours ces perturbations, secteur de Saint-Priest pour rejoindre la 46, direction Marseille, dans les bretelles de jonction, entre 5 et 10 minutes de plus sur le trajet. Si vous êtes direction Paris, il y a un ralentissement qui se poursuit sur bien 5 km sur la rocade Est, jusqu'à la sortie 8 de Chassieux. Il faut compter bien 5 à 10 minutes de plus de temps de parcours. On part maintenant à Grenoble. Ça se passe bien à Grenoble pour le moment. On rappelle seulement que sur la rocade sud et dans les deux sens, il peut y avoir quelques ralentissements pour traverser les 11 km de cette rocade. Comptez entre 5 et 10 minutes de plus sur le temps de trajet. Pour le moment, ça se passe donc plutôt bien. Et puis, les fortes chaleurs constatées actuellement impactent forcément votre bien-être et par conséquent votre conduite. Il est temps de faire baisser la température, comme nous l'explique Vivien Topa.
2: Au soleil, l'habitacle d'une voiture peut gagner jusqu'à 30 degrés en 30 minutes. Pour évacuer rapidement la chaleur après un stationnement, ouvrez les fenêtres et mettez la ventilation à fond en direction du sol. Ainsi, la chaleur va remonter et s'évacuer pour permettre de retrouver une température confortable. Après quelques minutes, vous pourrez fermer les fenêtres, régler la climatisation et maintenir une température adaptée. Pensez à vous hydrater régulièrement. Ayez une bouteille d'eau à portée de main. Il est bon également d'avoir un brumisateur d'eau. Privilégiez les vêtements légers. Pensez à faire des pause, la fatigue, la chaleur et les bouchons sont un cocktail à risque sur la route.
1: Après l'infotrafic, place à l'actualité générale avec les titres de France Info.
3: Avec Mélanie Delaunay, plus de la moitié du pays vient de connaître un record de chaleur.
4: On n'avait jamais eu aussi chaud. Pour un mois de mai, le maximum enregistré hier, jusqu'à 37,8 degrés à Angoulême. Demain, la Loire-Atlantique sort de la vigilance orange canicule. 10 départements seront toujours concernés dans le sud-ouest et en Île-de-France. Face à l'inflation, au prix élevé des carburants aussi, le gouvernement valide une augmentation de salaire pour les aides à domicile qui travaillent dans le secteur associatif. En moyenne, 63 euros bruts de plus par mois. La mesure doit s'appliquer à partir de lundi. Le Premier ministre israélien Benjamin Netanyahou affirme que son armée a traversé le fleuve Litani dans le sud du Liban où les opérations se multiplient contre le Hezbollah en dépit de la trêve qui est censée s'appliquer au Liban. La Roumanie déclare à un consul général russe persona non grata et ferme son consulat en réaction à la chute d'un drone sur un immeuble qui a blessé deux personnes dans le pays la nuit dernière. La France comme l'Union européenne et l'OTAN dénoncent un acte irresponsable de la Russie.
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1: À passer un bon trajet à l'écoute d'Autoroute Info, on se retrouvera dans quelques instants. Après, le groupe Superbus qui s'est reformé tout récemment et avec ça, évidemment, une tournée des dates dans toute la France. Ils seront notamment au festival de Rocalissimo. Ce sera à Saint-Aubin, dans le Jura, le 6 juin. Ils seront également au musical du Parc des Oiseaux à Villars-les-Dombes dans l'Ain. Ce sera le 4 septembre. On écoute l'un de leurs derniers titres.

Et un trafic assez soutenu du côté de la Haute-Savoie sur la 40 en direction de Lyon, Bourg-en-Bresse après Genève et la sortie 13 Saint-Julien-Genevois. Pour parcourir un kilomètre, il vous faut une dizaine de minutes supplémentaires, notamment pour rejoindre le tunnel du Vuage. Dans cet ouvrage, il y a des travaux. C'est ce qui explique ces perturbations. Si on reste en Haute-Savoie sur cette même A40, mais dans l'autre sens, un bouchon habituel pour les frontaliers, la sortie 14 d'Annemasse qui est toujours signalée, saturée. Prochain point trafic d'ici quelques minutes à 16h45. Avant ça, on vous accompagne en musique. En cette fin de semaine, on écoutera Jermaine Jackson dans quelques instants. Ce sera après le groupe Imagine Dragons. Bonne route, bonne fin d'après-midi à l'écoute d'Autoroute Info.

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1: À 16h, passé de 45 minutes, merci d'être à l'écoute d'Autoroute Info. On va tout de suite partir en Haute-Savoie sur la 40 direction Lyon-Bourg-en-Bresse pour rappeler cette perturbation pour passer le tunnel du Vuache après la sortie 13 de Saint-Julien en Genevois. Pour effectuer un bon kilomètre et rejoindre le tunnel du Vuache, comptez une dizaine de minutes supplémentaires. Il y a des travaux dans ce tunnel, c'est ce qui explique ces perturbations. Si on reste en Haute-Savoie sur la 40 direction Chamonix, un bouchon habituel, la sortie 14 pour Annemasse qui est saturé. On part maintenant du côté de Lyon sur la 43 secteur de Saint-Priest pour rejoindre le contournement est de la ville. Ça reste assez compliqué, des bouchons ce soir, notamment pour rejoindre la 46 direction Marseille. C'est 10 minutes de plus dans les bretelles de jonction. Pour ceux qui sont en direction de Paris, comptez une dizaine de minutes supplémentaires sur 5 km de perturbation jusqu'à la sortie 8 de Chassieux. Tout au bout de la 43, ça y est, ça commence à ralentir. Secteur de Bron pour rejoindre le périphérique lyonnais. On a déjà à peu près 2 km de ralentissement. Et puis du côté de Grenoble, c'est sur la Rocade Sud, direction Lyon-Sisteron, un bouchon qui a pris de l'ampleur sur les 11 km que font la Rocade, que fait la Rocade. Comptez un bon quart d'heure supplémentaire pour passer les difficultés. Et puis attention, ce week-end, c'est le tunnel de Fourvière qui va être fermé, tunnel de Fourvière du côté de Lyon, qui sera fermé donc ce soir à partir de 22h et jusqu'à lundi matin, 6h au plus tard, fermeture totale de ce tunnel de Fourvière. L'A7 qui sera également fermée, ce sont des infos que vous retrouverez également sur nos réseaux sociaux et notamment sur notre page Facebook.
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1: Dans les prochaines minutes, on ira à Paris découvrir un monument d'exception, la Conciergerie. Avant ça, c'est la musique avec Pierre Garnier.

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1: Et une sangle signalée sur les voies de l'A43 en Isère, en direction de Turin et du tunnel du Fréjus. C'est au kilomètre 19, un peu après le secteur de Lyon. Une sangle signalée après la jonction avec l'A432 et à hauteur de la sortie 5.

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9: Et on vous rappelle cette perturbation qui prend de l'ampleur sur la rocade sud grenobloise, direction Lyon-Sisteron. Pour traverser la rocade et ses 11 km, comptez désormais entre 20 et 30 minutes supplémentaires. Une voiture en panne gêne le trafic tout au bout de la rocade sud, après la sortie 8 d'Échirolles-Ouest. Une voiture qui est en panne sur la voie de droite, juste avant de rejoindre la 480. C'est ce qui pourrait en partie expliquer ce bouchon qui est en train de prendre de l'ampleur. L'autre explication, c'est bien évidemment le trafic du soir de sortie du travail qui est en augmentation. On aura l'occasion d'en reparler dans le point complet de 17h. Ce sera après la musique de Louisa et Bleu Soleil ou encore Cassine The Sunshine Band. Pour l'instant, on part à Paris pour visiter un site d'exception en plein cœur de la capitale, la Conciergerie, un site géré par le Centre des Monuments Nationaux. Reportage de Jérémy Esclavard.
10: En arrivant de Châtelet, depuis la rive droite, vous ne pouvez pas manquer la magnifique façade de la Conciergerie. Le monument situé à l'ouest de l'île de la Cité attire l'œil des visiteurs s'apprêtant à traverser le pont au change. Justine Grémont, guide à la Conciergerie.
11: On aperçoit cette façade qui est la façade emblématique du monument qui possède des vestiges qui datent de l'époque médiévale, notamment 4 tours constituant cette façade. On voit ces tours qui s'élèvent et on voit aussi le reflet dans l'eau de la Seine.
10: Après avoir contemplé la façade, on entre à l'intérieur du monument pour admirer la salle des gendarmes.
11: Face à nous, cette architecture gothique impressionnante, une très grande salle voûtée d'ogives. Elle fait plus de 1700.
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9: Un accident qui nous est signalé sur la 43 en Savoie, direction Chambéry et Turin. Une voiture accidentée au kilomètre 76. Elle est après la sortie 11, Saint-Genis-sur-Guiers et le tunnel de Dulin. La voiture se trouve sur bande d'arrêt d'urgence. Attention aux potentiels débris qui peuvent se trouver sur les voies.
11: C'est une petite chapelle commémorative qui a été aménagée à l'emplacement du dernier cachot de Marie-Antoinette, puisque la Conciergerie est également connue pour avoir été la dernière prison de la dernière reine de France du XVIIIe siècle.
10: Si la Conciergerie pouvait parler, elle raconterait de nombreuses histoires. Justine Grémont.
11: La Conciergerie.

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1: Bon week-end à vous, bienvenue, il est 17h.
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1: Bonsoir Curti Stévenon.
2: Bonsoir Jean-François.
1: Avec beaucoup de monde d'ores et déjà en circulation sur les autoroutes alpines, bouchons conséquents notamment sur l'agglomération grenobloise.
2: Et sur la rocade sud, direction Lyon-Sisteron, temps de parcours estimé, une trentaine de minutes supplémentaires pour parcourir l'entièreté de la rocade, soit 11 km. Et on a cette voiture qui est en panne, qui n'arrange pas le trafic. Elle est juste après la sortie numéro 8 de Cessin et Chirol Ouest et la voie de droite est neutralisée.
1: On va à Lyon avec vous, avec là aussi du monde notamment sur le contournement S de cette agglomération lyonnaise.
2: Sur la 43, secteur de Saint-Priest, bouchon classique pour rejoindre la 46 direction Marseille. Dans les bretelles de jonction, c'est au moins 5 minutes de plus. Et pour ceux qui sont direction Paris, une dizaine de minutes sur 5 km de perturbation jusqu'à la sortie 8 de Chassu. Et puis tout au bout de la 43, le trafic a tendance à ralentir secteur de Bron pour accéder au périphérique. Mais pour le moment, on ne parle pas encore de bouchon.
1: On quitte Lyon, on emprunte la 43 direction les Alpes et Turin. Comment ça se passe? Il y a du monde sur cette autoroute, Curtis.
2: Autoroute à 43 en direction effectivement de Chambéry. Trafic qui peut être assez dense au passage notamment des deux tunnels de Dulin et de l'Épine après la sortie 11 de Saint-Genis-sur-Guiers pour le moment. Et puis on a également cette voiture qui est accidentée. Elle est prise en charge sur bande d'arrêt d'urgence kilomètre 76 après la sortie 11 de Saint-Genis-sur-Guiers.
1: La Haute-Savoie avec là aussi des bouchons à prévoir notamment sur l'autoroute à 40.
2: En direction de Lyon-Bourg-en-Bresse, un bouchon d'au moins 1 km, voire un peu plus maintenant, pour passer le tunnel du VUH après la sortie 13 Saint-Julien-en-Genevois. C'est une dizaine de minutes de plus sur le temps de parcours. Et puis si on reste en Haute-Savoie, autre bouchon cette fois pour les habitués d'Annemasse, la sortie 14 direction Chamonix, saturée.
1: Et le reste de l'actualité à présent avec les titres de France Info.
3: Partir au Sian, plus de la moitié de la France a enregistré un record de chaleur ce mois-ci.
4: Au cours de la canicule qui doit s'achever en fin de week-end, un épisode inédit pour un mois de mai sur le plan météorologique comme climatique, indique Météo France. La Roumanie annonce la fermeture du consulat russe de la ville de Constanța sur la côte de la mer Noire en réaction à la chute d'un drone russe hier sur un immeuble résidentiel à Galați. L'incident a fait 2 blessés et suscité la condamnation générale de la Russie de la part de l'OTAN et de nombreux pays de l'UE. L'Union européenne qui débloque plus de 16 milliards d'euros de fonds pour la Hongrie, une somme jusqu'ici bloquée sous le mandat de l'ancien Premier ministre hongrois Viktor Orban et donc attribuée sous condition de réforme du gouvernement de Peter Maghiar. La présidente de la Commission européenne Ursula von der Leyen salue le vent de changement qui souffle sur la Hongrie. Et puis qui jouera en Ligue 1 de foot la saison prochaine entre l'OGC Nice et l'AS Saint-Etienne. Verdict ce soir à l'issue du match retour des barrages. L'aller s'était soldé sur un nul avec 0 partout. Coup d'envoi ce soir 20h45.
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1: Merci d'avoir choisi Autoroute Info pour cette fin d'après-midi, ce début de week-end. Taylor Swift pour vos prochains kilomètres. On se retrouve d'ici 5 minutes.

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1: Une voiture en panne sur la 48 en Isère, direction Grenoble. Elle se situe kilomètre 87. C'est après la sortie 12 de Vorep. Voiture en panne sur la voie réservée au transport en commun. C'est la voie

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10: Vous êtes nombreux à circuler en cette fin d'après-midi de vendredi, notamment sur Grenoble, Curtis Thévenon.
11: Sur la rocade sud, direction Lyon-Sisteron. Eh bien, cette rocade est complètement saturée, hein, c'est simple. Sur ces 11 km, il faut maintenant plus d'une quarantaine de minutes de temps de parcours supplémentaire. C'est conséquent. Et en prime, une voiture qui allait en panne tout au bout de la rocade, juste après la sortie numéro 8, Échirolles. Cette voiture en panne gêne sur la voie de droite qui est neutralisée. C'est en partie ce qui explique, hein, cette grosse perturbation sur la rocade sud.
10: Voilà, prenez votre mal en patience, évidemment, à cet endroit. On revient sur l'ensemble de vos conditions de circulation à 17h15. Entre patrimoine et grand air, les idées de sortie pour les prochains jours ne manquent pas. L'essentiel du week-end d'Autoroute Info, c'est avec Antoine Oppard.
12: Faire du sport dans un décor hors du commun, ça vous dit ? Eh bien, ce week-end lance la deuxième édition des Monuments en pleine forme, organisée par le Centre des Monuments Nationaux, avec des activités sportives et bien-être dans 34 sites partout en France. Direction par exemple le château de Bussy-Rabutin en Côte d'Or pour redécouvrir des sports anciens et s'essayer à l'arquebuse. Dans l'Ain, le monastère royal de Brou propose du yoga Nidra, tandis que le fort Saint-André, près d'Avignon, accueille un stage de danse moderne.
13: On me suit, et 1, 2, 3, et 1, 2, 3, et on est...
12: Sinon, Chevalier, Troubadour et Saltimbanque vous donnent rendez-vous au grand parc d'Andilly près d'Annecy pour les grandes médiévales samedi et dimanche. De quoi remonter le temps avec des joutes équestres, des combats de chevaliers et même des campements vikings. Et enfin, du côté de Clermont-Ferrand, la Clermont-Ferrat rassemble jusqu'au 1er juin 430 exposants sur 30 000 mètres carrés. Ateliers culinaires, restauration, mode neuve et de seconde main, entre autres. Il y aura de quoi faire tout le week-end pour les 35 000 visiteurs attendus.
14: Ça va être bien, ça va être très bien même.
10: Voilà, de quoi faire sous le soleil qui plus est, hein, tout au long de ce week-end qui se profile. Les Lumineuses sur Autoroute Info, on se retrouve juste après évidemment pour un retour sur le trafic.

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1: Une après-midi de vendredi, évidemment, avec beaucoup de monde sur les autoroutes sur lesquelles vous circulez. Curtis Thévenon va à Lyon avec vous pour prendre des nouvelles de la situation sur les pourtours de cette agglomération lyonnaise.
2: Il y a toujours un trafic assez chargé, hein, on ne s'étonne plus. C'est dans le secteur de Saint-Priest, toujours l'accès au contournement est de la ville, surtout la 46 en direction de Marseille, où on compte désormais entre 5 et 10 minutes de plus sur le temps de trajet, rien que pour rejoindre cette A46. Dans l'autre sens, direction Paris sur la rocade Est, le bouchon se poursuit sur près de 5 km jusqu'à la sortie 8 de Chassu. On compte là au moins 10 minutes de plus.
1: Grenoble avec toujours notamment ce long bouchon sur la rocade Sud.
2: Elle est complètement saturée cette rocade direction Lyon. Sisteron, temps de parcours estimé une cinquantaine de minutes supplémentaires pour parcourir les 11 km de la rocade et en prime toujours cette voiture en panne tout au bout de la rocade Sud après la sortie 8 et Chirol. La voie de droite est toujours neutralisée.
1: En Haute-Savoie, c'est sur la 40 qu'il y a également des bouchons.
2: En direction de Lyon et de Mâcon-Bourg-en-Bresse. Un quart d'heure de plus pour parcourir 2 km et traverser le tunnel du Vuage qui se situe après la sortie 13 de Saint-Julien-en-Genevois. Il y a des travaux dans cet ouvrage, c'est ce qui explique ces bouchons.
1: Effectivement, puis en Savoie également des travaux qui génèrent des bouchons du côté d'Aix-les-Bains.
2: Sur la 41, il y a des bouchons dans la sortie numéro 14 Aix-les-Bains-Mont-Revard. Bouchons qui sont causés par des travaux de réparation. Une des voies de péage est neutralisée à la suite d'un incendie qui s'était produit le week-end précédent et il faudra bien 2 semaines hein, pour que cette voie soit à nouveau rendue à la circulation. Ce sont donc des bouchons qu'on a tous les soirs dans cette bretelle de sortie 14.
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1: Dans moins de 5 minutes, on prendra la direction de l'Opéra de Dijon pour un aperçu de 3 rendez-vous majeurs prévus pour le dernier mois de sa saison. On vous dit tout après Shakira sur Autoroute Info. On se retrouve dans moins de 5 minutes.

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6: Ici, Vendor Jaunier, un long attente à prévoir Curtis Thévenon du côté de Grenoble.
7: La rocade sud complètement saturée, direction Lyon-Sisteron. Sur ces 11 km, il faut compter maintenant près d'une heure supplémentaire. C'est très difficile sur cette rocade. Alors bien sûr, il y a le trajet de retour du travail, mais aussi cette voiture qui est en panne. Elle se situe tout au bout de la rocade sud après la sortie 8, Cessin et Chirol-Ouest. Et la voie de droite est neutralisée pour s'occuper de ce véhicule.
6: Et nous prenons la route à présent vers l'Opéra de Dijon qui termine sa saison sous le signe des concerts symphoniques avec pas moins de 3 représentations prévues en ce mois de juin. Un final grandiose que nous présente Victor Simonet.
8: Avant toute chose, laissons Antonella Zeda, directrice de l'Opéra de Dijon, nous rappeler ce qu'est réellement un concert symphonique.
9: C'est des très grands orchestres dans lesquels on a les quintettes à cordes, violons, les altos, les violoncelles, les contrebasses. Et on a aussi une grande instrumentation par rapport à un orchestre classique qui est autour des 45, 50 musiciens. On peut arriver jusqu'à 130 musiciens.
8: Des représentations qui impressionneront tout autant les amateurs que les habitués et même les amoureux de cinéma.
9: On accueillera l'Orchestre Philharmonique des Radio France, et après on aura un autre concert symphonique avec l'orchestre Victor Hugo Franche-Comté, dirigé par Jean-François Verdier, avec la soprano Anna Wall. C'est là aussi on pourra découvrir, pour ceux qui ne connaissent pas encore, les planètes des Gustav Holst, qui ont inspiré par ailleurs la bande sonore, la bande de film à John Williams pour Star Wars.
8: 3 concerts qui auront lieu les 2, 18 et 21 juin prochains à l'Auditorium de Dijon.
6: Voilà, à partir de lundi, hein, le 1er juin, pour ce mois festif du côté de l'Opéra de Dijon. Prochain rendez-vous trafic à 17h30 sur Autoroute Info avec Zazie, Thérapie Taxi et les Frankie Goes to Hollywood. On se replonge dans les années 80 sur Autoroute Info. Belle fin d'après-midi.

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1: Vendredi, fin d'après-midi, beaucoup de monde en circulation avec vous, Curtis Thévenon, notamment en région lyonnaise.
2: Toujours du monde du côté de l'A43, l'axe Lyon-Chambéry, un secteur de Saint-Priest pour rejoindre l'A46 direction Marseille dans les bretelles de jonction. Comptez entre 5 et 10 minutes de plus d'après les relevés GPS. Pour ceux qui sont en direction de Paris par la Rocade-Est, ça s'est nettement amélioré. Attention au trafic qui peut être encore un peu soutenu. Puis tout au bout de l'A43, secteur de Bron pour accéder au périphérique lyonnais. Là aussi quelques ralentissements, mais pour le moment pas de bouchons. Ça se passe quand même plutôt bien du côté de Lyon.
1: Et au-delà de Lyon, sur l'autoroute A6 direction Paris, Curtis, beaucoup de monde également cette fin d'après-midi et se conseille d'éviter l'autoroute A6 actuellement.
2: C'est entre Lyon et Beaune plus précisément qu'il y a un trafic très soutenu chargé sur cette A6. En conséquence, pour ceux qui sont en direction de Dijon, il est conseillé d'éviter l'A6 pour engorger encore plus le trafic. Plutôt privilégier le trajet passant par l'A42, l'A40 puis l'A39, notamment en passant par le secteur de Bourg-en-Bresse.
1: On va à Grenoble à présent avec un important bouchon, on va le rappeler évidemment, c'est sur la Rocade Sud.
2: Complètement saturé cette rocade sud sur ses 11 km à partir du secteur de Mélan jusqu'à l'accès à l'A480 et les temps de parcours toujours estimés à entre 45 et 50 minutes. Ça reste très long et en plus de ça, cette voiture toujours en panne tout au bout de la rocade après la sortie 8 Cessin et Chirol Ouest. Une voiture en panne sur la voie de droite. Personnel qui se trouve sur place.
1: Voilà, sur le reste de Grenoble, des pourtours de Grenoble, ça se passe relativement bien. Il y a du monde mais pas d'autres bouchons concrètement. La Haute-Savoie, avec vous Curtis, comment ça se passe à présent, notamment sur l'autoroute A40.
2: Il y a toujours du monde et un bouchon qui reste assez important sur 2 km après la sortie 13 Saint-Julien-Genevois, direction Lyon-Bourg-en-Bresse. Comptez à peu près 15 minutes de plus pour passer le tunnel du Vuage. Dans ce tunnel, des travaux sont en cours. C'est ce qui explique cette perturbation.
1: D'ailleurs, ça se passe plutôt bien sur les autoroutes alpines. L'actualité nationale et internationale à présent avec les titres de France Info.
3: L'Union européenne veut débloquer 16 milliards d'euros pour la Hongrie.
4: Les fonds étaient gelés du temps de l'ancien Premier ministre Viktor Orban. La présidente de la Commission européenne, Ursula von der Leyen, a salué les réformes du nouveau gouvernement de Peter Magyar au bénéfice de la Hongrie et de l'Union européenne. Un mois de mai inédit avec des records de chaleur mensuels pour plus de la moitié de l'Hexagone ces derniers jours. 10 départements resteront en vigilance orange canicule demain, toujours sur la façade ouest et l'île de France avant une baisse dès dimanche. Il s'apprête à prendre sa décision finale sur un possible accord de sortie de conflit avec l'Iran. Propos du président américain Donald Trump, l'accord dépend de la fin des demandes excessives des États-Unis, répond l'Iran. Qui pour jouer en Ligue 1 de football, l'OGC Nice et l'AS Saint-Etienne se retrouvent ce soir pour le match retour des barrages. Rencontre à huis clos, sanction après les débordements mimés au cours du championnat. Les supporters niçois également interdiction de s'approcher du stade de Nice, arrêté pris par la préfecture.
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1: D'importants travaux auront lieu la nuit sur l'autoroute A6 dans le secteur de Villefranche-sur-Saône au nord de Lyon. Restez avec nous, on en reparle dans les prochaines minutes. Ce sera après le dernier Samber sur Autoroute Info.

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1: Et l'un des bouchons les plus conséquents qui sortissent et venant, c'est du côté de Grenoble qu'on le trouve.
2: C'est la grosse difficulté en ce moment. La Rocade Sud complètement saturée sur ses 11 km, on le rappelle. On compte entre 45 et 50 minutes de plus pour passer les 11 km de la Rocade en direction de Lyon et de Sisteron. Et puis cette intervention qui se poursuit tout au bout de la Rocade, c'est après la sortie 8 de Cessin et Chirol Ouest, une voiture en panne et une voie de droite neutralisée.
1: Voilà, et pour c'est la raison pour laquelle ce bouchon est si important et si long à passer actuellement sur cette Rocade Sud. Au nord de Lyon, cette fois-ci du côté de Villefranche-sur-Saône, des travaux nocturnes vont avoir lieu sur l'autoroute A6. Jérémy Esclavard a rencontré Jean-Emmanuel Garel des autoroutes APRR pour qu'il nous en parle.
3: Nous allons reprendre les chaussées dans les deux sens de circulation. Donc sur une zone assez fortement circulée, puisque là nous sommes vraiment en approche de l'agglomération lyonnaise. Donc un chantier qui va se dérouler là de nuit avec soit des basculements de circulation, soit des coupures.
4: Et ce chantier va durer combien de temps ?
3: Alors c'est un chantier qui va se déroulé entre 3 et 4 semaines là, sur le mois de juin en fonction de l'avancement des entreprises. L'objectif étant de caler ces phases importantes de travaux de renouvellement de chaussées après les week-ends du mois de mai. À cause des ponts, ça nous laisse que 3, des fois que 4 jours par semaine. Donc on préfère attendre de passer l'ensemble de ces ponts, d'attaquer dès le mardi qui suit le week-end de la Pentecôte. Et ensuite, ça nous laisse environ 4 à 5 semaines de travail pour nous permettre de réaliser la plupart de nos chantiers de renouvellement de chaussées avant cet été.
1: Les Cures, Katy Perry sur Autoroute Info. On se retrouve à 17h45 pour le point complet sur vos conditions de circulation. Excellente fin d'après-midi à vous tous et bon début de week-end également.

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1: Merci à vous de nous rejoindre direction Grenoble avec vous, Curtis Thévenon, bouchon en place évidemment, notamment sur la Roquette Sud.
2: Toujours cette Roquette Sud qui est saturée, temps de parcours qui évolue quand même. Maintenant, on parle de moins d'une trentaine de minutes supplémentaires sur le temps de trajet pour parcourir les 11 km de la rocade. Et cette voiture qui, elle, est toujours signalée en panne, voie de droite neutralisée après la sortie numéro 8, Cessin et Chirol-Ouest.
1: La Haute-Savoie avec plusieurs bouchons à rappeler sur l'autoroute A40.
2: En direction de Lyon-Bourg-en-Bresse, tout d'abord, après la sortie 13, Saint-Julien-Genevois et le secteur de Genève. Il faut toujours compter 2 km de perturbation, un peu plus de 20 minutes de temps de parcours allongé pour traverser le tunnel du Vuage. Dans ce tunnel, il y a des travaux. Et puis, autre bouchon ce soir, c'est un bouchon assez classique sur A40 direction Chamonix, la sortie 14 d'Annemasse qui est saturée. Attention, le bouchon peut parfois remonter sur la voie de droite.
1: Effectivement, on va à Lyon pour terminer avec vous, Curtis, là aussi quelques bouchons.
2: Toujours secteur de Saint-Priest sur A43 en direction de Marseille. Il y a des perturbations dans les bretelles de jonction. Comptez 5 minutes de plus sur le temps de trajet. Puis ailleurs, à Lyon, ça se passe plutôt bien avec un trafic qui peut être un peu chargé, notamment au bout de l'A43 pour rejoindre le périphérique lyonnais.
1: Et on reste justement à Lyon avec le tunnel de Fourvière et l'autoroute A7 au sud de l'agglomération lyonnaise qui ferme ce vendredi pour des travaux. Ça va débuter à partir de 22h ce soir jusqu'à lundi matin aux alentours de 6h. Et durant ces fermetures, il va falloir contourner l'agglomération lyonnaise pour pouvoir aller du nord vers le sud ou inversement. Et pour cela, il faudra utiliser la 46 Nord ou encore le boulevard périphérique de cette agglomération de Lyon, donc à partir de 22h ce soir.
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1: Et le réflexe pour vos conditions de circulation, c'est de rester avec nous durant les 5 prochaines minutes. On se retrouve juste après Indochine sur Autoroute Info.

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1: Un obstacle signalé sur la 48 en Isère, direction Lyon, après Grenoble, sur bande d'arrêt d'urgence. Obstacle confirmé, kilomètre 86, à hauteur de la sortie numéro 12 pour

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13: Et avec vous, Curtis Thévenon, pour signaler la présence d'un véhicule en difficulté en Haute-Savoie.
14: Priorité à la sécurité sur l'A410, direction Annecy. Un véhicule qui va être gênant, une voiture sur voie de droite au kilomètre 160. C'est après la jonction depuis l'A40, l'axe Chamonix-Genève, et un petit peu avant la sortie de 19, la Roche-sur-Foron.
13: En Haute-Savoie, il y a des bouchons encore en place à cette heure-ci, notamment sur l'autoroute A40.
14: Toujours en direction de Lyon-Bourg-en-Bresse, ce bouchon de 2 km qui va débuter après la sortie 13 de Saint-Julien en Genevois pour passer le tunnel du VH, compter quasiment 20 minutes supplémentaires. Et puis, autre perturbation, cette fois direction Chamonix, toujours sur la 40, secteur de Genève, la sortie 14 d'Annemasse qui reste saturée.
13: Pauline et Roy Orbison sur Autoroute Info et ce célèbre Pretty Woman, tout cela pour nous emmener jusqu'à notre prochain rendez-vous trafic. Soyez avec nous, ce sera à 18h.

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1: Vous êtes nombreux à circuler à ces temps-ci, évidemment, même si du côté de Grenoble, Curtis Thénon, ça commence à aller mieux concrètement, notamment sur la Roquette Sud.
2: Effectivement, direction Lyon-Sisteron, ça s'améliore. La Roquette qui reste saturée sur ses 11 km, mais maintenant, c'est moins d'une vingtaine de minutes de temps de parcours supplémentaire. On a pu dépasser une heure de temps de parcours supplémentaire dans la dernière heure. Mais pour le moment, ça se passe mieux. Il y a toujours du monde et toujours cette voiture signalée en panne tout au bout de la Roquette Sud, la voie de droite qui est d'ailleurs neutralisé. Ça se passe après la sortie 8 et Chirol.
1: On va en Haute-Savoie avec là aussi des bouchons encore en place à cette heure-ci.
2: Sur la 40, direction Lyon-Bourg-en-Bresse, toujours ce bouchon de 2 km qui se situe après Genève et la sortie 13 Saint-Julien-en-Genevois. Une vingtaine de minutes de plus pour parcourir près de 2 km et passer le tunnel du Vuage dans lequel il y a des travaux.
1: Détour par Lyon également avec encore du monde à cette heure-ci sur les pourtours de la ville.
2: Et sur la 43, secteur de Saint-Priest, pour ceux qui vont rejoindre la 46, direction Marseille, bouchon du soir classique, entre 5 et 10 minutes de plus de temps de parcours rajouté dans les bretelles de jonction.
1: On va le rappeler également, Curtis, depuis Lyon, pour ceux qui veulent rejoindre Paris par l'autoroute A6, eh bien, il est toujours déconseillé d'emprunter cette autoroute actuellement.
2: Oui, parce qu'il y a du monde sur la 6, entre Lyon et Beaune notamment. Pour ceux qui sont en direction de Dijon, il est conseillé de privilégier le trajet passant par la 42, la 40 et la 39, notamment en passant par Bourg-en-Bresse.
1: L'actualité nationale, internationale, c'est tout de suite avec les titres de France Info.
3: La moitié de la France qui a enregistré un record de chaleur.
4: Un mois de mai inédit selon Météo France avec ses chaleurs caniculaires précoces. 10 départements restent en vigilance orange canicule demain. La baisse des températures est attendue dimanche. La Roumanie attribue l'entière responsabilité à Moscou de la chute d'un drone sur le pays hier soir. L'ambassadeur russe a été convoqué au Quai d'Orsay. La guerre d'agression russe contre l'Ukraine constitue une menace pour la sécurité de l'Union européenne, réagit le ministère de l'Intérieur. Le Premier ministre Sébastien Lecornu veut un changement d'échelle de la réponse au narcotrafic. Un comité interministériel consacré à la lutte contre la criminalité organisée s'est tenu cet après-midi. Les propositions formulées sont techniques et insuffisantes, rapporte l'entourage du Premier ministre. En football à suivre ce soir, match barrage retour entre Nice et Saint-Etienne. Avec cet objectif pour les deux clubs, monter en Ligue 1, le match est à Nice. Il est à huis clos après les incidents lors du championnat au mois de mai. Les supporters niçois ont également interdiction d'approcher le stade selon un arrêté préfectoral.
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1: Vrai ou faux, l'intervalle entre des cônes de chantier est différent selon si ces travaux sont réalisés le jour ou la nuit. La réponse à cette épineuse question, ce sera dans quelques minutes après avec le vrai faux d'Autoroute Info. Ce sera après Tame Impala et Jenny Dracula.

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9: Vous qui en dites, Stévenon, finalement, le bouchon le plus conséquent à cette heure-ci, on le retrouve en Haute-Savoie.
10: Sur la 40, en direction de Lyon-Bourg-en-Bresse, après Genève et la sortie 13 Saint-Julien-Genevois, c'est toujours 2 km de perturbation qui attendent nos auditeurs. 20 minutes de plus pour passer le tunnel du Vuage dans lequel se trouvent des travaux. C'est l'explication de cette perturbation.
9: Voilà, et puis un véhicule toujours en panne également, cette fois-ci toujours en Haute-Savoie, mais c'est sur l'autoroute A410.
10: Oui, en direction d'Annecy, la voiture qui est en panne sur voie de droite et qui risque de gêner juste après la jonction de la 40, l'axe Chamonix-Genève, et un petit peu avant la sortie 19, la Roche-sur-Foron.
9: Géraldine Mia et Paulin Caillard répondent à présent à vos questions concernant les travaux sur Autoroute.
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12: Vrai ou faux, l'intervalle entre les cônes de chantier est différent selon si les travaux sont réalisés en journée ou pendant la nuit.
13: Eh bien, figurez-vous que c'est vrai. En journée, pour neutraliser une voie, l'espacement maximal entre les cônes est de 39 mètres. Au même endroit, la nuit, ces cônes de chantier, familièrement appelées cocottes, vont être espacés de 26 mètres.
12: Et à l'intérieur d'un tunnel, un balisage doit aussi suivre cette règle ?
13: Dans un tel ouvrage, on ne fait pas de distinction entre la journée et la nuit. Quelle que soit l'heure, dans un tunnel, les cônes de chantier sont espacés de 26 mètres. Ce n'est donc pas aussi simple qu'on pourrait le penser. Tout est réglementé et peu importe leur espacement, un balisage se traverse toujours à vitesse réduite, bien sûr.
12: Le vrai faux d'Autoroute Info, ce sont vos questions, nos réponses à retrouver sur autoroute-info.fr.
9: Et nous, on se retrouve à 18h15, c'est promis, pour un nouveau point sur vos conditions de circulation. On poursuit avec Bob Marley pour les prochains kilomètres.

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1: Excellente fin de journée sur Autoroute Info. Bienvenue, 18h15. Avec vous, Curtis Thévenon, pour rappeler ces bouchons encore en place du côté de la Haute-Savoie.
2: Sur la 40, direction Lyon-Bourg-en-Bresse, après la sortie 13 et la barrière de péage de Viry, c'est toujours 2 km de bouchons, plus d'une vingtaine de minutes pour passer, notamment le tunnel du Vuage dans lequel il y a des travaux.
1: On va à Lyon, comment ça se passe désormais? Tendance à l'amélioration, hein, semble-t-il.
2: Sur la 43, effectivement, ça s'améliore. Secteur de Saint-Priest pour rejoindre la 46 direction Marseille. On compte toujours quelques perturbations. Moins de 5 minutes supplémentaires pour accéder à cette à 46. Et puis partout ailleurs du côté de Lyon, ça s'est quand même nettement amélioré.
1: Voilà. Depuis Lyon, en revanche, pour ceux qui poursuivent leur trajet sur l'autoroute A6 direction Paris, toujours ce même conseil, Curtis, d'éviter tout simplement d'emprunter l'autoroute A6.
2: Et à cause d'un trafic qui est important après Lyon, entre Lyon et Beaune sur cette A6. Pour nos usagers en direction de Dijon, il est conseillé de privilégier le trajet passant par la 42, la 40, puis la 39, en passant notamment par Bourg-en-Bresse.
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1: On l'a pas dit, mais à Grenoble, ça se passe bien. Désormais, plus de bouchons, plus de ralentissements à prévoir sur l'ensemble des rocades de cette agglomération grenobloise. Vous allez peut-être circuler du côté de la région lyonnaise durant ce week-end. D'importants travaux, en tout cas, occasionnent des fermetures. On fera le point sur ces différents travaux dans quelques minutes avec Raphaël Giudicelli. Ce sera après le retour de vos conditions de circulation et Bruno Mars, I just might.

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5: Avec vous, Curtis, c'est venu pour rappeler ces bouchons encore en place en Haute-Savoie.
6: Sur la 40, direction Lyon-Bourg-en-Bresse, ça ne bouge pas toujours ce bouchon qui se situe après la sortie 13 Saint-Julien-en-Genevois. 2 km de perturbation, temps de parcours estimé, 20 minutes de plus pour passer le tunnel du VUH.
5: Voilà, partout est en tendance à l'amélioration, notamment sur Grenoble ou encore Lyon, on en reparle à 18h30 évidemment. Et vous allez d'ailleurs peut-être circuler prochainement en région lyonnaise. Attention, avec d'importants travaux qui vont occasionner des fermetures. On fait le point avec Raphaël Giudicelli.
7: Durant les 4 week-ends de mai, c'est le tunnel de Fourvière qui ferme dans les deux sens de circulation. Et l'autoroute A7 ferme également au sud de Lyon, en direction de Marseille. Les explications avec vous, Julien Cabu, chef de projet de la direction interdépartementale des routes Centre-Est.
8: Les travaux sur les viaducs de Pierre-Bénite constituent la dernière phase des travaux qui durent désormais depuis environ un an et demi maintenant. Ces opérations concernent essentiellement le remplacement de l'étanchéité sur les deux voies centrales ainsi que le remplacement de l'intégralité de l'enrobée.
7: En direction du sud, on peut s'attendre à quelques ralentissements.
8: Effectivement, il peut y avoir quelques ralentissements qui sont observés. Après, nous nous sommes tout de même accordés avec la métropole qui a des travaux sur Fourvière, comme vous le savez, et donc pour essayer de caler les travaux dans les mêmes week-ends pour essayer de limiter les impacts sur la circulation dans toute l'agglomération lyonnaise.
7: Il faut donc contourner Lyon par la Rocade Est ou par la 46.
5: Et ce sera effectif, effectivement, dès ce soir à partir de 22h jusqu'à lundi matin aux environs de 6h. Tracy Chapman, Pink sur Autoroute Info, prochain rendez-vous trafic à 18h30.

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1: Des débris de pneus qui se situent sur la 43 en Isère, l'axe Lyon-Chambéry, direction Chambéry et Turin, au kilomètre 20, des débris de pneus qui se situeraient et donc au milieu des voies de circulation après la sortie 5 Île-de-France.

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1: Excellente fin d'après-midi à vous tous, bon vendredi avec encore quelques perturbations avec vous Curtis Thévenon. On va rappeler tout d'abord la présence d'obstacles, ça se passe en Isère sur l'autoroute A43.
2: Des débris de pneus sur les voies signalées aux alentours du kilomètre 20, c'est sur cette A43 entre Lyon et Chambéry, direction Chambéry-Turin et après la sortie 5, l'île d'Abochène.
1: Voilà, toujours du monde hein, sur cette A43 d'ailleurs dans les deux sens de circulation et pas de bouchons, pas de ralentissement. En revanche, des bouchons, il en est toujours question en Haute-Savoie.
2: Sur la 40 en direction de Lyon-Bourg-en-Bresse, toujours cette perturbation après la sortie 13 de Saint-Julien en Genevois. Les temps de parcours n'évoluent pas franchement. Il y a toujours 2 km de perturbation, plus de 20 minutes pour passer le tunnel du Vuage dans lequel il y a des travaux.
1: Et c'est à peu près tout, Curtis, en ce qui concerne les bouchons. Vous le confirmez par Twitter, ça se passe plutôt bien.
2: Oui, notamment à Grenoble, c'est la grande surprise. Les difficultés se sont résorbées assez rapidement, même si il y a toujours du monde qui circule et un trafic qui reste assez dense, notamment sur la Nationale 85, direction et Loisans.
1: Voilà, et partout ailleurs, même tendance, hein, c'est globalement fluide. Restez vigilants, quoi qu'il en soit, même si les conditions météo sont parfaitement clémentes. Restez concentrés au volant de votre véhicule. N'allez pas gâcher ce week-end en ayant évidemment un accrochage ou encore un accident. Et le reste de l'actualité, les titres de France Info.
3: Trump qui est sur le point, dit-il, de prendre une décision finale sur un possible accord avec l'Iran.
4: Oui, le président des États-Unis l'écrit en tout cas ce soir sur son réseau Truth Social. Il indique tenir une réunion en ce moment dans la Situation Room, cette salle ultra sécurisée de la Maison Blanche. 11 départements français sont encore à l'heure actuelle en vigilance orange à la canicule. Les territoires de l'Ouest et de l'Île-de-France, demain, 10 départements seront encore concernés par cette vigilance. La Loire-Atlantique va basculer en jaune. Un chiffre qui nous parvient à l'instant, celui de la surpopulation carcérale en France. 88 654 détenus en France ont été recensés au 1er mai. C'est un nouveau record, dit le ministère de la Justice. Pour le Premier ministre, le compte n'y est pas en matière de lutte contre le narcotrafic. Sébastien Lecornu l'a fait savoir, selon son entourage, lors d'un premier comité interministériel consacré à la lutte contre la criminalité organisée. Le chef du gouvernement a jugé que les propositions formulées sont techniques et insuffisantes en la matière et annonce que Matignon va s'investir dans ce dossier. Le président russe Vladimir Poutine estime que personne ne peut dire quelle est l'origine du drone tombé en Roumanie sur un immeuble résidentiel tant qu'une expertise n'a pas eu lieu. La chute de ce drone sur un immeuble d'habitation en Roumanie a fait de blessés légers.
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1: Et si vous faisiez du sport dans un château, un monastère ou encore une forteresse, restez avec nous. Dans un instant, on retrouvera l'essentiel du week-end d'Autoroute Info. Ce sera après Julien Lib. Dis-moi où.

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1: Avec vous, Curtis, pour signaler une escorte de bus. Ça se passe en Isère, ça peut perturber le trafic sur l'autoroute A48.
2: En direction de Lyon, après la barrière de péage de Voreppe, un bus est escorté à très faible allure sur voie de droite. Il va quitter l'autoroute à la sortie 11 de Moiran, mais pour le moment, il est escorté par le personnel autoroutier à faible allure.
1: Voilà, ouvrez l'œil et montrez-vous vigilant, évidemment, sur cette partie de l'autoroute A48. Et puis, Curtis, on va rappeler également la présence d'obstacles. Ça se passe toujours en Isère, mais cette fois-ci sur l'autoroute A48.
2: En direction de Chambéry et de Turin, un peu après Lyon, des obstacles, débris de pneus au milieu des voies au kilomètre 20, après la sortie 5, Île d'Abeau.
1: Entre patrimoine et grand air, les idées de sortie pour les prochains jours ne manquent pas. L'essentiel du week-end d'Autoroute Info préparé par Antoine Oppard.
3: Faire du sport dans un décor hors du commun, ça vous dit ? Eh bien, ce week-end lance la deuxième édition des Monuments en pleine forme, organisée par le Centre des Monuments Nationaux, avec des activités sportives et bien-être dans 34 sites partout en France. Direction par exemple le château de Bussy-Rabutin en Côte d'Or pour redécouvrir des sports anciens et s'essayer à l'arquebuse. Dans l'Ain, le monastère royal de Brou propose du yoga Nidra, tandis que le fort Saint-André, près d'Avignon, accueille un stage de danse moderne.
4: On me suit, et 1, 2, 3, et 1, 2, 3, et on est...
3: Sinon, Chevalier, Troubadour et Saltimbanque vous donnent rendez-vous au grand parc d'Andilly près d'Annecy pour les grandes médiévales samedi et dimanche. De quoi remonter le temps avec des joutes équestres, des combats de chevaliers et même des campements vikings. Et enfin, du côté de Clermont-Ferrand, la Clermont-Ferrat rassemble jusqu'au 1er juin 430 exposants sur 30 000 mètres carrés. Ateliers culinaires, restauration, mode neuve et de seconde main entre autres. Il y aura de quoi faire tout le week-end pour les 35 000 visiteurs attendus.
5: Ça va aller bien, ça va aller très bien même.
1: Et on se retrouve à 18h45. Harry Steele, Phil Collins, Imani sur Autoroute Info pour terminer cet après-midi. Bonne route à vous tous.

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1: Bienvenue si vous nous rejoignez à l'instant. Excellente fin d'après-midi avec vous, Curtis Stévenon, pour rappeler les quelques rares bouchons encore en place, avec un bouchon notamment en Haute-Savoie.
2: Sur la 40 en direction de Lyon-Bourg-en-Bresse, toujours cette perturbation qui se situe après la sortie 13 de Saint-Julien en Genevois. On vous rappelle ces 2 km de bouchons avant le tunnel du Vuage dans lequel il y a des travaux. Comptez 20 minutes de plus sur le temps de trajet.
1: On a encore quelques légères perturbations, un trafic encore dense hein, du côté de Lyon, encore de Grenoble. Mais la tendance est à la nette amélioration, semble-t-il.
2: Effectivement, même si du côté de Grenoble, il peut encore y avoir un peu de monde sur la Nationale 85, direction Vizy-Lille-Oisans. Un trafic qui peut être un peu ralenti sur 1 km. Du côté de Lyon, c'est toujours les bretelles d'accès à la 46, secteur de Saint-Priest sur la 43. Mais en soi, les grosses difficultés du soir sont bel et bien terminées.
1: À Lyon, des travaux vont avoir lieu durant tout ce week-end avec le tunnel de Fourvière et l'autoroute A7 au sud de Lyon qui vont fermer à partir de ce soir pour des travaux à partir de 22h précisément jusqu'à lundi matin aux environs de 6h. Et durant ces fermetures, il va falloir contourner Lyon par la 46 ou encore le boulevard périphérique pour aller du nord vers le sud ou encore du sud vers le nord de cette agglomération lyonnaise.
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1: Une grande ligne droite jusqu'à notre prochain rendez-vous trafic. Ce sera d'ici 5 minutes avec Naïka pour vous accompagner en cette toute fin d'après-midi. 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
6: Et avec vous, Curtis Thévenon, pour rappeler le bouchon qu'on remplace à cette heure-ci, c'est en Haute-Savoie.
7: Sur la 40, en direction de Lyon-Bourg-en-Bresse, toujours ce bouchon de 2 km après la sortie 13 de Saint-Julien-en-Genevois. Pour passer ces 2 km et le tunnel du VUH, c'est une vingtaine de minutes de plus de temps de parcours. Des travaux sont en cours dans le tunnel du VUH. Ça fait d'ailleurs un bon moment que ces travaux sont d'actualité et ils créent des perturbations.
6: Sitôt que le trafic est un peu plus important, c'est encore le cas sur le reste des autoroutes sur lesquelles vous circulez. C'est souvent dense, mais pas d'autres bouchons, pas d'autres ralentissements. À cette heure-ci, One Republic et les Clash sur Autoroute Info prochain. Rendez-vous. Trafic, ce sera à 19h. Bonne soirée à vous.

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1: Il est 19h, bienvenue à tous ceux qui nous rejoignent.
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1: Et oui, ça y est, c'est la fin de la semaine, le début du week-end pour vous qui roulez sur les autoroutes alpines. À 7h06, ça s'est nettement amélioré du côté de Lyon-Grenoble. Il y a quand même encore du monde qui circule, mais ça se passe mieux. Là où il y a encore des bouchons, c'est toujours sur l'A40 en Haute-Savoie, direction Lyon-Bourg-en-Bresse, après Genève et la sortie 13 de Saint-Julien. En Genevois, comptez toujours 20 minutes de plus pour parcourir 2 km et rejoindre le tunnel du Vuage dans lequel il y a des travaux et une voie neutralisée, ce qui explique cette perturbations tardives. Pour le reste des axes que vous empruntez ce soir, pas d'autres grosses perturbations. Attention sur la 41 en Haute-Savoie entre Aix-les-Bains et Annecy, la sortie 14 d'Aix-9.

0: Nord et de Grésy-sur-Aix est toujours saturé. Il y a une voie de péage sur trois qui est en réparation, en travaux et qui ne fonctionne pas. Du côté de Lyon ou de Grenoble, comme je le disais, rien de nouveau à signaler. Ça s'est quand même nettement amélioré dans les dernières minutes et la dernière heure. On peut noter quand même qu'à Grenoble, direction Vizy-les-Loisans sur la Nationale 85, il y a un peu plus d'un kilomètre de ralentissement. Il faut moins de 10 minutes supplémentaires pour passer le secteur. Et après l'info trafic, place à l'actualité générale. Et pour cela, on écoute les titres de France Info.
1: Décision finale à l'Iran.
2: Non, il est dans une réunion dans sa Situation Room. Le président américain a fait cette annonce sur son réseau social après plusieurs semaines de négociations. De son côté, l'Iran dément que l'accord prévoit une réouverture du détroit d'Ormuz sans frais de péage. Un accord sera conclu uniquement si les États-Unis renoncent à leurs demandes excessives, a dit Téhéran. Le président russe Vladimir Poutine affirme que personne ne peut dire quelle est l'origine du drone tombé en Roumanie sur un immeuble la nuit dernière. Tant qu'une expertise n'a pas eu lieu, il sous-entend qu'il pourrait être ukrainien. Un record de chaleur pour un mois de mai pour plus de la moitié de la France. Une situation caniculaire inédite selon Météo France. Cet épisode se poursuit demain, le dernier jour. 10 départements resteront en vigilance orange canicule avant une baisse dimanche. Patrick Bruel ne participera pas à la prochaine édition des Enfoirés, accusé par plusieurs femmes d'agression sexuelle. Il s'est retiré du concert caritatif. Il y participait depuis 1993.
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0: Et on vous accompagne ce soir sur votre trajet avec de la musique et le grand retour de MC Solar qui sera d'ailleurs très prochainement du côté de Lyon pour les Nuits de Fourvière. Ce sera le 2 juin prochain qu'on pourra l'entendre du côté de Lyon. Et on l'écoute tout de suite sur Autoroute Info avec Zao. Bonne route.

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8: Une zone de perturbation ce soir, c'est en Haute-Savoie sur la 40, direction Lyon-Bourg-en-Bresse, après le secteur de Genève et la sortie 13. C'est toujours plus d'une vingtaine de minutes qu'il faut pour parcourir 2 km de bouchons et passer le tunnel du Vuage dans lequel il y a toujours des travaux et une voie neutralisée. On se retrouvera donc dans quelques minutes à 19h15, ce sera après le retour de la playlist Autoroute Info. On écoute Amir juste après Jamiroquai sur Autoroute Info. Bonne route et bonne soirée.

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1: Il est 19h15, vous êtes à l'écoute d'Autoroute Info en cette fin de journée et surtout fin de semaine. Ça y est, le week-end qui approche à grands pas et des conditions de circulation qui s'améliorent partout sur les axes que vous empruntez. Un bouchon toujours récurrent qui dure, c'est en Haute-Savoie sur la 40 direction Lyon-Bourg-en-Bresse. Bouchon après la sortie 13 de Saint-Julien en Genevois. Il faut compter toujours près d'un quart d'heure pour passer 2 km de bouchon et notamment le tunnel du VUH dans lequel il y a des travaux. À part ça, pas d'autres informations à vous signaler ce soir du côté de Lyon ou encore de Grenoble. Les difficultés sont bel et bien terminées, même si à Grenoble, il peut y avoir encore un trafic assez chargé sur la Nationale 85, direction Vizille et Loisan. Et puis plus globalement, sur les axes que vous empruntez ce soir, il y a encore du monde qui circule, même s'il n'y a pas de bouchon. Restez prudents.
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1: Et pour vous accompagner ce soir, dans quelques minutes, on découvrira les coulisses de l'autoroute à la rencontre de ceux qui vous viennent en aide en cas de difficulté au niveau d'un péage. Tout de suite, c'est la musique. On écoute Alex Warren sur Autoroute Info.

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3: On vous rappelle la seule zone de difficulté ce soir, c'est en Haute-Savoie sur la 40 direction Lyon-Bourg-en-Bresse. Toujours 2 km de bouchon après la sortie 13 Saint-Julien-Genevois et la barrière de péage de Véry. Comptez un quart d'heure de plus pour passer ces 2 km de bouchon et passer le tunnel du Vuage dans lequel il y a toujours des travaux. Le point complet à 19h30. On écoutera Georges Ezra ou encore TLC dans quelques instants. Pour le moment, autoroute mode d'emploi avec un focus, le passage d'une barrière de péage. En cas de problème, n'effectuez pas de marche arrière. Il suffit d'appuyer sur le bouton d'assistance pour obtenir de l'aide. Marianne Yotis.
4: À l'agence AREA de Chambéry, Olivier Lemoine, assistant téléexploitant, se tient prêt à recevoir les appels de ceux qui sont en difficulté au péage.
5: AREA, bonjour, on peut vous aider ? Oui, je regarde un instant, monsieur. Voilà, là, je vous laisse réavancer un petit peu vers la barrière. On va regarder si l'antenne lit votre badge.
6: Voilà.
5: Très bien, je vous remercie. Passez une bonne journée, enfin. Le client pensait qu'il avait un problème de badge, mais là, en fait, c'est la voix qui n'avait pas reconnu le camion. À distance, j'ai mis que c'était un camion pour que le badge soit détecté.
4: 20 secondes, c'est le temps qu'il faut en moyenne pour que l'assistant puisse régler votre problème, d'après Olivier Lemoine.
5: J'identifie le problème du client, lui il va me le dire, j'ai un ticket qui ne marche pas ou c'est ma carte, donc à distance on va faire en sorte de régler le problème. S'il a un ticket illisible, on a les moyens de voir le client d'où il est rentré sur l'autoroute, on lui demande, on lui affiche le tarif, si sa carte ne fonctionne pas, la carte bancaire par exemple, on a d'autres moyens donc pour essayer que sa carte marche. Si ça ne marche pas, on peut lui faire une constatation de non-paiement. On a plusieurs moyens à notre disposition pour que le client y parte avec le paiement.
4: Le réflexe, dès que vous êtes bloqué, c'est d'appuyer sur le bouton d'appel. Mais d'après Julie de Roncier, responsable d'activité péage à Chambéry, il y a d'autres moyens pour les opérateurs de savoir s'il y a un problème.
7: On a des déclenchements aussi d'assistance quand la personne est sur la boucle de présence de la voie et que le temps va durer, va être un petit peu trop long. Ça va déclencher une assistance ou quand il y a un dysfonctionnement, qu'un client, par exemple télépéage, n'a pas de données d'entrée, ça va déclencher une assistance. Donc à ce moment-là, le téléassistant automatiquement va prendre contact avec le client pour essayer de résoudre le motif du déclenchement de l'appel.
4: Sur le réseau AREA, plus de 6000 demandes d'assistance au péage sont enregistrées chaque jour.

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1: 19h30, merci d'être à l'écoute d'Autoroute Info. On vous accompagne ce soir et ce début de week-end sur les autoroutes alpines. Et ça commence bien puisqu'il n'y a pas de grosses perturbations à signaler sur la plupart des axes que vous empruntez. En tout cas, pour le moment, on va surtout aller du côté de la Haute-Savoie sur la 40 en direction de Lyon-Bourg-en-Bresse. Il y a toujours ce bouchon de 2 km qui réduit petit à petit, mais toujours d'actualité après la sortie 13 Saint-Julien-Genevois. Vous comptez un quart d'heure de plus pour passer entre 1 et 2 km de perturbation et notamment passer le tunnel du VUH dans lequel il y a des travaux, c'est ce qui explique cette perturbation. Et puis demain samedi en Italie, les poids lourds de plus de 7,5 tonnes seront interdits de circuler de 9h à 14h. Et puis ce soir, cette nuit et jusqu'à lundi, on vous le rappelle, le tunnel de Fourvière sera fermé à Lyon. Fermeture tout ce week-end pour des travaux à partir donc de 22h ce soir et jusqu'à lundi 6h du matin au plus tard. Et puis pour certains d'entre vous, les aires de service des stations de gonflage des pneumatiques sont mises à votre disposition gratuitement. Si vous avez besoin de gonfler vos pneus, vous pourrez donc le faire sur ces aires de service. Des pneus bien gonflés limitent les risques d'éclatement, assurent une meilleure tenue de route et un freinage plus sûr. Ça réduit également la consommation de votre véhicule, ce qui, en ces temps, ne peut pas faire de mal. Après l'infotrafic, place à l'actualité générale avec les titres de France Info.
2: Bruel, il ne se produira pas sur scène cet été dans les festivals.
3: Oui, entre juin et septembre, annonce de sa société de production. Aujourd'hui, Patrick Bruel a fait savoir qu'il ne remonterait pas sur scène pour les concerts des Enfoirés. L'artiste est visé par au moins 9 plaintes pour viol et agression sexuelle. Que va-t-il se passer ces prochaines heures entre États-Unis et Iran? Le président Trump tient une réunion dans la Situation Room, cette pièce ultra sécurisée de la Maison Blanche, où il va prendre une décision sur un possible accord pour négocier avec Téhéran, a-t-il dit sur son réseau Truth Social. Ce soir, des sources iraniennes citées par l'agence Fars affirment que les dernières déclarations de Donald Trump sont un mélange de vérité et de mensonges. Le nombre de détenus dans les prisons françaises en hausse de 5,9% par rapport au 1er mai 2025. Il s'élève à 88 654 détenus, ce qui constitue un nouveau record selon les chiffres publiés par le ministère de la Justice. Le président russe Vladimir Poutine temporise. Il affirme que personne ne peut dire quelle est l'origine du drone tombé en Roumanie sur un immeuble d'habitation tant qu'une expertise n'aura pas eu lieu. La chute de ce drone a fait 2 blessés légers ce soir. Le président russe Vladimir Poutine assure que la Russie n'a jamais menacé et ne menace pas les pays européens.
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1: Et on est de retour avec de la musique, Lewis Capaldi, pour vous accompagner dans la suite de votre trajet. Bonne route, bon week-end.

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1: On vous rappelle vos conditions de circulation et ce bouchon, dernière difficulté à signaler ce soir, c'est en Haute-Savoie pour vous qui êtes direction Lyon-Bourg-en-Bresse. Attendez-vous à des perturbations. 1 km de retenue après la sortie 13 Saint-Julien en Genevois pour passer le tunnel du Vuage dans lequel il y a des travaux. Et c'est 1 quart d'heure de plus sur le temps de trajet pour passer ce kilomètre de bouchon. Prochain point complet, ce sera d'ici 19h45. Après la musique de Radiohead, tout de suite, on écoute Jason Mraz sur Autoroute Info.

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1: 19h45 à l'écoute d'Autoroute Info ce vendredi soir qui se passe dans le plus grand des calmes sur la quasi-totalité des axes que vous empruntez. On a toujours cette perturbation mais qui continue de réduire. En Haute-Savoie sur la 40 direction Lyon-Bourg-en-Bresse après la sortie 13 Saint-Julien-en-Genevois, c'est maintenant moins de 10 minutes supplémentaires pour passer un kilomètre de perturbation, voire un peu moins, et rejoindre le tunnel du VUH dans lequel il y a toujours des travaux. Et puis si on reste en Haute-Savoie direction Chamonix-Genève, une voiture en panne sur bande d'arrêt d'urgence de la 40 au kilomètre 4. C'est après la sortie numéro 10 de Bellegarde. Et puis on vous le rappelle, demain les poids lourds seront interdits en Italie. Poids lourds de plus de 7,5 tonnes interdits de circuler de 9h à 14h. Et puis il y aura également des travaux ce week-end qui vont débuter ce soir, des travaux qui vont vous concerner notamment à Lyon, puisque c'est le tunnel de Fourvière qui va être fermé à la circulation, fermeture de ce tunnel de Fourvière dans les deux sens, à partir de 22h ce soir et jusqu'à lundi, 6h du matin au plus tard. L'A7 qui sera également fermée en direction de Marseille, au niveau de la bifurcation avec l'A450, et le périphérique au sud de Lyon, secteur de Pierre-Bénite. Fermeture également entre 22h ce soir et lundi matin 6h au plus tard.
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1: Et on se retrouvera donc dans quelques minutes, direction la Martinique. Ce sera avec la chanteuse Yael Naïm après le rappel de vos conditions de circulation et tout de suite la musique avec Joe Kerry.

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9: Le rappel de vos conditions de circulation ce vendredi soir qui se passe toujours dans le plus grand des calmes. On espère que ça va durer tout au long de votre trajet. En tout cas, pour le moment, pas de grosses perturbations de véhicules en panne, d'obstacles ou encore d'accidents sur les voies. Bien évidemment, on sera là pour vous accompagner s'il se passe quoi que ce soit. Prochain point d'ici 20h pour vous accompagner ce soir en musique. Ophélie Winter ou encore Harry Styles seront sur Autoroute Info juste après ce reportage. Nous prenons la route avec Yael Naïm avant de nous emmener en Martinique et au Brésil. Elle présente sa musique au micro de Xavier Ferrand.
10: Yael Naïm, c'est quoi? Je pense que pour le grand public, ça a été New Soul en 2008. Ça a été peut-être la reprise de Toxic. Voilà, c'est une musicienne au piano. Je ne sais pas, c'est très bizarre de s'auto-définir.
11: Est-ce que vous avez un lieu magique qui vous fait du bien quand vous n'avez pas le moral?
10: C'est la plage du Diamant en Martinique. C'est une plage de 4 km avec plein de gens incroyables qui font la marche à 6h du matin quand le soleil se lève. Après, on plonge dans la mer et après, on mange une mangue. Tous les petits chagrins disparaissent à la seconde où je mets les pieds là-bas.
11: Ça va être difficile de faire mieux après cette description magique de la Martinique. Mais essayons de faire mieux. Est-ce qu'il y a un pays où vous êtes déjà allé et vous vous êtes dit « il faudra absolument que j'y retourne ».
10: Oui, j'ai eu un vrai coup de foudre avec le Brésil. Je pense que c'est là-bas que j'ai découvert que je peux être aussi amusante, que je ne suis pas que chiante. J'ai été accueillie par un public incroyable déjà. Et on est sortis avec les gens du public après et j'ai adoré Sao Paulo. On a fait tous les clubs de samba et après on a été à Salvador de Bahia. Et on a connu plein de gens dans les favelas qui nous ont amenés voir des créateurs de percussions. Et vraiment on a eu un accueil incroyable, très chaleureux. Et j'ai beaucoup aimé le fait que les gens se touchent encore là-bas et dansent là-bas sans que ce soit forcément de la drague ou quelque chose qui amène un stress pour les femmes. Je dis pas que tout va bien au Brésil, mais en tout cas, j'ai adoré ce lieu et j'aimerais bien passer quelques mois là-bas.
11: Merci beaucoup, Yael Naïm, pour ces voyages pleins de chaleur et pleins de soleil. Merci à vous.
10: Merci beaucoup.

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1: Et à 20h, merci d'être à l'écoute d'Autoroute Info.
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1: J'espère que vous passez un bon trajet à notre écoute. En tout cas, de notre côté, rien de particulier à vous signaler. Pas de véhicule en panne, d'obstacles ni d'accidents sur les voies de circulation. Et ça, c'est tant mieux. Il y a toujours, en revanche, quelques ralentissements, notamment en Haute-Savoie, pour vous qui circulez du côté de l'A40, en direction de Lyon et de Bourg-en-Bresse. Toujours ce bouchon signalé après la sortie 13 de Saint-Julien-en-Genevois, sur un peu moins d'1 km. Comptez tout de même une dizaine de minutes supplémentaires pour passer notamment le tunnel.

0: du VUH. Et puis si d'ici la semaine prochaine il risque d'y avoir un peu moins de soleil et le retour du mauvais temps, il risque encore de faire très chaud ce week-end. Quelques conseils pour vous qui seraient peut-être sur la route pendant ces journées de forte chaleur avec Élise Valade.
1: Pour éviter de s'endormir lorsqu'il fait très chaud, il est plus que jamais recommandé de s'arrêter tous les 200 km environ ou toutes les 2 heures sur les aires de repos ou de service, de façon à aérer votre véhicule, vous dégourdir les jambes et vous désaltérer. Si votre voiture est équipée de la climatisation, utilisez-la avec raison. Pas trop frais à l'intérieur pour éviter les chocs thermiques. Pensez enfin, même si cela paraît évident, à bien vous hydrater et à garder un œil sur les personnes les plus fragiles pour leur proposer régulièrement de l'eau.
0: Après l'infotrafic, place à l'actualité générale avec les titres de France Info.
2: Elle qui sera absent des festivals de l'été cette année.
3: Oui, ce prévu entre juin et septembre en France comme à l'étranger, dit sa société de production. Plus tôt dans la journée, le chanteur faisait savoir qu'il ne se produirait pas non plus dans le cadre des prochains concerts des Enfoirés. Patrick Bruel est visé par au moins 9 plaintes pour viol et agression sexuelle. C'est notre information à la une ce soir. Cette réunion en cours dans la Situation Room, cette pièce ultra sécurisée de la Maison Blanche. Donald Trump doit prendre, dit-il, une décision finale sur un possible accord avec l'Iran. Un accord fixant un cadre de négociation avec Téhéran. Le nombre de détenus dans les prisons françaises a augmenté de 5,9% sur un an entre le 1er mai 2025 et le 1er mai 2026. Il s'élève à 88 654 détenus, ce qui constitue un nouveau record selon les chiffres publiés par le ministère de la Justice. Le président russe l'affirme, la Russie n'a jamais menacé et ne menace pas les pays européens, propos tenus alors que ces mêmes pays européens ont accusé aujourd'hui Moscou d'être responsable de la chute d'un drone sur un immeuble résidentiel en Roumanie, une chute qui a fait de blessés. C'est léger.
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0: Et le retour en musique avec Taylor Swift, on se retrouve juste après.

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3: Priorité à votre sécurité avec cette voiture qui est en panne sur l'A41 en Haute-Savoie, direction Chambéry. Une voiture en panne dans le tunnel du Mont-Sion. C'est après le secteur de Genève et la jonction de l'A40. Pour vous qui êtes direction Annecy et Chambéry sur cette A41, quand vous passez dans le tunnel du Mont-Sion, la voiture est en panne sur voie de droite qui est donc neutralisée. Vous vous décalez bien sur la voie de gauche pour traverser ce tunnel. Le prochain point trafic, ce sera au plus tard à 20h15 après le retour de la musique et de la playlist Autoroute Info avec Mika.

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1: 20h et quasiment 14 minutes, on va retourner en Haute-Savoie sur la 41, direction Annecy et Chambéry. Une voiture en panne dans le tunnel du Mont-Sion, kilomètre 152. C'est après la jonction avec la 40, après la douane de Bardenay pour ceux qui viennent de la Suisse. La voie de droite est neutralisée dans ce tunnel du Mont-Sion en direction d'Annecy et de Chambéry sur la 41 Nord. Et puis pour ceux qui sont en Haute-Savoie et qui continuent sur la 40, direction Lyon-Bourg-en-Bresse, le bouchon est en train de réduire pour passer le tunnel du Vuache après la barrière de péage de Viry. Dans ce tunnel du Vuache à cause des travaux. On circule à allure ralentie, mais il n'y a plus vraiment de grosses perturbations à signaler à cette heure-ci. C'était la dernière difficulté à vous signaler. Désormais, sur la quasi-totalité des axes que vous empruntez, rien à vous signaler pour le moment.
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1: Mais on continue de garder un œil sur les autoroutes pour vous et on se retrouve d'ailleurs dans le prochain point trafic à 20h20. Et puis dans quelques minutes, on vous parlera d'une opération impressionnante, le remplacement le temps d'une nuit d'une passerelle piétonne qui enjambe les voies de l'A36. Pour le moment, la musique avec The Offspring qu'on écoutera après Jérémy Frérot.
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1: Retour en Haute-Savoie pour vous qui circulez sur l'A41 en direction de Chambéry et Annecy. Une voiture toujours en panne dans le tunnel du Mont-Sion, kilomètre 152. La voiture en panne sur voie de droite gêne le trafic. Ça vous concerne quand vous arrivez de Genève après la douane de Bardonnay, mais également depuis l'A40, l'axe Lyon-Genève. À part ça, rien de nouveau à vous signaler pour le moment. On se retrouvera donc à 20h30 après le retour de la musique. Les Jackson 5 ou encore Cyril vous accompagneront sur Autoroute Info dans quelques instants. Pour le moment, on vous emmène dans les coulisses de l'autoroute. Une opération impressionnante s'est déroulée de nuit près de Besançon. Une passerelle piétonne a été remplacée en seulement quelques heures. Reportage de Fabrice Aubry.
2: Une cinquantaine de personnes mobilisées, une portion d'autoroute fermée pendant deux nuits. Les grands moyens ont été engagés pour installer la nouvelle passerelle qui enjambe la 36 au niveau de l'aire de Besançon-Marchaux. La première chose a bien sûr été de sécuriser la zone. Baptiste Janin est chef de district du comptoir.
3: Le rôle des équipes du comptoir, ça a été de poser l'ensemble des balisages et des fermetures de voies. Et à 22h, on a procédé à la fermeture de l'ensemble de la zone entre Besançon-Nord et Besançon-Est.
2: Après la sécurisation du secteur, les travaux ont pu commencer, mais pourquoi fallait-il changer cette passerelle? Julie Rollin est chef de pôle ouvrage d'art chez APRR.
4: On avait une passerelle en bois avec des poutres en lamellés collés qui dataient des années 90 et qui étaient pas mal dégradées, notamment à cause des UV. Le soleil a provoqué la dégradation des peintures de protection.
2: Voilà donc pourquoi il fallait remplacer cette vieille passerelle en bois avec une nouvelle plateforme en métal, un matériau qui a d'ailleurs simplifié les opérations.
4: Le fait que la passerelle soit métallique aujourd'hui nous permet de la poser en une seule fois. Elle a été soulevée en un seul morceau de 80 mètres et posée sur l'intégralité des appuis.
2: Et pour ce faire, APRR a fait appel à des entreprises compétentes. Damien Janter travaille chez Est Ouvrage. Il nous explique déjà l'opération au moment de la réception de la nouvelle passerelle.
5: Elle est arrivée en plusieurs morceaux. On l'a assemblée donc sur place. On a créé une aire spécifiquement donc justement pour cet assemblage. Et ensuite, on l'a amenée donc à l'aide de porteurs pour l'acheminer donc jusqu'à son aire de préhension pour le grutage.
2: Et c'est maintenant Yannick Grimaud de la société Mediaco qui nous explique la suite des opérations.
6: On a un grutier qui est dans la cabine. Lui-même travaille pas à l'aveugle mais presque et donc il est guidé par un chef de manœuvre qui lui est au sol et qui lui permet d'ajuster les commandes pour poser la passerelle qui est une technicité un peu particulière. Elle doit reposer sur un premier côté avant de toucher les autres appuis.
2: Un travail de finition doit être effectué par la suite pour que les piétons puissent emprunter cette passerelle de manière sécurisée.

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1: Merci d'être à l'écoute d'Autoroute Info. À cette heure-ci, 20h passées de 31 minutes. Pas de nouvelles difficultés à signaler sur les autoroutes alpines. Vous circulez toujours dans le plus grand des calmes sur la quasi-totalité des axes que vous empruntez. On va rappeler cet unique événement, une voiture en panne dans le tunnel du Mont-Sion. On est en Haute-Savoie sur la 41 direction Annecy et Chambéry. La voiture est en panne au kilomètre 152 dans ce tunnel sur voie de droite. La voie de droite qui est donc neutralisée. Il faut se décaler sur la voie de gauche. Ça concerne tous ceux qui arrivent depuis la 40, mais également depuis Genève et la barrière de péage de Bardonnay. Une autre information nous parvient à l'instant même. Priorité à votre sécurité. On part tout de suite sur la 43 en Isère, direction Lyon, kilomètre 21. Une voiture qui est en panne sur la barrière de péage, au niveau de la plateforme de la barrière de péage de Saint-Quentin-Falavier, au kilomètre 21. À part ça, comme je le disais, ça se passe toujours dans le plus grand des calmes. Et justement, quand tout se passe dans le calme, l'hypovigilance guette. C'est l'une des principales causes d'accidents sur les routes. Un phénomène qui peut être accentué par la routine des trajets quotidiens, Jérémy Esclavard.
2: Nous pensons tous à nos proches lorsqu'ils doivent effectuer un long trajet, mais nous sommes moins attentifs à nos parcours quotidiens. Pourtant, les statistiques prouvent que 2 accidents sur 3 se produisent à moins de 15 km du domicile de leur victime sur un trajet quotidien. Ne vous laissez pas porter par l'habitude. S'il vous arrive de constater avec surprise que vous êtes déjà à tel ou tel endroit, le danger n'est pas loin. L'attention, la concentration au volant, c'est tous les jours et tout le temps.
1: On vous rappelle également que demain, samedi, les poids lourds de plus de 7,5 tonnes seront interdits de circulation en Italie de 9h à 14h. Et on se retrouve pour le rappel de vos conditions de circulation juste après la musique. Teddy Swims vous accompagne en ce milieu de soirée. Passez une bonne route et un bon week-end à l'écoute d'Autoroute Info.

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1: Le rappel de cette voiture qui est en panne et gênante sur l'autoroute A41 en Haute-Savoie, direction Annecy et Chambéry. Cette voiture est en panne dans le tunnel du Mont-Sion. Le dépanneur est arrivé sur voie de droite qui est donc neutralisé. Ça vous concerne quand vous arrivez de Genève par la douane de Bardonnay, mais également depuis l'A40, l'axe Genève-Chamonix. On reviendra également sur le reste de vos conditions de circulation. Ce sera au plus tard à 20h46 sur Autoroute Info. Avant ça, la musique vous accompagne en ce début de week-end, Jimmy Cliff ou encore Beyoncé qu'on écoutera après The Police sur Autoroute Info.

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1: 20h46, priorité à votre sécurité. On va partir du côté de la Haute-Savoie sur la 40. Un animal errant qui est signalé aux alentours du kilomètre 60 entre la sortie 14 d'Annemasse et la sortie 13.1 Archamp et Technopôle. Animal qui pourrait traverser sur les voies de circulation à tout moment. On va également partir du côté de la 41 en direction d'Annecy et de Chambéry. Toujours cette voiture en panne dans le tunnel du Mont-Sion, kilomètre 152. C'est après la barrière de péage de Bardonnay, hein, pour ceux qui arrivent de la Suisse, mais également après la jonction avec la 40. Et puis cette nuit, à partir de 22h, le tunnel de Fourvière sera fermé du côté de Lyon. Fermeture dans les deux sens de ce tunnel de Fourvière qui le restera tout au long de ce week-end. Réouverture a priori lundi matin 6h au plus tard. Et puis la 7 sera également fermée dans ce même laps de temps en direction de Marseille entre la bifurcation avec la 450 et le périphérique au sud de Lyon, secteur Pierre Bénite.
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1: Le prochain point trafic pour vous accompagner tout au long de cette nuit, ce sera à 21h. Avant ça, la musique, le retour de la playlist Autoroute Info, il y aura Céline Dion ou encore Damiano David. Ce sera après Jenny qui nous reprend un titre de Tame Impala.

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1: Bonne soirée, bonne route à tous, il est 21h.
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1: Bon début de week-end à vous qui nous écoutez sur Autoroute Info. Ça se passe plutôt bien cette heure-ci. Le trafic est fluide et les conditions de circulation sont bonnes. Mais il reste pas mal d'incidents à vous rappeler. D'abord, un accident qui vient de se produire sur la 39 direction Bourg-en-Bresse. Au moins un véhicule impliqué au kilomètre 11, c'est-à-dire après la bifurcation avec la 31. Pour le moment, on ne sait pas sur quelle voie se trouve le ou les véhicules accidentés. Restez prudents dans ce secteur. Autre accident rappelé, cette fois-ci, c'est sur la 6 en direction de Paris. Un véhicule accidenté sur la bande d'arrêt d'urgence au kilomètre 63, c'est-à-dire après la sortie numéro 15 pour Fontainebleau. La voie de droite a été neutralisée. Les pompiers, les gendarmes et les équipes de sécurité sont sur place. Donc pour le moment, le trafic se fait sur les voies du milieu et de gauche. Pour vous qui êtes sur la 6, mais cette fois-ci en direction de Lyon, un fourgon est en train de rouler à faible allure et d'être escorté avec faible allure sur la voie de droite et la bande d'arrêt d'urgence au kilomètre 96, donc après la bifurcation avec la 77. Il roule en direction de l'aire de Parc Thierry. Restez particulièrement prudents dans ce secteur. Pour vous qui êtes sur la 77 en direction de Nevers, il y a d'abord un véhicule en panne au niveau du péage de Val-de-Loin au kilomètre 5, et puis ensuite toujours en direction de Nevers sur la 77, un véhicule en panne qui était en feu un peu plus tôt dans la soirée, 10 km après la barrière de péage du Val-de-Loin. L'incendie a été maîtrisé, mais le véhicule est toujours sur la bande d'arrêt d'urgence. La voie de droite est neutralisée et un patrouilleur se trouve sur les lieux. On part en Haute-Savoie pour retrouver cet animal aperçu à proximité des Vosges, kilomètre 60, c'est-à-dire entre la sortie 14 pour Annemasse et 13 points pour Archamps. Un chevreuil qui se trouve souvent dans ce secteur au milieu de la soirée. Donc au moment, attention, restez prudent dans les deux sens que vous alliez en direction de Chamonix ou en direction de Lyon et de Paris. Ce chevreuil pourrait à tout moment tenter de traverser les voies. Partout ailleurs, pas d'autres difficultés à vous signaler.

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1: Un accident à rappeler sur l'A39 en direction de Bourg-en-Bresse, un véhicule qui se trouverait sur les voies au kilomètre 11, c'est-à-dire après la bifurcation avec l'A31. Attention, ce véhicule se trouve sur les voies, il faut rester particulièrement prudent dans ce secteur. Sur l'A6 en direction de Paris, toujours un véhicule accidenté suite à un malaise au kilomètre 63, c'est-à-dire après la sortie 15 pour Fontainebleau. La voie de droite a été neutralisée, les pompiers, les gendarmes et les équipes de sécurité sont toujours sur place. J'y reviens dans les prochaines minutes, mais avant cela, on poursuit la route dans les prochaines minutes. On écoutera U2 et tout de suite Nelly sur Autoroute Info.

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1: Nouvelle information à signaler dans le département du Rhône sur la 46 en direction de Paris. Un poids lourd est arrêté sur la bande d'arrêt d'urgence au kilomètre 22, donc dans le secteur de la sortie numéro 4 pour Caluire. Pour vous qui êtes sur la 6 en direction de Paris, un panneau signalé sur les voies au kilomètre 383, c'est-à-dire après la sortie numéro 29 pour Mâcon. Toujours en direction de Paris, sur la 6, un véhicule accidenté sur la bande d'arrêt d'urgence au kilomètre 63. Donc après la sortie 15 pour Fontainebleau, les équipes de sécurité, les gendarmes et un patrouilleur sont présents sur les lieux. La voie de droite est toujours neutralisée. Autre accident signalé cette fois-ci du côté de la 39 en direction de Dijon. Un véhicule sur voie de gauche au kilomètre 11, c'est-à-dire après la sortie numéro 5 pour Saint-Jean-de-Lonne, et donc le véhicule se trouve plutôt en direction de Dijon et non pas en direction de Bourg-en-Bresse. Comme annoncé tout à l'heure, le véhicule se trouve en fait dans l'autre sens, donc direction Dijon sur la 39. Après la sortie 5, la voie de gauche a été neutralisée dans ce secteur. Sur la 77, en direction de Nevers, un véhicule arrêté au niveau du péage de Val-de-Loing est toujours en direction de Nevers au kilomètre 15 cette fois-ci, donc 10 km après cette barrière de péage. Un véhicule sur la bande d'arrêt d'urgence, la voie de droite est neutralisée et les équipes de sécurité et un dépanneur sont présents sur les lieux. En Haute-Savoie, sur la 40, un chevreuil serait toujours aperçu à proximité des voies au kilomètre 60, donc entre la sortie 14 pour Annemasse et 13 points pour Archamps. Restez prudents dans les deux sens.
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1: Savez-vous utiliser correctement des câbles de démarrage en cas de panne de batterie? Restez à l'écoute, dans quelques minutes, nous ferons un peu de mécanique sur Autoroute Info. Mais avant cela, on continue la route avec celui qui fait son grand retour. C'est un ancien gagnant de la Star Academy. On écoute Pierre Demar sur Autoroute Info.

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1: Sur la 6 en direction de Paris, un accident toujours en cours au kilomètre 63. Donc après la sortie 15 pour Fontainebleau, un véhicule sur bande d'arrêt d'urgence. La voie de droite est neutralisée. Les pompiers, les gendarmes et les équipes de sécurité sont sur place. Sur la 39 en direction de Dijon, un véhicule accidenté là aussi sur voie de gauche au kilomètre 11, c'est-à-dire après la sortie numéro 5 pour Saint-Jean-de-Lonne. Et la voie de gauche a été neutralisée dans ce secteur. À présent, un sujet pratique qui peut vous sortir d'un mauvais pas si votre véhicule ne démarre pas en raison d'une panne de batterie. Véronique Voiron a mis le nez sous le capot.
2: Le matin, au moment de partir au travail, de préférence, alors qu'on est loin d'être en avance, la voiture ne démarre pas. Et là, on repense soudainement à la batterie qui donnait déjà quelques signes de faiblesse ces derniers jours et on se dit qu'on aurait dû y prêter davantage attention. Bref, l'heure n'est plus au regret. Il faut agir. Première chose, mettre la main sur des câbles de démarrage. Et ce n'est pas chose aisée, il semblerait même que l'objet soit devenu une denrée rare. Heureusement, moi, j'ai un frère, merci Eric, il se reconnaîtra, que je peux solliciter pour venir à mon secours. Même si cela peut paraître évident pour certains, voici comment procéder. Placer les deux voitures à proximité sans qu'elles ne se touchent. Les moteurs à l'arrêt et le frein à main enclenché. Ouvrez les capots, dégagez l'accès aux bornes des deux batteries. Vous pouvez alors brancher les pinces pour les relier entre elles. Branchez le câble rouge sur la borne positive de la batterie déchargée, puis l'autre extrémité sur la borne positive de la batterie donneuse d'énergie. Branchez ensuite le câble noir sur la borne négative de la batterie chargée et connectez-le à une surface métallique non peinte du moteur de la voiture en panne. Cela évitera les étincelles près de la batterie. Une fois les deux voitures ainsi reliées, démarrez le véhicule équipé de la batterie en bon état et laissez tourner le moteur quelques instants, puis essayez de démarrer la voiture en panne. Celle-ci démarrer, couper le moteur de la voiture donneuse et retirer les câbles avec précaution dans l'ordre inverse de la pose. On commence donc par la pince noire de la voiture qui était en panne, puis l'autre extrémité. Ensuite, retirer la pince rouge du véhicule donneur, puis débrancher enfin la dernière pince. Voilà, vous savez à présent utiliser les câbles de démarrage.

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1: Sur la 43 Maurienne en direction de Chambéry, un véhicule arrêté sur bande d'arrêt d'urgence au kilomètre 143, c'est-à-dire après la tranchée couverte de Saint-Étienne de Cuisnes, située après la sortie 26 pour la Chambéry.

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1: Beaucoup d'événements à rappeler du côté des autoroutes. D'abord sur la 6 en direction de Paris. Un véhicule toujours accidenté sur la bande d'arrêt d'urgence au kilomètre 63, c'est-à-dire après la sortie numéro 15 pour Fontainebleau. La voie de droite est neutralisée. Les pompiers, les gendarmes et les équipes de sécurité sont sur les lieux. On reste du côté de la 6 en direction de Paris, un peu en amont. Un panneau signalé sur les voies au kilomètre 383. C'est-à-dire après la sortie numéro 29 pour Mâcon. Sur la 39 direction Dijon, un véhicule accidenté sur la voie de gauche au kilomètre 100, au kilomètre 11, c'est-à-dire après la sortie numéro 5 pour Saint-Jean-de-Lonne et l'aire de Berlefort. La voie de gauche est neutralisée dans ce secteur. Sur la 36 en direction de Beaune, un véhicule arrêté au kilomètre 92, c'est-à-dire après la sortie numéro 4.1 pour Beaume-les-Dames. Attention donc, véhicule arrêté sur la bande d'arrêt et d'urgence. Pour vous qui êtes sur la 46 en direction de Paris, un poids lourd arrêté au kilomètre 22, c'est-à-dire après la sortie numéro 4 pour Caluire. Attention, donc poids lourd sur la bande d'arrêt d'urgence et les équipes de sécurité sont sur les lieux. Sur la 31 en direction de Beaune et de Lyon, un véhicule est arrêté au kilomètre 131. C'est-à-dire après la sortie numéro 7 pour Vesoul. Pour vous qui êtes sur la 77 en direction de Nevers, un véhicule accidenté ou même plusieurs véhicules qui pourraient être accidentés au kilomètre 47, c'est-à-dire après la sortie numéro 18.1 pour Varennes-Changy. On part dans le sud-ouest sur la 65 en direction de Pau. Un chevreuil se trouverait à proximité des voies au kilomètre 5, c'est-à-dire après la bifurcation avec la 62. Autre animal aperçu à proximité des voies, c'est sur la 40 au kilomètre 60, donc entre la sortie 14 pour Annemasse et 13 points pour Archamp. Et pour vous qui êtes sur la 71 en direction de Bourges et de Paris, des débris de pneus signalés sur les beaux kilomètres 312, donc après la sortie numéro, après la sortie, la bifurcation avec la 79. Tout de suite, on s'intéresse à l'actualité en France et dans le monde avec les titres de France Info.
2: De chaleur et de nouveaux records de température en France.
3: Des températures inédites pour ce mois de mai sur la moitié de l'Hexagone, selon Météo France, qui parle d'une vague de chaleur précoce. 10 départements resteront en vigilance orange canicule demain sur l'ouest et l'Île-de-France avant une baisse des températures prévue dimanche. Les États-Unis et l'Iran en attente d'un accord final. Donald Trump a annoncé un entretien avec l'Iran un peu plus tôt qui vient de se terminer. Le président américain disait vouloir donner sa réponse finale à l'accord de fin de conflit avec l'Iran. Téhéran qui dément, il n'y a aucun accord final avec les États-Unis, a dit la diplomatie iranienne. À Roland-Garros, le Serbe Novak Djokovic a sorti par le Brésilien João Fonseca au terme d'un match en 5-7. Après Sinner et Medvedev, c'est une autre tête des séries qui sort donc du tableau du Grand Chelem français. À suivre ce soir, dans quelques instants, le français Quentin Alice face au numéro 3 mondial Alexander Zverev.
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1: On poursuit la route avec un duo Jack et Carla. On écoute un extrait de leur nouvel album commun Oxygène sur Autoroute Info. Bonne route à vous.

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1: Sur la 6 en direction de Paris, un accident toujours en cours au kilomètre 63, donc après la sortie 15 pour Fontainebleau. Un véhicule sur bande d'arrêt d'urgence, la voie de droite est neutralisée. Les pompiers, les gendarmes et les équipes de sécurité sont sur place. Sur la 39 en direction de, Dijon, là aussi un accident rappelé. Au kilomètre 11, c'est-à-dire après la sortie numéro 5 pour Saint-Jean-de-Lonne, un véhicule sur voie de gauche au kilomètre 11 et la voie de gauche est neutralisée. J'y reviendrai dans les prochaines minutes, mais avant cela, on continue la route avec Counting Crows.

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1: Un accident rappelé sur la 39 en direction de Dijon. Une voiture sur la voie de gauche au kilomètre 11, c'est-à-dire après la sortie numéro 5 pour Saint-Jean-de-Lonne et l'aire de Berlefort. La voie de gauche est neutralisée. Sur la 6 en direction de Paris, toujours un accident au kilomètre 63, donc après la sortie 15 Fontainebleau. La voie de droite est neutralisée. Les pompiers, les gendarmes et les équipes de sécurité sont sur les lieux. Accident également sur la 77 en direction de Nevers. Un véhicule au kilomètre 47, c'est-à-dire après la sortie numéro 18 pour Varennes. Et si vous êtes sur la 71 en direction de Bourges, un poids lourd arrêté sur la bande d'arrêt d'urgence au kilomètre 312, donc après la sortie 11 pour Montmarault et la bifurcation avec la 79. Un autre poids lourd en difficulté, c'est sur la 46 en direction de Paris, un camion sur la bande d'arrêt d'urgence au kilomètre 22, donc dans le secteur de la sortie juste après la sortie numéro 4 pour Caluire et Rieux. Si vous êtes sur la 65 en direction de Pau, attention à ce chevreuil aperçu à proximité des voies, kilomètre 5, donc entre la bifurcation avec la 62 et la sortie numéro 1 pour Bazas. Et sur la 40 au kilomètre 60, un chevreuil là aussi qui se balade à proximité des voies, entre la sortie 14 pour Annemasse et à 13 points pour Archamps. Partout ailleurs, le trafic est fluide, mais il y a d'autres incidents à vous rappeler. D'abord, sur la 77 en direction de Nevers, un poids lourd en panne sur la bande d'arrêt d'urgence au kilomètre 15, donc après la barrière de péage de Val-de-Loing, 10 km après cette barrière de péage, la voie de droite est neutralisée. Côté travaux, je vous rappelle qu'à partir de 22h, le tunnel de Fourvière et la 7 seront fermés à Lyon jusqu'à lundi 6h au plus tard. Le tunnel de Fourvière sera fermé dans les deux sens et la 7 en direction de Marseille sera aussi fermée au niveau de la bifurcation avec la 450 et le boulevard périphérique au sud de Lyon, secteur de Pierre-Bénite. Pendant cette période de fermeture, il faut contourner Lyon par l'est, soit par le périphérique, soit par la rocade est.
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1: On poursuit la route tout de suite avec Samber sur Autoroute Info. Bonne route à vous.

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1: Une nouvelle information concernant la 5 en direction de Paris. La station de l'aire de service de Château-Vilain et d'Orge est en train d'être fermée après la sortie numéro 24 pour Chaumont. Des odeurs de gaz ont été signalées sur cette aire qui est en train d'être évacuée et donc d'être fermée. Pensez à anticiper votre trajet si vous devez faire le plein. Vous pouvez vous reporter soit sur la station totale qui se trouve à l'aire de 3 Le Perlet ici après la sortie 22 pour Brienne Le Château, soit il faut anticiper et prendre votre essence sur votre carburant sur la 31. On se rend dans les Landes à présent au musée de la faïence et des arts de la table de Samad, des découvertes de l'exposition permanente avec Jérémy Esclavard.
2: Le musée revient sur l'histoire faïencière de Samadé. Celle-ci débute en 1732 avec l'implantation d'une manufacture royale de faïence dans le petit bourg landais. On commence notre visite des lieux en compagnie d'Alizée Le Panerère, la responsable du site.
3: Le visiteur peut d'abord s'initier à la technique de la faïence. Donc déjà, la faïence appartient à la grande famille des céramiques. On a la porcelaine, le grès, etc. Et ce qui caractérise une faïence, c'est sa couverte opaque à base d'étain qui permet d'avoir une céramique d'une grande blancheur sur laquelle on peut apposer un décor.
2: On se déplace à présent de quelques mètres et devant nos yeux se dressent des vitrines avec des faïences typiques de Samadé. Alizée Le Panerère.
3: On a commencé à Samadé par des faïences en camaïeu bleu pour ensuite enrichir la palette de la couleur verte. Ensuite, des vitrines avec des faïences de couleur polychrome. Là, on a les quatre couleurs de la faïence traditionnelle, des faïences sur fond jaune et puis un îlot central autour du décor de la rose qui est un petit peu fait la réputation du Samadé.
2: On vient d'entrer dans une nouvelle pièce, on est dans la section art de la table. Quand on déambule dans cette section, on voit qu'au fil des siècles, les tables sont de plus en plus chargées.
3: En général, le public, lorsqu'il arrive devant la table du 19e, nous exprime souvent un étonnement, un petit choc visuel. Les tables deviennent des scènes de spectacle. Donc devant moi, la table du 19e siècle avec trois fourchettes à gauche, trois couteaux à droite. On a quatre verres qui étaient chacun destinés à une boisson particulière. Des cloches en argent. C'est une table qui est très très chargée et caractéristique de cette époque de profusion où on invente les pinces à asperges, les manches à rôti, les ciseaux à raisin.
2: Pour découvrir toutes ces pièces, il faut se rendre au musée de la faïence et des arts de la table de Samadé dans le département des Landes. Le site est accessible depuis les sorties 7 et 9 de l'autoroute A65.

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1: Bonne route à tous, bonne soirée, il est 22h.
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1: Et toujours plusieurs informations à vous rappeler. D'abord, cet accident sur l'A6 en direction de Paris au kilomètre 63. Donc après la sortie 15 pour Fontainebleau, un véhicule sur la bande d'arrêt d'urgence, la voie de droite neutralisée. Les pompiers, les équipes de sécurité et les gendarmes sont présents sur les lieux. Sur la 71 en direction de Bourges et de Paris, un poids lourd sur bande d'arrêt d'urgence au kilomètre 312. Donc après la bifurcation avec la 79, les récupérations des dépannages sont en cours. Et sur la 77 en direction de Nevers, un accident avec un véhicule dans un refuge au kilomètre 47, c'est-à-dire après la sortie numéro 18, point pour Varennes et Changy. Sur la 43, en direction de Lyon, un véhicule arrêté au kilomètre 440, c'est-à-dire après la sortie numéro 33, point pour Villefranche-sur-Saône. On écoute tout de suite les titres de France Info.
2: Patrick Bruel ne se produira pas dans les festivals cet été.
3: Sa société de production annonce l'annulation des concerts prévus en France et à l'étranger de juin à septembre. Le reste de sa tournée hors festival est maintenu. Le chanteur, visé par plusieurs plaintes pour viol et agression sexuelle, avait déjà annoncé se retirer du concert caritatif des Enfoirés. Un mois de mai de tous les records climatiques avec des records de température battus pour la moitié de l'Hexagone. La vague de chaleur prendra fin à la fin du week-end. À partir de dimanche, demain encore 10 départements de l'Ouest et d'Île-de-France sont en vigilance orange canicule. Le président russe Vladimir Poutine affirme que personne ne peut dire quelle est l'origine du drone tombé en Roumanie sur un immeuble la nuit dernière tant qu'une expertise n'a pas eu lieu. Il sous-entend que le drone pourrait être ukrainien. Il y a eu 2 blessés. La Roumanie a annoncé la fermeture du consulat russe à Constanța, ville bordant la mer Noire. Plus aucun vainqueur de Roland-Garros en lice dans le tournoi français. Le triple vainqueur Novak Djokovic a été sorti par le Brésilien João Fonseca après 5-7. À suivre, le Français Quentin Alice joue contre le numéro 3 mondial Alexander Zverev. Le match vient de débuter.
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1: De suite partir sur la suite du programme, un véhicule arrêté sur l'A6 en direction de Paris. Un conducteur fait un malaise au kilomètre 390, c'est-à-dire après la sortie numéro 29 pour Mâcon. J'y reviens dans les prochaines minutes, mais avant cela, on poursuit la route avec Zao et MC Solar.

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1: Sur la 600 direction de Paris, un accident, c'est toujours en cours. Un véhicule arrêté sur bande d'arrêt d'urgence au kilomètre 63. Donc après la sortie numéro 15 pour Fontainebleau, la voie de droite est neutralisée. Beaucoup de monde sur place, les gendarmes, les pompiers et les équipes de sécurité. Donc pour le moment, vous roulez sur les voies du milieu et voies de gauche. Autre personne qui a fait un malaise cette fois-ci, c'est sur la 600 direction de Paris, un véhicule sur la bande d'arrêt d'urgence. Conducteur donc, qui a fait un malaise au kilomètre 390. Donc après la sortie numéro 22. Pour Mâcon. On poursuit la route tout de suite avec les Maroon 5 sur Autoroute 1.

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1: De nouvelles informations concernant d'abord la 105 en direction de Paris-Est et de la Nationale 104. Un véhicule est arrêté au kilomètre 1, donc après la sortie numéro 11 pour Évry. Et on part plus au sud sur la 40 en direction de Genève. Un véhicule arrêté dans la bretelle de sortie numéro 3 pour Pont-Vona et Pontvel. On reste dans le département de l'Ain sur la 404 au kilomètre 17. Un chevreuil aperçu dans le secteur de la sortie numéro 11 pour Oyonnax Ouest. Autre chevreuil aperçu à proximité des voies, c'est sur la 40 entre la sortie 14 pour Annemasse et la sortie 13 points pour Archamps. On part sur la 6 en direction de Paris, un véhicule arrêté sur bande d'arrêt d'urgence, conducteur qui a fait un malaise au kilomètre 390, donc après la sortie numéro 29 pour Mâcon. Les équipes de sécurité sont sur place. Sur la 46, un poids lourd arrêté sur proche des voies au kilomètre sur la 6 en direction de Paris, au kilomètre 430. Je rappelle cette fermeture qui est en cours entre la bifurcation avec la 46 et le péage de Villefranche-Lima. Fermeture en raison de travaux pour la soirée. Sur la 71 en direction de Bourget de Paris, un poids lourd sur la bande d'arrêt d'urgence au kilomètre 312. Donc après la sortie 11 pour Montmarault et après la bifurcation avec la 79. Pour vous qui êtes sur la 46 en direction de Paris, un poids lourd toujours en panne au kilomètre 22. Donc après la sortie 4 pour Caluire et Rieux, poids lourd sur la bande d'arrêt d'urgence.
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1: On poursuit la route tout de suite avec Bruno Mars sur Autoroute Info. Bonne route à vous.

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1: Sur la 5B en direction de Paris-Est et de la Nationale 104, un véhicule arrêté sur voie, un fourgon arrêté sur voie de gauche au kilomètre 1, c'est-à-dire après la sortie numéro 11 pour Évry, rester sur la droite dans ce secteur. Pour vous qui êtes sur la 46 en direction de Paris, un poids lourd toujours en panne, sur la bande d'arrêt d'urgence au kilomètre 22, donc après la sortie numéro 4 pour Caluire et Rieux. Si vous prévoyez prochainement un road trip en Europe, sachez que tous les pays ne se valent pas en termes de sécurité routière, Paulin Gaillard.
2: Le numéro 1 de la sécurité routière, c'est le royaume de Suède, avec 22 morts par million d'habitants sur la route. En 1997, le Parlement suédois s'est donné pour objectif de faire disparaître la mortalité au volant. Le pays a massivement investi dans son infrastructure routière, reconstruisant de larges portions de routes. Avec en prime une répression sans merci de la conduite en état d'ivresse, la stratégie suédoise de sécurité routière est un peu plus subtile que celle de la France. Et oui, dans l'Hexagone, on a plutôt tendance à stigmatiser la vitesse. Notre infrastructure routière est de bonne qualité.
3: Vous pouvez taper dedans, il y a du haut de gamme.
4: Alors j'y vais, allez-y.
2: Mais malgré tout, la France fait partie des mauvaises élèves. Sur route, on compte 48 morts par million d'habitants, soit 2 de plus que la moyenne européenne. Ce n'est pas génial, mais pourtant, on est loin du bas du tableau. Le triste trophée du pays d'Europe dans lequel se produisent le plus d'accidents revient à la Bulgarie.
5: Waouh, c'est un super honneur.
2: Par an, on compte 82 morts par million d'habitants sur route. Le problème, c'est surtout l'infrastructure. Certains axes prévus pour des véhicules pesant au plus 8 tonnes voient désormais passer des poids lourds de 38 tonnes. L'entretien n'est en plus pas optimal et, cerise sur le gâteau, la limitation de vitesse est de 140 km/h sur autoroute. C'est l'une des plus élevées d'Europe. Penchons-nous maintenant sur le cas de l'autobahn.
6: Je ne connais pas ce mot-là.
2: C'est la traduction allemande du mot autoroute. Mais pour les connaisseurs, ça désigne surtout les deux tiers du réseau autoroutier sur lesquels il n'y a aucune limitation de vitesse. Certains y voient d'ailleurs un challenge, le record de vitesse étant de 417 km à l'heure.
7: Combien ?
2: En roulant normalement, se faire dépasser par quelque chose qui va plus vite qu'une Formule 1, vous vous doutez bien que c'est extrêmement dangereux. Ça a failli valoir 2 ans de prison au pilote, puisque le code de la route allemand stipule qu'il faut tout de même avoir la maîtrise de son véhicule, même sur ses axes sans limitation. On pourrait croire donc que l'autobahn générerait plus d'accidents qu'ailleurs. Mais pourtant, chez nos amis d'Outre-Rhin, on ne compte que 34 morts par million d'habitants sur les routes, et c'est en dessous de la moyenne européenne.

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1: Nouvelle information concernant la 36 en direction de Bonn et de Paris. Plusieurs véhicules arrêtés sur bande d'arrêt d'urgence et refuge au kilomètre 116, c'est-à-dire après la sortie numéro 4 pour Vesoul, après la sortie numéro 4 point pour Besançon-Ballande, pardon. Sur la 40 en direction de Chabonnier, un véhicule arrêté dans la bretelle de sortie. Numéro 3 pour Pontvel, un poids lourd arrêté dans cette bretelle de sortie. Autre poids lourd en difficulté, c'est sur la 46 en direction de Paris, un camion sur la bande d'arrêt d'urgence au kilomètre 22, donc après la sortie numéro 4 pour Caluire. Et pour vous qui êtes sur la 60, sur la 5B en direction de Paris-Est et de la Nationale 104, un véhicule arrêté sur voie de gauche après la sortie numéro 11 pour Évry au kilomètre 1. La voie de gauche a été neutralisée dans ce secteur. Sur la 6 en direction de Paris, un conducteur a fait un malaise et se trouve sur la bande d'arrêt d'urgence au kilomètre 390, donc après la sortie numéro 20. 29 pour Mâcon. En Haute-Marne, sur la 5, l'aire de Château-Vilain-Orge est fermée dans les deux sens, donc entre la bretelle de sortie 23 Château-Vilain et 24 pour Chaumont, raison d'odeur de gaz signalée sur l'aire. La bretelle de l'air est donc évacuée et fermée dans ce secteur. Sur la 71, en direction de Bourges et de Paris, un poids lourd arrêté sur la bande d'arrêt d'urgence au kilomètre 312, c'est-à-dire après la bifurcation avec la 79 et la sortie numéro 11 pour Montmarault. On s'intéresse tout de suite à l'actualité en France et dans le monde avec les titres de France Info.
2: L'absence des festivals cet été.
3: Oui, il se prévu entre juin et septembre en France comme à l'étranger, dit sa société de production. Plus tôt dans la journée, le chanteur faisait savoir qu'il ne se produirait plus non plus dans le cadre des concerts des Enfoirés. Patrick Bruel est visé par plusieurs plaintes pour viol et agression sexuelle. Que va décider Donald Trump? Il a tenu une réunion aujourd'hui en Situation Room, la salle ultra sécurisée de la Maison Blanche, pour évoquer un possible accord avec l'Iran pour négocier. La réunion s'est achevée vers 21h, rien n'a filtré pour l'instant. Le nombre de détenus dans les prisons française a augmenté de 5,9% sur un an entre le 1er mai 2025 et le 1er mai 2026. On compte à ce jour 88 654 détenus dans notre pays, ce qui constitue un nouveau record selon les chiffres publiés par le ministère de la Justice. Le président russe l'affirme, la Russie n'a jamais menacé, ne menace pas les pays européens, propos tenus alors que les pays européens ont accusé Moscou d'être responsable de la chute d'un drone sur un immeuble en Roumanie, une chute qui a fait de blessés légers.
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1: On poursuit la route tout de suite avec Angèle sur Autoroute Info. Bonne route à vous.

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1: Sur la 43 en direction de Lyon, des objets sur la voie du milieu, kilomètre 28, c'est-à-dire après la sortie numéro 7 pour l'île d'Abo.

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1: Sur la 43 en direction de Lyon, des objets signalés sur la voie du milieu, kilomètre 28, c'est-à-dire après la sortie numéro 7 pour l'île d'Abo. Et sur la 5B en direction de Paris-Est et de la Nationale 104, un véhicule sur voie, un fourgon sur voie de gauche au kilomètre 1, c'est-à-dire après la sortie 11 pour Évry, la voie de gauche a donc été neutralisée. J'y reviens dans les prochaines minutes, mais avant cela, on continue la route avec Baby Bash.

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1: Sur la 43 en direction de Lyon, des objets toujours signalés sur la voie du milieu au kilomètre 28, c'est-à-dire après la sortie numéro 7 pour l'île d'Abo, des objets qui se trouveraient sur la voie du milieu. Restez particulièrement prudents dans ce secteur. On part sur la 40 en direction de lieu de Mâcon. Un véhicule arrêté dans la bretelle de sortie numéro 3 pour Pont-de-Vel, VE poids lourd, donc qui se trouve dans la bretelle de sortie 3 de la 40 en direction de Mâcon et non en direction de Genève, comme annoncé un peu plus tôt. Les équipes de sécurité et un dépanneur sont présents dans la bretelle. Il est donc extrêmement compliqué de quitter la 40 par cette bretelle. Sur la 5 en direction de Paris-Est de la Nationale 104, un fourgon toujours arrêté sur la voie de gauche au kilomètre 1, c'est-à-dire après la sortie numéro 11 pour Évry, la voie de gauche est neutralisée. Et pour vous qui êtes sur la 36 en direction de Bonne et de Paris, plusieurs véhicules arrêtés sur la bande d'arrêt d'urgence et le refuge au kilomètre 116, donc après la sortie numéro 5 pour Valdaon et la sortie 4.1 pour Besançon-Palante. Pour vous qui êtes sur la 71 en direction de Bourges et de Paris, un poids lourd arrêté sur la bande d'arrêt d'urgence au kilomètre 312, donc après la bifurcation avec la 79 et la sortie 11 pour Montmarault. Et sur la 46 en direction de Paris, là aussi un poids lourd arrêté au kilomètre 22, c'est-à-dire après la sortie numéro 4 pour Rieux. Toujours plusieurs fermetures en région lyonnaise. D'abord du côté de tunnel de Fourvière. Le tunnel de Fourvière est fermé dans les deux sens jusqu'à lundi matin 6h au plus tard. La 7 sera fermée en direction de Marseille au niveau de la bifurcation avec la 450 et le boulevard périphérique au sud de Lyon, secteur de Pierre-Bénite. Pendant cette période, il faut contourner Lyon par l'est, soit par le périphérique, soit par la rocade est.
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1: On poursuit la route tout de suite avec Alex Warren sur Autoroute Info. Bonne route à vous.

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1: Du côté de l'A43 en direction de Lyon, des objets toujours signalés en plein milieu des voies, kilomètre 28, c'est-à-dire après la sortie 7 pour l'île d'Abou, et sur l'A105 en direction de Paris-Est et de la Nationale 104. Un fourgon sur la voie de gauche au kilomètre 1, c'est-à-dire après la sortie numéro 11 pour Évry. Et tout de suite, on continue la route avec, en Isère, sur la 41 Sud, un panneau touristique annonce Pontcharrat, le chevalier Bayard. Géraldine Mia s'est rendue dans cette petite ville pour en savoir un peu plus sur ce personnage emblématique de la fin du Moyen-Âge.
2: Qu'il a fière allure, ce chevalier représenté sur son cheval cabré devant le château familial. Mais qui est vraiment Pierre Terrail III, seigneur de Bayard?
3: Le chevalier Bayard est né sur la commune de Pontcharrat, qui à l'époque était le mandement d'Avallon, qui dépendait du seigneur d'Avallon, qui était donc sur Saint-Maximin, le Moutaret, Pontcharrat, Chapelle Blanche. C'est son grand-père qui avait fait construire ce château en 1403.
2: Patrick Seria, vice-président de l'Association des Amis de Bayard.
3: Il a eu, comme tous les jeunes nobles de l'époque, une formation militaire. Et c'est vrai que Pierre Terrail, Bayard, était un peu différent parce qu'il était très doué pour monter à cheval. Et ça, depuis sa plus tendre enfance. Et lui, c'est vrai qu'à cheval, il était imbattable. Il a fait ses premières armes au château. Et ensuite, il est devenu page à la cour du duc de Savoie, Charles Ier, à Chambéry. Et puis ensuite, il est parti en tant que page sur toutes ses campagnes militaires, jusqu'à ensuite partir dans la compagnie du duc de Ligny, où là, il va devenir ensuite chevalier.
2: On l'appelle le chevalier sans peur et sans reproche. Comment on peut l'expliquer, pourquoi ?
3: C'est vrai que pour l'époque, il était quand même assez extraordinaire de fait d'être sans peur déjà, parce que c'était quelqu'un de très courageux. Alors il y avait beaucoup d'autres chevaliers qui étaient aussi sans peur, mais lui en plus était sans reproche. Alors c'est vrai que de par sa façon d'être, pour l'époque, il dénotait, c'est-à-dire qu'il était contre les pillages, il était contre les vols, il était surtout à aider les plus faibles et même la cause féminine. Vers la fin de sa vie, il pensait déjà aux conditions des femmes qui suivaient les armées et qui ensuite, après les guerres, se retrouvaient dans le dénuement complet. Et lui avait pensé déjà à faire une maison pour les recueillir.
2: Ce sont trois rois de France, Charles VIII, Louis XII, puis François Ier, que le chevalier Bayard va accompagner au cours des guerres d'Italie. Hélas, près de Rovazenda, lors d'une ultime conquête du Milanais, Bayard, qui était contre les armes à feu, va pourtant mourir en 1524 d'un coup d'arquebuse dans le dos, lui brisant la colonne vertébrale.

0: Bonne route à tous, il est 23h.
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0: Et je rappelle ces obstacles sur la 43 en direction de Lyon, des objets qui se trouvaient sur les voies au kilomètre 28, c'est-à-dire après la sortie 7 pour l'île d'Abo. Les objets ont été ramassés, plus de gênes dans ce secteur. Attention, il y a un véhicule en panne par contre sur la bande d'arrêt d'urgence, toujours dans ce même secteur. Sur la 5B en direction de Paris-Est et de la Nationale 104, un véhicule arrêté sur voie de gauche au kilomètre 1, c'est-à-dire après la sortie numéro 11 pour Évry. La voie de gauche est neutralisée dans ce secteur. Et sur la 40 en direction de Mâcon, un poids lourd en panne dans la bretelle de sortie numéro 3 pour Pont-de-Belle. Les équipes de sécurité et un dépanneur se trouvent également dans cette bretelle. Il est donc très compliqué de quitter l'autoroute par cette bretelle de sortie. Sur la 36 en direction de Bonne et de Paris, plusieurs véhicules sur bande d'arrêt d'urgence et refuge au kilomètre 116, donc après la sortie 4.1 pour Besançon-Palante. Et sur la 5 en direction de Paris et sur la 5 en Haute-Marne, je rappelle que les aires de Châteauvillain-Orche et Châteauvillain-Valvarnais, donc dans les deux sens entre la sortie 23 Châteauvillain et 24 pour Chaumont, sont fermés dans les deux sens en raison de fuites de gaz signalées dans cette aire de service. Sur la 71 en direction de Bourges et de Paris, un poids lourd arrêté sur bande d'arrêt d'urgence au kilomètre 312, donc après la bifurcation avec la 79 et la sortie numéro 11 pour Montmarault. On s'intéresse tout de suite à l'actualité en France et dans le monde.
2: Pour l'essentiel, et à la une, Patrick Bruel, qui ne se produira pas sur scène entre juin et septembre.
3: Oui, lors des festivals d'été, que ce soit en France comme à l'étranger, annonce ce soir de sa société de production, alors que le chanteur et comédien est visé par plusieurs plaintes pour viol et agression sexuelle. Plus tôt dans la journée, l'artiste avait annoncé son retrait des concerts des Enfoirés. Que Donald Trump va-t-il annoncer? Il présidait une réunion au sommet dans la Situation Room, cette pièce ultra sécurisée de la Maison Blanche, au milieu de son rendez-vous. L'étude d'un possible accord avec l'Iran. L'actualité sportive en ce vendredi soir en football. Match de barrage retour Ligue 1, Ligue 2. Nice affrontait Saint-Etienne et Nice l'a emporté 4-1 et se maintient dans l'élite. En finale du championnat de France féminin de football, cette fois l'OL Lyon affronte le Paris FC. Les Lyonnaises mènent 4-0. Le match est presque terminé. En tennis, le français Quentin Alice défie l'allemand Alexander Zverev. Le français a perdu le premier set.
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0: On poursuit la route tout de suite avec Maïly Cyrus sur Autoroute Info. Bonne route à vous.

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1: Et je rappelle toujours ce véhicule en panne sur la 5B en direction de Paris-Est et de la Nationale 104. Un fourgon sur la voie de gauche au kilomètre 1, c'est-à-dire après la sortie numéro 11 pour Évry. La voie de gauche a été neutralisée dans ce secteur. J'y reviens dans les prochaines minutes, mais avant cela, on poursuit la route avec les innocents sur Autoroute Info.

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1: Sur la 71 en direction de Bourges et de Paris, un poids lourd toujours arrêté sur la bande d'arrêt d'urgence au kilomètre 312, donc après la bifurcation avec la 79. Et sur la 40 en direction de Mâcon, un camion arrêté dans la bretelle qui mène à l'air de Pont-de-Velle après, dans la bretelle qui mène à la sortie numéro 3, pardon, pour Pont-de-Velle, un dépanneur. Et les équipes de sécurité sont présentes sur les lieux. Dans le département du Doubs, sur la 36 en direction de Beaune et de Paris, plusieurs véhicules arrêtés sur bande d'arrêt d'urgence et refuge au kilomètre 116. Donc après la sortie numéro 4 points pour Besançon-Palante et l'aire de Champoux. Donc restez prudents dans ce secteur. Pour vous qui êtes en Haute-Marne, je rappelle que l'aire de Châteauvillain sur la 5, Châteauvillain-Orge ou Châteauvillain-Val-Varnay est fermée dans les deux sens entre la sortie 23 pour Châteauvillain et 24 pour Chaumont en raison d'une fuite de gaz détectée dans ce secteur. Donc restez, donc la bretelle de qui mène à l'air. L'air est totalement fermé. Anticipez si vous avez besoin de prendre de l'essence dans ce secteur. Sur la 40, en direction de Lyon et de Paris, c'est l'air de Salève qui est fermé après la sortie numéro 14 pour Annemasse. L'air qui est fermé pendant une bonne partie du week-end.
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1: On poursuit la route tout de suite avec Elena sur Autoroute Info. Bonne route à vous.

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1: Sur la 40 en direction de Lyon et de Paris. Un poids lourd arrêté dans la bretelle de sortie numéro 3 pour Pont-de-Vel. La sortie par cette bretelle de sortie 3 est particulièrement compliquée puisqu'il y a beaucoup de monde. Le poids lourd, les équipes de sécurité et un dépanneur sur les lieux. Chaque année, l'opération Une autoroute pour la vie sensibilise des écoliers à la sécurité routière en Savoie. En bordure de la 43 Maurienne, les jeunes stagiaires devaient évacuer l'intérieur d'un autocar. Reportage de Basile Voisin.
2: Quand on évacue. Allez, on donne du rythme.
3: Évacuer un car le plus vite possible et en sécurité, cela ne s'improvise pas. Ces élèves de primaire ont eu deux essais, le premier libre et le deuxième en recevant les bonnes instructions.
4: Les consignes, c'est sortir le rang du fond en premier, le décalage au niveau des fauteuils, ne pas prendre ses affaires.
5: D'accord.
4: Voilà, c'est de sortir au plus vite. Et là, on voit un temps à 40 secondes 80 pour un 47 secondes sur le premier sorti. Donc on a gagné 7-8 secondes avec les consignes. Qui est très bien.
6: Donc 7 secondes entre les deux sorties, ce qui veut dire qu'en fait la première sortie sans avoir les consignes était déjà assez bonne en fait.
4: Elle était déjà assez bonne et avec consignes on a pu encore l'améliorer.
3: Ce sont 200 élèves de plusieurs écoles de la vallée de la Maurienne qui ont participé à cette opération, une autoroute pour la vie, organisée chaque année par la Société française du tunnel du Fréjus. Un premier pas dans le monde de la sécurité routière. Bruno Michelin, chargé de formation au sein de la SFTRF.
4: Ils ont parlé déjà de panneaux d'utilisation, de priorité à droite, du port du casque, donc plein de choses comme ça. Et ensuite, avec la visite du poste de contrôle, donc on va parler de la conduite à tenir on tombe en panne ou si on voit un accident sur autoroute, que doit-on faire ?
7: On prend l'autoroute, on va passer Grenoble, tout va bien ? On passait l'autoroute à Valence, tout va pas bien. Comment on va le savoir ?
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7: Très bien, voilà. Qui c'est qui écoute Autoroute Info ?
3: Après cette visite du poste de contrôle, nouvelle activité pratique, toute la classe se met en selle pour un parcours à vélo encadré par deux gendarmes. Une journée productive pour cette maîtresse.
9: Ça permet de découvrir donc l'autoroute qui est à proximité directe de l'école et qui est empruntée très régulièrement par les élèves et leurs parents. Et puis aussi d'initier les enfants à la sécurité en vélo.
3: L'opération Une autoroute pour la vie se termine par un goûter pour les élèves qui ont appris au cours de la journée les bases de la sécurité routière. 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
1: Bonne soirée et bonne route à vous qui nous écoutez sur Autoroute Info. Je rappelle, sur la 40 en direction de Lyon et de Paris, un poids lourd arrêté dans la bretelle sortie numéro 3 pour Pont-de-Velle. Beaucoup de monde dans cette bretelle, les équipes de sécurité et un dépanneur. Il est donc particulièrement compliqué de quitter l'autoroute au niveau de cette bretelle. Sur la 71 en direction de Bourges et de Paris, un poids lourd sur la bande d'arrêt d'urgence au kilomètre 312, c'est-à-dire après la sortie 11 pour Montmarault, et la bifurcation avec la 79, un camion sur la bande d'arrêt d'urgence. Et sur la 36 en direction de Beaune et de Paris, plusieurs véhicules arrêtés proches des voies au kilomètre 116, donc après la sortie 4.1 pour Besançon-Palante et l'aire de Champoux, des véhicules donc qui se trouvent proches des voies de circulation. En Haute-Marne, sur la 5, je rappelle la fermeture de l'aire de Châteaubilain-Orge et Châteaubilain-Valmarnay, donc l'aire dans les deux sens entre la bretelle sortie 24 pour Chaumont et 23 pour Châtillon-sur-Seine. Fermeture en raison de fuite de gaz signalée dans cette aire, donc qui est complètement fermée pour le moment. Autre aire qui est fermée, c'est l'aire de Salève sur la 40 en direction de Lyon et de Paris après la sortie 14 pour Annemasse. Tout de suite, on écoute les titres de France Info.
2: Patrick Bruel qui annule ses concerts en festival cet été.
3: Décision annoncée par sa société de production pour ne pas troubler la sérénité de ses manifestations. Le chanteur, visé par plusieurs plaintes pour viol et agression sexuelle, avait annoncé plus tôt dans la journée se retirer du concert caritatif des Enfoirés. Encore 10 départements de l'Ouest et de l'Île-de-France en vigilance orange, canicule demain. Des températures mensuelles records pour la moitié de la France, selon Météo France, qui parle d'une vague de chaleur inédite. Nice garde sa place en Ligue 1. L'OGC a affronté une nouvelle fois à Saint-Étienne pour le match barrage retour et a remporté leur rencontre 4-1 à huis clos sans supporters. Chez les femmes, les Lyonnaises sont sacrées championnes de France pour la 19e fois. Elles se sont largement imposées face au Paris FC 5-0.
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1: On poursuit la route tout de suite avec Taylor Swift sur Autoroute Info.

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1: Un poids lourd toujours en panne sur la 40 en direction de Lyon et de Paris. Poids lourd en panne dans la bretelle de sortie 3 pour Pont-de-Velle avec beaucoup de monde dans cette bretelle, les équipes de sécurité et les dépanneurs. Un poids lourd aussi en difficulté sur la 71 en direction de Bourges et de Paris. Camion sur la bande d'arrêt d'urgence au kilomètre 312, donc après la sortie en ce moment Marot et la bifurcation avec la 79.

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1: Nouvelle information concernant la 71 en direction de Clermont-Ferrand, un obstacle signalé au kilomètre 337, c'est-à-dire après la bifurcation avec la 79. Pour vous qui êtes sur la 71, mais en direction de Bourges et de Paris, cette fois-ci un poids lourd toujours en panne sur la bande d'arrêt d'urgence au kilomètre 312, c'est-à-dire après la bifurcation avec la 79 et la sortie 11 pour Montmarault. Vous qui êtes sur la 40 en direction de Lyon et de Paris, un poids lourd arrêté dans la bretelle de sortie 3 pour Pont-de-Belle. Un camion arrêté dans cette bretelle de sortie avec les équipes de sécurité et un dépanneur présent sur place. Donc une sortie qui est compliquée si vous cherchez à quitter l'autoroute au niveau de cette bretelle. Pour vous qui êtes sur la 36 en direction de Bonne et de Paris, plusieurs véhicules toujours à proximité des voies sur bande d'arrêt d'urgence et refuge au kilomètre 116. Donc après la sortie 4 points pour Besançon-Palante et l'aire de Champoux. Dans le département de la Haute-Marne, sur la 5, je vous rappelle toujours, la fermeture de l'aire de Châteaubilain-Orche et Châteaubilain-Valmarné, donc dans les deux sens, fermeture de l'aire entre la sortie 23 Châtillon-sur-Seine et 24 pour Chaumont, raison de fuite de gaz signalée sur cette aire de service. Je rappelle toujours qu'à Lyon, le tunnel de Fourvière et la 7 sont fermés jusqu'à lundi 6h au plus tard. Le tunnel de Fourvière fermé dans les deux sens et la 7 en direction de Marseille est aussi fermé au niveau de la bifurcation avec la 450 et le périphérique au sud de Lyon, secteur Pierre-Bénite. Pendant cette période de fermeture, il faut contourner Lyon par l'est, soit par le périphérique, soit par la rocade est.
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1: Et on poursuit la route tout de suite avec un duo entre Daisy et Joseph Kamel sur Autoroute Info. Bonne route à vous.

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1: Un animal écrasé est signalé sur la 71 en direction de Clermont-Ferrand. Animal écrasé en plein milieu des Vaux, kilomètre 337, c'est-à-dire après la sortie 11 Montmarot et la bifurcation avec la 79 dans l'autre sens en direction de Lieu-Bourget de Paris. Un poids lourd arrêté sur la bande d'arrêt d'urgence, kilomètre 312, donc après la sortie 11 Montmarot et la bifurcation avec la 79, mais cette fois-ci dans l'autre sens. Quadriplégique amputé après un accident, Philippe Croison est notamment connu pour avoir traversé la Manche à la nage en 2010. Un exemple de résilience, de détermination et de dépassement de soi, des valeurs qu'il souhaite transmettre lors de conférences. Véronique Voiron l'a rencontré.
2: Philippe Croison, bonjour.
3: Bonjour.
2: Vous animez des conférences, alors pourquoi avoir fait ce choix? Quel est votre message en fait?
3: Offrir mon énergie. Vous savez, mon accident, j'ai pris 3 décharges de 20 000 volts. Pour me sauver la vie, il a fallu m'amputer les 4 membres. Et comme j'aime à le dire, je suis devenu distributeur d'énergie positive. Donc j'aime traverser la France, même à l'étranger. C'est un grand, grand moment de partage. J'ai jamais écrit ma conférence. Et ça vient avec le cœur et les tripes et avec le public qui est là devant moi. Et donc pendant 1 heure 15, on rigole, on pleure. Vous savez, aujourd'hui, tout le monde est victime de quelque chose. Je suis victime de mon voisin, je suis victime de ma société, je suis victime de. Mais non, mais arrête d'être victime et prends-toi en main. Quoi, c'est juste horrible d'entendre ça. Donc voilà, j'offre mon énergie et j'adore ça.
2: Vous faites de nombreux déplacements. Déjà, comment vous les vivez? Comment vous vous déplacez?
3: Alors, je me déplace avec ma voiture. Je suis 100% autonome. J'ai une voiture, j'ai plus de bras, plus de jambes, mais j'ai un joystick, enfin un mini-manche, si on parle bien français, où j'ai l'accélération, le freinage, la direction, comme ma voiture pour le Dakar, quand j'ai été pilote sur le Dakar en 2017. Et ben, je prends l'autoroute, j'ai mon petit badge autoroute, et en avant, je pars à l'aventure avec ma voiture. Je peux faire des kilomètres et des kilomètres.
2: Est-ce que vous avez un souvenir, justement, de trajet en voiture sur autoroute? Quel est-il?
3: J'ai un souvenir sur l'autoroute, c'est vrai que. À l'époque, ma première voiture, je conduisais avec mes bras. J'avais des faux bras. Et une fois, j'ai mon bras qui s'est décroché. Et j'étais à la station service sur l'autoroute. Et là, il y avait des gens qui étaient à côté dans la voiture. J'ai dit, excusez-moi, je dis, vous pouvez me remonter mon bras? Et là, ils ne comprenaient pas. Donc j'étais mort de rire. Et les gens disaient, ah non, non, mais nous, on ne peut pas toucher ça, c'est pas possible. Donc voilà. Puis après, bah, c'est les rencontres aujourd'hui. Quand je m'arrête sur les aires de Pau, bah, c'est des séances photos, c'est des dédicaces, c'est des moments de partage.
2: Alors, quel type de conducteur vous êtes?
3: Oh là, j'ai encore tous mes points. Mais alors, il y a un gendarme l'autre jour qui m'a arrêté, il m'a dit, et en partant, il dit, il faudra lever le pied. Ben, j'ai dit, je peux pas. Il m'avait compris, il m'a dit, circuler.
2: Et vous aimez ça, conduire?
3: Ah ouais, j'adore. Vous savez, c'est un instrument de liberté, la voiture, hein, complètement. D'ailleurs, mon premier objectif, quand j'ai eu mon accident, j'avais dit à mon père, papa, je pourrais reconduire. Et 2 ans après mon accident, j'avais à nouveau mon permis et j'avais une voiture.
2: Un message pour les auditeurs d'Autoroute Info, qu'est-ce que vous pourriez leur dire?
3: Soyez détendus, soyez cool. Très souvent, on oublie ce qu'on a. Vous êtes à la bord d'une voiture en ce moment. Vous allez rentrer chez vous, arrêtez-vous sur le paillasson et regardez tout ce que vous avez.
2: Philippe Croison, merci d'avoir fait ces quelques kilomètres en notre compagnie.
3: Merci à vous, à bientôt.

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1: Bonne soirée à tous, bonne route, il est minuit.
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1: Un animal écrasé est toujours signalé en plein milieu de voie de la 71 en direction de Clermont-Ferrand. Animal écrasé au kilomètre 337, donc après la sortie 11 Montmarot et la bifurcation avec la 79. Dans l'autre sens, sur la 71, la direction Bourget-Paris, un poids lourd sur la bande d'arrêt d'urgence au kilomètre 312, donc après la sortie 11 Montmarot et la bifurcation avec la 79. Sur la 40 en direction de Mâcon, un poids lourd en panne dans la bretelle de sortie 3, Pont-de-Vel, avec beaucoup de monde sur place, les équipes de sécurité et un dépanneur. Il est donc particulièrement compliqué de quitter l'autoroute par cette bretelle. Sur la 36 en direction de Bonne et de Paris, plusieurs véhicules toujours à proximité des Vaux, kilomètre 116, donc après la sortie 4 points pour Besançon-Palante et l'aire de Champoux. Et si vous êtes sur la 5 en Haute-Marne, l'aire de Châteauvillain-Orge et Châteauvillain-Val-Marnay, dans les deux sens, est fermée entre la sortie 23 pour Châtillon-sur-Seine et 24 pour Chaumont, raison de gaz, fuite de gaz signalée sur cette aire de service. Pour qui êtes sur la 65 entre la bifurcation avec la 62 et la sortie numéro 1 pour Bazette, attention, il y a toujours des chevreuils qui peuvent se trouver à proximité des voies. C'est le cas également sur la 40 au kilomètre 60, donc entre la sortie 14 Annemasse et 13 points pour Archamps. Côté trafic, ça se passe bien, le trafic est fluide et les conditions de circulation sont bonnes. Vous avez déjà entendu ou peut-être même propagé des clichés sur la conduite des Parisiens, des Marseillais ou des Bretons. Mais en creusant pour trouver l'origine de ces préjugés, on obtient des réponses surprenantes, Pauline Caillard.
2: En France, quand il s'agit de conduite, nos régions ont du talent. Chacune a un type d'infraction préférée comme une sorte de spécialité locale. Tenez, prenons Paris. La capitale du Love est aussi la capitale du dépassement par la droite. Près d'un habitant sur deux avoue régulièrement commettre cette infraction. Et en plus, selon une étude d'Olivier Assurance, l'Île-de-France est la championne des accidents avec 11% de plus que la moyenne française. De quoi renforcer ce cliché qui a déjà la peau dure que les Parisiens conduisent moins bien qu'ailleurs. Le match de qui a le moins d'accidents entre Paris et Marseille, c'est Marseille qui gagne.
3: Je veux t'entendre crier « Allez l'OM !»
4: C'est vraiment pour vous que je le fais, Pierre. Allez l'OM !
2: Bon, il n'y a pas de quoi s'en vanter puisque la région PACA est quand même avant-dernière avec 4,8% d'accidents en plus que la moyenne française. Et la réputation sulfureuse du sud de la France n'est pas aidée par l'Occitanie puisque l'infraction favorite, c'est l'insulte. Et oui, 76% des conducteurs occitans sont habitués à maudire leurs voisins de route sur plusieurs générations. La Bretagne, elle, a construit sa réputation à l'apéro. Et comme par hasard, elle est championne de la conduite en état d'ivresse.
5: Comme c'est bizarre!
2: En moyenne, les conducteurs s'autorisent 2,7 verres avant de s'interdire de prendre la route.
6: Commence déjà par admettre que vous avez un problème de boisson, mon vieux.
2: Mais paradoxalement, la Bretagne est la région de France avec le moins d'accidents. À la frontière de la Bretagne, on est dans les Pays de la Loire, la spécialité routière, c'est la conduite en étant fatigué. C'est une des infractions les plus communes et les plus mortelles sur autoroute, par exemple. Ce qui est un peu mignon avec les conducteurs français, c'est que quand on leur demande, ils se disent tous d'excellents conducteurs.
7: Tu cherches quelque chose ? Non, parce que si c'est du talent, j'en ai. Hein.
2: Ils s'attribuent une note moyenne de 7,7 sur 10. Pas mal, quand on sait que 91% d'entre eux avouent dépasser les limitations de vitesse et que 60% oublient de mettre leur clignotant.

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1: Je rappelle sur la 71 en direction de Clermont-Ferrand, un accident qui s'est produit au kilomètre 337, c'est-à-dire après la sortie 11 Montmarot et la bifurcation avec la 79. Une voiture a percuté un animal et se trouve sur la bande d'arrêt d'urgence. Une équipe de sécurité présente sur place. L'animal écrasé, lui, par contre, a été ramassé dans ce même secteur. Sur la 71 en direction de Bourges et de Paris, un poids lourd toujours présent sur la bande d'arrêt d'urgence, kilomètre 312, c'est-à-dire après la bifurcation avec la 79 et la sortie 11 pour Montmarot. Un poids lourd donc, qui se trouve proche des voies. Pour vous qui êtes sur la 40 en direction de Lyon et de Mâcon, un poids lourd était arrêté dans la bretelle de sortie 3 pour Pontvelle. Le poids lourd a été évacué. Par contre, attention, il y a du gasoil sur la chaussée dans ce secteur. Et pour vous qui êtes du côté de la 40 en Haute-Savoie, un chevreuil est toujours aperçu à proximité des voies entre la sortie 14 Annemasse et la sortie 13 Point pour Archamps. Je rappelle qu'à Lyon, le tunnel de Fourvière et la 7 sont fermés jusqu'à lundi 6h au plus tard. Le tunnel de Fourvière fermé dans les deux sens. La 7 en direction de Marseille est aussi fermée au niveau de la bifurcation avec la 450 et le boulevard périphérique au sud de Lyon, secteur Pierre-Bénite. Pendant cette période de fermeture, il faut contourner Lyon par l'est, soit par le périphérique, soit par la rocade est. Et je rappelle également que les poids lourds sont interdits de circuler en Italie pour ce samedi, interdiction de circulation pour les poids lourds jusqu'à de 9h à 14h ce samedi, 30 mai en Italie.
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1: C'est un métier pas comme les autres, en voiture et ou en camion. On le croise parfois, c'est l'agent autoroutier. Vincent Serrano rencontrait l'un d'entre eux. Il nous explique son rôle et ses différentes missions.
2: Il y a un camping-car et il dépasse un peu sur le volant.
3: C'est l'outil indispensable pour Cédric, agent autoroutier depuis 2 ans sur le réseau AREA.
4: Toujours le toki sur soi, on ne sait jamais, on peut t'appeler à tout moment.
2: Ok, merci.
4: La première chose quand on a une intervention, c'est de protéger. En fait, donc du coup, on balise souvent ce qu'il y a, si c'est une voie lente, une BAU, une voie rapide.
3: BAU, comprenez bande d'arrêt d'urgence.
4: Après, on sécurise les clients et on, suivant le type d'intervention, si c'est un accident, les gestes de premier secours, on va dire, on n'est pas là pour ça, mais si vraiment il y a la vie du client en danger, quelque chose, après, il faut prendre des mesures, c'est certainement, mais si ça se passe mal, on peut appeler la police, la gendarmerie qui vient, qui se déplace, parce que le problème des gens, souvent quand ils prennent autoroute, ils tombent en panne, c'est que ça coûte, ça tape dans le porte-monnaie, puis ils sont pas forcément d'accord. On appelle le César, on leur dit qu'on a besoin des pompiers, qu'on a besoin du dépanneur, sur le type de panne, une crevaison, une panne moteur, ou un véhicule en feu, peu importe quoi. Après, du coup, on appelle, et après le César gère, en fait, appelle les pompiers, le dépanneur.
5: Le centre d'exploitation qui regroupe toutes les informations.
4: Exactement, c'est ça. Et après, qui donne les informations à 177 et qui les fait passer à la radio.

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1: Sur l'axe 51 direction Sisteron, je rappelle ce renard écrasé signalé sur les voies au kilomètre 15, c'est-à-dire après la sortie numéro 13 pour l'ac après la barrière de péage du Crozet située la tranchée couverte du Cerf.
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1: Nouvelle information concernant la 6 en direction de Paris. Une voiture est arrêtée tout feu éteint dans un basculement de circulation situé après la sortie numéro 25 points pour Châlons-Nord. C'est un kilomètre 314. Restez particulièrement prudent dans ce secteur. Sur la 71 en direction de Clermont-Ferrand, un véhicule accidenté sur la bande d'arrêt d'urgence au kilomètre 337, donc après la sortie 11 Montmarot et la bifurcation avec la 79. Les équipes de sécurité sont sur les lieux. Sur la 40 en direction de Mâcon, toujours du gasoil signalé sur la chaussée au kilomètre 198, donc dans le secteur de la sortie numéro 3 pour Pont-de-Belle. Et pour vous qui êtes sur la 40, un chevreuil toujours aperçu à proximité des bancs entre la sortie 14 pour Admas et 13 points pour Archand. Restez prudent dans les deux sens car cet animal pourrait à tout moment tenter de traverser. Un animal qui lui est écrasé, c'est sur la 51 direction Sisteron. Un renard écrasé signalé sur les voies au kilomètre 15, donc après la tranchée couverte du cerf située après la barrière de péage du Crozet. Côté trafic, ça se passe bien, le trafic est fluide et les conditions de circulation sont bonnes. On se rend présent au musée de la Résistance en Morvan, direction le département de la Nièvre, tout près de Pouilly-en-Aussois, à Saint-Brisson précisément. Jérémy Esclavard s'est rendu sur place.
2: La visite du musée de la Résistance en Morvan commence à l'étage dans une première salle qui montre comment était la vie en milieu rural sous l'occupation allemande. Aurore Calvert, directrice du site.
3: On a différentes affiches de propagande, mais aussi différents documents d'archives. Je pense aux Ausweis, les autorisations de circuler, un aigle très impressionnant en bois avec une croix gammée et différents aspects aussi sur la vie quotidienne avec des tickets de rationnement et puis aussi quelques armes.
4: On vient de faire quelques pas, on est passé dans une deuxième salle. Qu'est-ce qu'on va retrouver dans cette deuxième salle?
3: Elle est consacrée à l'histoire de la résistance, donc on montre au départ les premières actions de résister, surtout autour de la contre-propagande ou des actions individuelles et spontanées, mais aussi quelques objets hein, toujours et documents d'archives, jusqu'à aller à une grande cabane autour de l'histoire des maquis.
4: Et donc maintenant, on est à côté de cette cabane, il y a un film qui est diffusé à l'intérieur.
3: Oui, tout à fait, c'est donc une belle et grande cabane faite en toile de parachute, dans laquelle on peut découvrir un film sur la vie quotidienne dans les maquis.
4: Ça ressemblait à quoi, la vie dans les maquis?
3: Déjà, c'est seulement à partir de 1943, il n'y a pas de maquis auparavant. Au départ, pendant l'hiver, vous imaginez bien qu'il fait très froid. Donc certains ont pu se réfugier dans une petite chapelle ou des endroits isolés jusqu'au vraiment printemps 44. L'apogée des maquis avec de nombreux parachutages. Et à l'été 44, on va compter 10 000 maquisards dans le Morvan, ce qui est un nombre donc très important.
2: Enfin, la troisième et dernière salle revient sur l'histoire de la libération du Morvan. Aurore Calvert.
3: Avec d'importants combats auxquels participent les maquis du Morvan, notamment à Cru-la-Ville ou à la bataille d'Autun pour la libération. Et on va retrouver des objets autour des parachutages, mais aussi des combats, jusqu'à la libération, avec des effigies, des broderies autour des symboles des maquis. Les maquis libèrent à eux seuls le Morvan et paient à lourdes tribus. Il y a aussi d'importants villages martyrs, on pense notamment à Dun-les-Places, où nous avons aussi le Mémorial, qui est un centre d'interprétation dédié à l'histoire de ce village martyr, qui est le plus touché de Bourgogne, avec 27 personnes qui ont été fusillées et massacrées en juin 44.
2: Le musée de la Résistance en Morvan est accessible notamment via la sortie 22 de l'autoroute A6.

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1: Sur la 36 en direction de Bonn et de Paris, un piéton marche sur la bande d'arrêt d'urgence dans la bretelle qui permet de quitter l'aire du Bois des Potées après la sortie numéro 2 pour Dole. Et sur la 6 en direction de Paris, un véhicule arrêté tout feu éteint dans un basculement kilomètre 314, donc après la sortie 25 points pour Chalon-Nord et l'aire de la Loyère. Conséquence, vous roulez uniquement sur la voie de gauche dans ce basculement de circulation. Les équipes de sécurité sont sur place. Sur la 71 en direction de Clermont-Ferrand, véhicule toujours accidenté sur bande d'arrêt d'urgence au kilomètre 337, donc après la sortie 11 pour Montmarault et la bifurcation avec la 79. Dans le département de l'Ain, sur la 40 en direction de Mâcon, toujours du gasoil signalé sur les voies au kilomètre 198, donc peu avant la sortie 3 pour Pont-de-Vel. Côté trafic, ça se passe bien, le trafic est fluide et les conditions de circulation sont bonnes. À Lyon, le tunnel de Fourvière et la 7 sont fermés jusqu'à lundi 6h au plus tard. Le tunnel de Fourvière fermé dans les deux sens et la 7 en direction de Marseille est aussi fermé au niveau de la bifurcation avec la 450 et le périphérique sud de Lyon, secteur Pierre-Bénite. Pendant cette période de fermeture, il faut contourner Lyon par l'est, soit par le périphérique, soit par la rocade est.
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1: Si vous devez passer par Lyon ce jour-ci, attention, il est important que les travaux occasionnent des fermetures. On fait le point avec Raphaël Dudicelli.
2: Durant les week-ends de mai, c'est le tunnel de Fourvière qui ferme dans les deux sens de circulation. L'autoroute A7 ferme également au sud de Lyon, uniquement en direction de Marseille. Des fermetures nécessaires au-delà du réseau APRR, des travaux entrepris par la direction interdépartementale des routes Centre-Est. Il s'agit de rénover et d'entretenir ces infrastructures très fréquentées pour permettre la deuxième phase des travaux de réparation des deux viaducs de Pierre-Bénite. Et forcément, ça complique la circulation. Il est impossible de traverser Lyon normalement avec des déviations mises en place. En direction du sud, des ralentissements parfois conséquents sont à prévoir. Il faut donc emprunter la 46 pour contourner Lyon.

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1: Bonne matinée à tous, bonne route, il est 1h.
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1: Un accident rappelé sur la 71 en direction de Clermont-Ferrand. Une voiture sur la bande d'arrêt d'urgence au kilomètre 337, c'est-à-dire après la sortie numéro 11 pour Montmarault et la bifurcation avec la 79. Pour vous qui êtes dans le département de l'Ain, sur la 40 en direction de Mâcon, du gasoil répandu sur la chaussée au kilomètre 198, c'est-à-dire avant la sortie numéro 3 pour Pont-de-Velle. Et sur la 40 en Haute-Savoie, chevreuil toujours aperçu à proximité des Vaux, kilomètre 60, donc entre la sortie 14 Annemasse et 13 points pour Archamps. Sur la 65, là aussi un chevreuil aperçu entre la bifurcation avec la 62 et la sortie 1 pour Bazas. Restez prudent dans les deux sens de circulation. Partout d'ailleurs, pas d'autres difficultés à vous signaler. Le trafic est fluide et les conditions de circulation sont bonnes. Je rappelle juste qu'à partir de 9h aujourd'hui, les poids lourds seront interdits de circulation en Italie jusqu'à 14h. Faut-il faire pour être certain d'avoir des pneus en bon état sur son véhicule? Raphaël Dudicelli s'est rendu chez un spécialiste pour obtenir des réponses à ses questions.
2: Avant de partir en vacances, c'est important de bien vérifier l'état de sa voiture et en particulier les pneumatiques pour éviter les crevaisons ou les sorties de route. Je suis avec Sébastien Vattier, responsable pédagogique pour Centaure Grand Est. Bonjour Sébastien.
3: Bonjour.
2: Pouvez-vous nous dire quelles sont les précautions à prendre avant de prendre la route au niveau des pneus? Comment on peut savoir si nos pneus sont usés?
3: Alors, les précautions à prendre, c'est d'abord vérifier l'état général des pneumatiques, notamment des flancs, hein, s'assurer qu'il n'y ait pas de coupure, pas d'hernie. Et puis ensuite, au niveau de l'usure, eh bien, on a sur les pneus des témoins d'usure classiques. Hein. Alors, on appelle ça témoins d'usure, mais c'est plutôt des témoins de légalité. Hein. Quand l'usure des pneus arrive aux témoins, ça devient illégal. Mais certains manufacturiers proposent des systèmes d'indicateurs d'usure avec des petites marches d'escalier, par exemple, ou alors des chiffres qui peuvent être gravés à des profondeurs différentes.
2: Un pneu usé augmente les risques de glissade et de crevaison. C'est possible aussi que le pneu éclate à cause de l'usure?
3: Alors oui, si vraiment le pneu est très très très très très usé et qu'on arrive jusqu'au treillis métallique et que l'on coupe, hein, on use et on coupe le treillis métallique, ça peut aller à la crevaison. Mais la plupart des éclatements sont plutôt dus à des problématiques soit de pincement, soit de pression.
2: Avoir des pneus en bon état, c'est très important, mais il y a aussi autre chose qui est essentielle, c'est la pression. Comment on sait quelle pression on doit mettre?
3: Dans votre voiture, quand vous ouvrez la porte, hein, sur la tranche de la portière ou de l'habitacle, hein, vous avez un tableau de pression. Sur les voitures allemandes, ça peut être dans la trappe à essence. Et donc, vous avez les valeurs, hein, à respecter, des valeurs qui sont entendues à froid.
2: Et si on a des pneus sous-gonflés ou à l'inverse, des pneus qui ont trop de pression, quelles peuvent être les conséquences?
3: Alors, si le pneu n'est pas assez gonflé, on estime qu'à partir du moment où on a un quart de la pression en moins, hein, par rapport à la pression idéale, on commence à prendre le risque d'éclatement. Donc, on rentre dans une phase de risque d'éclatement. Pour ce qui est de la surpression, alors tout dépend de la valeur, mais si c'est quelques dixièmes de bar en plus, 0,2, 0,3, 0,4, on n'a pas de risque d'éclatement. Mais par contre, on pourrait avoir des problèmes d'inconfort, une voiture qui serait plus raide.
2: Merci Sébastien pour toutes ces précisions.
3: Eh ben, merci à vous et bonne route à tous les auditeurs d'Autoroute Info.

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1: Sur la 40 en direction de Mâcon, attention à la chaussée glissante avant la bretelle de sortie numéro 3 pour Pont-de-Belle en raison de gasoil qui a été répandu sur la chaussée. La chaussée donc glissante dans ce secteur. Partout ailleurs, pas d'autres difficultés à vous annoncer. Le trafic est fluide et les conditions de circulation sont bonnes. À Lyon, le tunnel de Fourvière et la 7 sont toujours fermés jusqu'à lundi 6h au plus tard. Le tunnel de Fourvière est fermé dans les deux sens. La 7 en direction de Marseille est aussi fermée au niveau de la bifurcation avec la 450 et le périphérique au sud de Lyon, secteur de Pierre-Bénite. Pendant cette période de fermeture, il faut contourner Lyon par l'est, soit par le périphérique, soit par la rocade est.
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1: Au nord de Lyon, du côté de Villefranche-sur-Saône, des travaux nocturnes vont avoir lieu sur l'A6. Jérémy Esclavard a contacté Jean-Emmanuel Garel des autoroutes APRR pour qu'il nous en parle.
2: Nous allons reprendre les chaussées dans les deux sens de circulation. Donc sur une zone assez fortement circulée, puisque là nous sommes vraiment en approche de l'agglomération lyonnaise. Donc un chantier qui va se dérouler là de nuit avec soit des basculements de circulation, soit des coupures.
3: Et ce chantier, il va durer combien de temps?
2: Alors c'est un chantier qui va se dérouler entre 3 et 4 semaines là sur le mois de juin en fonction de l'avancement des entreprises. L'objectif étant de caler ces phases importantes de travaux de renouvellement de chaussées après les week-ends du mois de mai. À cause des ponts, ça nous laisse que 3, des fois que 4 jours par semaine. Donc on préfère attendre de passer l'ensemble de ces ponts, d'attaquer dès le mardi qui suit le week-end de la Pentecôte. Et ensuite, ça nous laisse environ 4 à 5 semaines de travail pour nous permettre de réaliser la plupart de nos chantiers de renouvellement de chaussées avant cet été.

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1: Bonne matinée, bonne route, bon week-end à vous qui nous écoutez sur Autoroute Info, nouvelle information. La 5B en direction de Melun. Un accident s'est produit au kilomètre 5, c'est-à-dire après la bifurcation avec la 5A. Après la bifurcation avec la 5A et avant la bifurcation avec la 5. Pour vous qui êtes sur la 40 en direction de Mâcon, la chaussée est toujours glissante au kilomètre 198, donc peu avant la sortie numéro 3 pour Pont-de-Belle en raison de gasoil répandu sur la chaussée. Partout ailleurs, ça se passe bien, le trafic est fluide et les conditions de circulation sont bonnes. Entre Lyon et Paris, sur la 6 en Saône-et-Loire, un panneau touristique indique Tournus, abbaye Saint-Philibert. Jérémy Esclavard s'est rendu sur place.
2: Après avoir déambulé dans le cloître et admiré les deux clochers, on pénètre dans l'abbaye en compagnie de Mathilde Niol, conseillère en séjour à l'office de tourisme de Tournus.
3: Eh bien là, on se trouve dans la nef de l'abbaye Saint-Philibert. Et ce qui détonne, c'est cette luminosité qui caractérise vraiment l'abbaye de Tournus. Il y a une prouesse technique qui a été mise en place et qui a permis d'ouvrir plus largement les fenêtres. Et ce qui fait qu'on a cette impression de luminosité. On a cette vue aussi sur ces vitraux, assez moderne quand même. Et puis, c'est un ensemble monastique. Tournus dispose encore de son église, du cloître qu'on a pu voir, de la salle capitulaire, du réfectoire, du cellier. Donc c'est un des seuls ensembles monastiques que vous allez pouvoir trouver en cet état. Et avec cette magnifique crypte qui est la partie la plus ancienne, absolument fabuleuse.
2: Une crypte que l'on rejoint après avoir descendu quelques marches.
3: On remarque une voûte du XIe siècle, vraiment très brute, dont les traces de bois sont encore visibles. Une des chapelles axiales est aussi dédiée à Saint Valérien, hein, dont on peut voir encore le sarcophage. C'est ce qui rend ce lieu aussi incroyable.
2: Prenons à présent la direction du déambulatoire pour découvrir de magnifiques mosaïques. Mathilde Niol.
3: On a face à nous ces mosaïques mises à jour lors de travaux de restauration de l'abbatiale en 2001. Ces mosaïques qui datent de la fin du XIIe siècle. On va retrouver une vingtaine de médaillons qui représentent les différents mois de l'année et les signes du zodiaque.
2: On remonte la nef et on s'arrête quelques instants, les yeux levés en direction d'un orgue ayant une forme de coque de bateau datant du XVIIe siècle. Puis on grimpe une vingtaine de marches et on termine notre visite de l'abbaye avec la chapelle Saint-Michel, construite au-dessus de l'avant-nef.
3: On se trouve vraiment derrière les soufflets de l'orgue. Ça fait partie des lieux à découvrir ici. On a cette vue plongeante sur cette nef, puis sur ces incroyables piliers, et puis cette luminosité qui est juste incroyable et qu'on découvre en haut de cette chapelle Saint-Michel. Avis aux sportifs, il y a 20 marches à gravir, mais ça vaut le coup quand on arrive tout en haut.
2: En Saône-et-Loire, la ville de Tournus et son abbaye Saint-Philibert sont accessibles depuis la sortie 27 de l'autoroute A6.

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1: Un accident rappelé sur la 5B en direction de Melun, juste après la sortie 13 pour Réau. Plusieurs véhicules sont accidentés sur la bande d'arrêt d'urgence. Les pompiers sont sur place. Il faut bien serrer sur la gauche. Il faut bien vous décaler sur la voie de gauche lorsque vous passez cette bretelle de sortie numéro 13 pour respecter le corridor de sécurité, c'est-à-dire laisser une voie d'écart entre les véhicules accidentés et votre véhicule. Partout ailleurs, ça se passe bien. Pas d'autres difficultés à vous annoncer. Le trafic est fluide et les conditions de circulation sont bonnes. À Lyon, le tunnel de Fourvière et la 7 sont toujours fermés jusqu'à 6 heures lundi au plus tard. Le tunnel de Fourvière est fermé dans les deux sens. La 7 en direction de Marseille est aussi fermée au niveau de la bifurcation avec la 450 et le périphérique au sud de Lyon, secteur Pierre-Bénite. Pendant cette période de fermeture, il faut contourner Lyon par l'est, soit par le périphérique, soit par la rocade est. Et je rappelle également que qu'à partir de ce matin, de 9h à 14h, les poids lourds sont interdits de circuler en Italie en raison de travaux, en raison du week-end. Donc de 9h à 14h, les poids lourds sont interdits de circuler en Italie. Il faut bien anticiper votre trajet.
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1: Et puisque je vous parlais des fermetures à Lyon, Raphaël Giudicelli fait le point avec ces travaux qui vont engendrer des fermetures.
2: Durant les week-ends de mai, c'est le tunnel de Fourvière qui ferme dans les deux sens de circulation. L'autoroute A7 ferme également au sud de Lyon, uniquement en direction de Marseille. Des fermetures nécessaires au-delà du réseau APRR, des travaux entrepris par la direction interdépartementale des routes Centre-Est. Il s'agit de rénover et d'entretenir ces infrastructures très fréquentées pour permettre la deuxième phase des travaux de réparation des deux viaducs de Pierre-Bénite. Et forcément, ça complique la circulation. Il est impossible de traverser Lyon normalement avec des déviations mises en place. En direction du sud, des ralentissements parfois conséquents sont à prévoir. Il faut donc emprunter la 46 pour contourner Lyon.